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3: Est-ce que vous êtes prête ?
4: Moi, je suis prête, j'ai déjà lu, donc je...
3: Voici les haters. Qu'est-ce que les haters ? Ce sont des gens qui, sous nos messages, sous nos photos, sous nos vidéos, et merci d'ailleurs pour votre fidélité, nous laissent des messages, parce que je pense qu'à un moment donné, ça les fait marrer, au milieu de messages gentils, de mettre une petite saloperie. J'ai envie de commencer par Corentin.
4: On commence par Corentin direct ?
5: Ouais, vas-y,
4: allez,
5: vas-y, de
6: toute façon. Enfin.
3: T'en as jamais des méchants ?
4: Non.
5: Oh, le tout premier, il était bien.
6: Ah si, oui, il y en avait.
3: Vas-y.
4: Flauderk989 qui nous dit « Corentin, désolé, mais parfois il me casse les couilles. Il prend son élan pour intervenir, tu crois qu'il va sortir la phrase de l'année et au final, t'aurais préféré qu'il la ferme et qu'il continue à boire son café ou plutôt bouffer son pain au chocolat. »
5: Voilà, bah, je vais prendre de l'élan pour lui mettre main dans sa gueule. Voilà, comme ça, il va la fermer.
3: C'est tout en fait. C'est-à-dire que seulement le mec il dit que c'est pas drôle, pas intéressant et que t'es gros.
5: Voilà,
3: et le mec, il a fait un petit combo.
5: Il va voir le gros
3: mais non,
5: en face de lui.
3: Mais non, vas-y. Allez, à moi, j'y vais.
4: À toi ? Ok, alors quoi, c'est la vermine du 45.
3: C'est moi, je suis une vermine du 45.
6: Non, c'est non.
4: C'est devenu une épreuve d'endurance. 2 minutes à t'écouter. J'ai l'impression d'avoir fait 3 heures de réunion sans pause. Les mêmes vannes recyclées. Tu veux pas commencer à demander des congés ? Franchement, à ce stade, tu me fais pas rire. Tu me fais même apprécier le silence.
6: Oh, elle est pas mal, celui-là.
3: Ça en est presque un jingle. Koé, si vous ne l'aimez pas, il vous fera presque apprécier le silence.
6: Oh,
3: ah, c'est bien.
6: Le coup de la réunion, elle est pas,
3: ah ouais.
6: Pas mal.
3: Fous de ma gueule, toi. Je me prends un message très désagréable d'un mec qui dit que c'est des vannes recyclées qui, pour la plupart, viennent de toi. Et c'est moi qui... Tiens, fais piètre.
4: Piètre, alors c'est Carole Bermonde qui me dit « Il se croit drôle, il rit comme un débile en se croyant intéressant, tiens, à se peigner les poils de sa teub avec la brosse à cheveux de sa femme, cuit de pétoncle.
6: Oh » Elle n'est pas super bien passée, le coup de la...
3: Chez les femmes, les femmes, se brosser le pubis avec la brosse à cheveux de sa femme, t'as tous les gars dans la... Et t'as les femmes, je peux dire, elles n'ont pas aimé ça du tout. Tu n'as pas marqué de points sur la jante féminine.
5: Merde,
3: stouf.
4: Sur moi, tu veux ?
3: Bah oui.
4: Donc Stouf, c'est Valie 74. Stouf, c'est la fille modèle, elle fait jamais rien de mal, elle respecte tout. Ce serait d'ailleurs très très bien qu'elle arrête de faire ça et qu'elle nous fasse un peu rire, parce que franchement, elle est d'une tristesse. En plus, elle a pris un melon phénoménal, cette façon de regarder les autres avec son petit sourire en coin, comme si elle les trouvait tous cons, ça devient insupportable.
6: Qu'est-ce qu'il y a de faux là-dedans, on s'est concerté les gars pour l'écrire celui-là.
3: Franchement,
6: on a fait un peu long.
3: Franchement, on aurait dû faire plus court. J'ai annulé mon code Vanille machin. Je vais annuler mon compte. Qui nous reste ?
4: Il reste Vito.
3: Allez, mon Vito.
6: Et moi, j'ai pas de haters.
4: Jérôme Minot Trio. Oula, c'est dur. Faut qu'il arrête d'en faire trop, lui. Ouais. Il fait 2 mètres, mais il arrive pas à la cheville des autres. Grand nain.
6: Ça veut rien dire, grand nain.
3: Mais viens, tu n'arrives
6: pas à la cheville des autres.
3: Il va voir ce qu'il va faire.
6: Vito !
3: Allez.
6: Il n'y a qu'une chose là, monsieur.
3: Ton zizi.
6: Oui.
3: Allez.
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2: Révisons les anciennes maladies pour frimer la machine à café. Si on vous en parle, qu'est-ce que le scorbut?
3: C'est combien il y a à la mi-temps?
4: Ouais. Ah oui.
5: Scorbut.
6: Ou quand t'as encore mis un but. Au score en but.
2: Ah, au score en but. C'était les carences en vitamine C. La maladie des marins, le scorbut.
3: Qui a été réglé par des citrons, il me semble.
2: Ouais. Qu'est-ce que la fièvre pétéchiale? C'est quand t'as été trop en confiance.
5: C'est ça. Tu montes trop en température et puis...
2: Non. La fièvre pétéchiale n'a absolument aucun rapport avec cet endroit-là.
3: C'est comme maladie.
2: C'est l'ancien nom du typhus.
5: Mieux typhus, c'est moche, mais c'est mieux que pétéchiale.
2: Qu'est-ce que la fièvre bubonique?
4: Ça, c'est quand Monique a trop bu.
3: C'est le mec bourré qui cherche sa femme. La bubonique et la bubonique. Monique!
2: Elle était là.
5: La bubonique.
2: Et non, c'est une fièvre qui provoque, c'est une forme de peste qui provoque des bubons. C'est des boutons purulents. C'est
3: dégueulasse.
2: Voilà. Et qu'est-ce que le beriberi?
3: C'est quand tu parles comme Ribéry.
5: Ah, mais enrhumé.
6: En Ribéry.
5: Qu'est-ce que je dis?
3: Alors, on tourne à Batourdet.
2: Quelle bonne équipe. Le beriberi, c'est une maladie carentielle liée à un manque de vitamine B1. Voilà.
3: D'accord.
2: Mais bon.
3: Rien à voir avec le département.
2: Aucun rapport. Le berry, aucun.
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3: J'ai une belle info, une belle histoire.
4: Ah. C'est un beau roman.
3: Avant d'avoir une autre moins belle histoire, le bar de piètre, il s'appelle Ed Toutan. Il est candidat de Qui veut gagner des millions, en gros, en Angleterre. Il joue pour un gros jackpot de 1,86 million d'euros.
5: Ouais, pas mal.
3: Il passe la question à 16 000 dollars. La question est, les scientifiques en Angleterre ont récemment modifié quel légume pour le faire briller quand il a besoin d'eau. Il a dit tomate. Et le présentateur a dit pomme de terre.
6: C'est... Perdu.
3: Français seulement, avec 1000 euros.
7: Oh, les boules.
3: Mais rebondissement. Il y a eu des recherches sur les pommes de terre brillantes, mais c'était en Écosse. Pas en Angleterre. Et il y a eu des recherches sur les tomates brillantes en Angleterre. Donc Ed n'avait pas tort.
5: Ah oui.
7: D'accord.
3: Les producteurs ont examiné la plainte, ils ont admis leur erreur. Ils l'ont rappelé 8 mois plus tard et ils l'ont laissé reprendre exactement où il avait perdu.
5: Ah d'accord.
3: Il vient de gagner 1 860 000 dollars. Bravo.
7: Bravo Ed.
5: Bravo.
3: Ah, du coup, il a tout investi, il a raison, il faut investir. Il a tout mis dans un paquebot de croisière sur le détroit d'Ormuz. On croise les doigts pour lui, ça sent le succès.
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3: Voici le JT chanté du jour. Aujourd'hui, dans le JT chanté, de belles infos. On commence avec une septuagénaire. Donc, elle a approximativement
4: 70 ans.
3: Qui a voulu braquer le rayon frais d'un supermarché. Oui, mais alors pour voler quoi? Et comment s'est-il fait choper, ce septuagénaire? La réponse dans ce reportage en chanson.

0: oui, non, ça c'est, c'est l'eau pauvre.
1: Ça a même pas amorti du coup.
0: 70 ans, il avait mis 2 kilos dans son slip. Enfin, vous savez ce que c'est que de faire rentrer 2 kilos de comté dans son slibard.
2: Ah, j'aime le fromage.
0: On va conclure ce JT avec un pigeon. Alors, lui, il s'est fait arrêter dans une prison canadienne.
2: Ouais.
0: Oui, mais pourquoi s'est-il fait arrêter? Voici en chanson la réponse sur un air de reggae.

0: Babylone.
1: On peut le réécouter celui-là. Je vous assure, je l'ai bien aimé. Une pensée pour ce pigeon, évidemment, qui est pour rien. Il livrait de la drogue par pigeon.
2: Oui, j'ai vu maintenant, ils en mettent même, ils leur mettent des extasies, des sachets avec plein de cachets d'extasies.
1: Donc ils leur mettent quoi sur l'avant du.
2: Dans l'eau, il y en a un sac à dos. Enfin, ou je sais pas, ils leur mettent sur le côté, ouais.
3: Après, ils se prennent pour des flamants roses.
1: C'est un truc de fou. Il est toujours vers l'avant, il fait, mais tu vas prendre le truc, tu vas prendre le truc. On réécoute.

0: Les jeunes, si vous entendez, vous êtes en voiture, vol. Si vous êtes en voiture et que vous écoutez, que vous êtes avec vos parents pour aller à l'école, eh bien voilà, non, la drogue, c'est moche, c'est sale, on finit en prison.
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1: On fait des bêtises, on dit n'importe quoi parfois, mais nous sommes très philosophes. Alors pour certains, il faut encore creuser pour trouver la philosophie, mais le monsieur que je vais vous faire écouter maintenant, lui, il est philosophe à sa façon, simple, efficace. Bon, il faut se concentrer pour le comprendre.
3: On ne choisit pas sa famille, ou sinon j'aurais été le fils à Zinedine Zidane. Bouge au Normandie, prends bien son doute. Lui, il a lâché les pecs, ne sont pas morts, bouge.
4: Oh putain!
1: Continuons en philosophie avec
4: Attends,
1: ce monsieur.
4: On peut pas le réécouter.
1: On va le réécouter rapide, écoutez bien.
3: On ne choisit pas sa famille, ou sinon j'aurais été le fils à Zinedine Zidane. Bouge au Normandie, prends bien son doute. Lui, il a lâché les pecs, ne sont pas morts, bouge.
1: Continuons en philosophie avec ce monsieur qui a un coup de gueule, écoutez bien, contre sa tante.
5: La pute de tante de merde. Sa petite fille est gendarme. Elle protège qui des toxicos de merde?
1: Voilà.
5: Saloprime.
1: Voilà.
4: Saloprime.
1: Comment terminer une battle de philosophie par
5: Saloprime.
1: Ça, c'est ce que tu dis quand tu te restes un Kinder Bueno dans le placard alors que bon, t'es au régime.
5: Ah, voilà. Saloprime.
1: Quand ma femme demande une double crêpe alors que moi, j'ai pas le droit.
5: Saloprime.
1: Quand j'arrive plus à refermer le bouton de mon jean.
5: Saloprime.
1: Ce que dit Pietra Coé quand il arrive en chantant dans le bureau dès 6h du matin.
5: Saloprime.
1: Quand tu te cognes le petit doigt de pied dans la table basse.
5: Saloprime.
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1: Rappel, tout ce qu'il est interdit de faire au volant d'une voiture, qu'on ne savait peut-être pas et qui sont verbalisables.
2: Okay.
1: Porter une oreillette, des écouteurs sans fil, c'est verbalisable. Vous n'avez pas le droit.
3: Donc les oreillettes Bluetooth, c'est interdit.
1: Vous n'avez pas le droit. Fumer ou vapoter au volant. Tenir sa vapoteuse.
3: Alors ça, c'est.
1: Ouais, oui.
3: Mais chicha,
1: parce que ça t'empêche
3: chicha
1: de garder saute. La chicha qui fume avec le morceau de charbon. Ça, tu peux. Non, mais ça, vous n'avez pas le droit. Vous devez garder vos mains sur le volant.
2: Je sais pas.
1: Fumer dans une voiture en présence d'un mineur, interdit.
3: Oui. Ah, oui.
1: Regarder une vidéo. Poser un objet devant le conducteur. Sur le.
3: Ah oui, ouais, parce que ça peut te perturber ton.
4: Une bouée licorne, par exemple, c'est
1: manger ou boire pendant une manœuvre. Vous n'avez pas le droit.
3: Donc, t'as pas le droit d'avoir. Mais sur l'autoroute, t'as le droit.
1: Si, je crois que tu peux manger des M&M sur l'autoroute.
2: M&M
1: si,
2: boire.
1: Si. Ah si,
3: non, je crois que c'est pendant une manœuvre.
5: Pas le droit de manger, ouais.
1: Ah bon. Chercher quelque chose dans la boîte à gants. Bon, en même temps, si vous conduisez, vous avez la tête dans la boîte à gants, se retourner vers un passager ou un enfant au point de perdre la maîtrise du véhicule, la fameuse tarte retournée du papa.
2: La ceinture qui bloquait et le pneu qui mordait le fossé.
1: Utiliser un avertisseur. T'as raison. Ton père, il voulait te mettre une veille, la voiture, elle dévisse. Il redonnait un coup de volant.
3: Et du coup, ta mère qui s'énerve. Ouais. Mais t'es en train de se dévisse. Mais c'est ton gamin qui m'énerve.
1: Utiliser un avertisseur sonore de manière intempestive ou les klaxons interdits. Par exemple, ça.
2: Mais ça, c'est bien.
1: C'est interdit.
3: C'est interdit.
1: Interdit. Tout ça, c'est interdit. C'est de bon goût, mais c'est interdit.
3: Bon.
1: Voilà, ça commence à faire beaucoup, non, quand même.
2: Ouais,
3: bah,
1: je me mets à la place de l'automobiliste, là, qui nous écoute et qui se dit.
6: Qu'est-ce que je vais devenir, moi ?
7: Eh ben, un piéton.
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3: Voici notre Nico qui a donc les productions et les off de la prod.
4: Mesdames et messieurs, bonjour et bienvenue dans les off de Coé sur Europe 2.
5: Bon spectacle.
4: Et on commence tout de suite avec Coé, ou plutôt Bibouné.
3: Oui.
6: Oui, c'est Bibouné.
4: Qui a tendance à dire ce qu'il pense tout haut de la voix des jingles, mais de manière assez subtile.
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6: Coé.
4: Bibouné.
3: Oui.
6: Oui, c'est Bibouné.
4: Qui a tendance à dire ce qu'il pense tout haut de la voix des jingles, mais de manière assez subtile.
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3: Ouais, qu'est-ce que...

0: Bah alors,
1: merci de dire que ça faisait crado.
0: Un petit faible pour les barbus. Je crois que t'as une fixette avec les poils, non? J'ai l'impression que ça te fait de l'effet quand t'en parles.
2: Mais là, donc, ils te mettent le produit sur les cheveux, puis avec un aspirateur, ils t'aspirent chaque mèche.
1: Celui-là. Vous avez vu? Est-ce que vous avez vu qu'elle a laissé tomber? Elle, est sautée en, elle a sauté en cordon rouge.
3: On peut le réécouter.
1: Allez, écoutez-le. Elle saute
2: là,
1: de la bagnole.
2: Mais là, ils te mettent le produit sur les cheveux, puis avec un aspirateur, ils t'aspirent chaque mèche.
1: Ça m'énerve.
4: Je récap pour les poubelles.
0: Visiblement, c'était pas ta semaine. Hein.
2: Non.
1: Pour jouer, pour gagner quoi, ma petite soufette?
2: Pour gagner un séjour de 2 nuits et 1 nuit au parc. J'ai bien dit ça? J'ai bien dit 2 jours et 1 nuit.
1: Oui, bah, attendez, alors je vais la défendre. Je vais te défendre, mon chouchou.
2: J'étais malade.
1: Travaille beaucoup.
2: Non, j'étais malade.
1: Elle a lavé la ripette. Donc, elle est allée 2 fois aux toilettes. Alors, ouais, c'est un peu compliqué. Vas-y, bon grand.
0: Hop là, attendez, flash info. Je crois que Cédric, notre journaliste, a une nouvelle très importante à nous annoncer.
5: Les cloches des églises vont sonner à l'unisson pendant 7 minutes dès 10h. Louis XIV doit être accueilli à sa descente d'avion à Orly.
1: Si, en fait, on n'a pas fait tilt la semaine dernière. Mais vendredi dernier, ça m'était complètement sorti de la tête. Tu sais quoi? Il a dit Louis XIV, on était en train de prendre notre café dehors. On n'a pas fait tilt. Je suis revenu, j'ai lu des messages après des gens qui me disent il a dit Louis XIV. Et en fait, j'ai complètement oublié de revenir dessus. Réécoutez, c'était Léon.
5: Les cloches des églises vont sonner à l'unisson pendant 7 minutes dès 10h. Louis XIV doit être accueilli à sa descente d'avion à Orly.
1: Louis XIV.
0: On en a de la chance. Hein. Bon, allez, bisous, Cédric. Corentin, comment tu vas?
6: Très bien.
1: Vite.
0: Eh ben, je crois que t'étais malade en début de semaine aussi.
6: Allez, go.
0: Mon Corentin.
6: Ça va te chanter, ça.
0: Mais derrière son armure de matinalier, c'est avant tout un papa tendre qui avait fait découvrir la cabine d'enregistrement à son petit garçon.
7: Il est là, papa! Il est là!
1: Il a 15 ans, le gamin, quand même. Pas comme ça qu'il va réussir à l'école.
0: Mais Corentin, c'est Corentin, on va pas le changer.

0: Oh l'enculé.
1: Allez, et comme disait un grand philosophe.
0: Des fois, il suffit pas de long pour faire rire les gens. Regarde ta bite.
1: À la semaine prochaine pour la suite des Off de Coé sur Europe 2.
2: Bravo, bravo. La dernière phrase, quelle belle poésie.
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1: Dans les champions du monde de l'actu, une belle vengeance. Un braconnier vénézuélien a tiré sur un tatou. Vous voyez ce que c'est, un tatou?
2: Oui.
1: Espèce d'animal.
2: C'est pas les chanteuses, Pietre.
3: Avec une carapace.
1: Ouais.
3: Rien à voir avec les.
1: Une sorte de picot, un truc un peu préhistorique, etc.
3: Ça ressemble à rien. Ouais.
1: Il a tiré dessus avec une carabine de chasse.
4: Ouais.
1: Mais la balle a ricoché sur sa carapace, l'a atteint au visage.
3: Mais non.
1: Blessé à la mâchoire, il était transporté à l'hôpital. Les médecins ont indiqué que ses jours n'étaient pas en danger parce que les tatous, ils ont une carapace très résistante.
3: Ah bah oui.
1: Et qu'en fait, la balle, elle a ricoché dessus. Vous vous rendez compte ou pas?
4: Ah, c'est pas de bol.
1: Vous savez en quoi c'est fait la carapace de tatou?
4: Non.
1: Moi, je sais.
3: Ouais.
1: En abdominaux de Chuck Norris. C'était exactement. Chuck Norris, tu lui tirais dessus, ça ricochait aussi.
3: C'est pour ça.
1: J'ai vu les films, bien sûr, c'était ça. Second champion. Alors, on y arrive. Et là, on va mettre la musique amour, s'il vous plaît, parce que ça mérite ce moment-là. Un Américain a décidé de faire un plan à trois avec sa femme et un de ses amis.
3: D'accord.
2: Oh là, les partageurs, monsieur.
1: Alors, ce qui déjà peut être une très mauvaise idée.
3: Oui.
1: Parce que vous savez, dans ces genres de trucs, vous avez le truc auquel tu réfléchis et le moment du passage de cap.
3: Eh oui.
1: Et tout se passait très bien, alors nous n'avons pas les détails. Jusqu'au moment où la bouche de son ami a malencontreusement entré en contact avec le pénis de l'ami.
2: Petit bisou.
3: Eh bien, accident, ça.
1: Eh bien, il ne l'a pas pris en mode petit bisou, puisqu'il a pété les plombs et s'est mis à tabasser son camarade.
3: Oh non.
1: Imaginez la scène, c'est-à-dire que tu te bats avec ton copain, mais tout nu.
3: Oui.
1: Là, les horrible. Deux amis ne sont plus en contact aujourd'hui.
2: Oh,
1: c'est la police qui est venue les séparer.
3: Oh là là.
1: Voilà.
2: Fallait en rire.
3: Non, mais l'amitié est gâchée.
1: Mais tout. Alors, tout fallait
3: pas un contact.
1: T'entends ce qu'elle dit. Fallait en rire.
2: Mais fallait en rire. C'est pas voulu.
1: Pardon, Michel. Fallait en rire. Fallait en rire. Fallait en rire. Il y avait pourtant une alternative, comme dans le film Fatal.
2: Laquelle?
5: Mon petit Joao. Tu termines ce que t'as commencé et tu dégages de chez moi.
3: C'est moins violent.
1: Mon petit Jean, tu vas. Et enfin, troisième champion. C'est un enseignant-chercheur de la faculté de biologie. J'ai vu passer cette news, elle est incroyable, à Bordeaux. Il vient d'être suspendu après un incident survenu en travaux dirigés. D'après vous, qu'est-ce qui s'est passé?
2: J'ai vu.
1: Alors, tu dis rien.
4: Et là, il a gueulé sur un élève?
1: Non. Il a pas gueulé. C'est-à-dire que les élèves sont en train de travailler et lui fait autre chose.
4: Ah, c'est la classique. Il est connecté, son ordi est connecté au
3: processeur.
1: Eh bien, bingo. Il vient d'être suspendu parce qu'il consultait du contenu pornographique sur son ordi sans oublier que son écran était projeté devant toute la classe.
3: C'est énorme.
1: Une instruction administrative est en cours pour déterminer les sanctions. Ah bon, la chance qu'il a, ils sont tous majeurs.
4: Oui, heureusement.
1: On est en fac.
3: Mais bon, ça fout mal quand même.
2: Pendant ton travail.
6: Et puis, ils sont à fond aussi.
1: Vous savez ce qu'il faut faire dans ces cas-là? Il ne faut pas se démonter.
3: Eh oui.
1: Mais dans ces cas-là, tu ne te démontes pas. Tu dis, monsieur, vous mettez du porno et là, tu dis.
4: Les enfants, là, c'est bon. Allez, on y va. Contrôle sur le cycle de reproduction. Srisom ou Doggy Style, j'attends vos copies. Vous avez 2 heures. Ah. Je vois qu'il y en a un qui a déjà fini.
1: Non mais faut pas se démonter.
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3: C'est la Saint quoi, ma petite stouffe?
4: C'est la Saint-Faustine.
3: Bonne fête à toutes les Faustines qui nous écoutent. Alors, ça n'est pas que la Saint-Faustine aujourd'hui. Aujourd'hui, c'est également la Saint-Fleur, Flore, Flora, Fleurette et Marie-Faustine. Voilà, c'était la Sainte Faustine Kowalska, une religieuse polonaise née en 1905 et morte en 1938.
5: Alors, voilà. Elle est décédée comment, cette dame?
3: Alors, cette dame, d'abord, elle a entendu la voix de Dieu. Voilà. Elle est, à mon avis, elle a
4: tuberculose.
3: Oui, c'est ce que j'allais dire. Souvent, cette jeune d'une maladie et c'était la tuberculose. Voilà, aujourd'hui, Saint Faustine, appelez-moi des Faustines en France, on va souhaiter bonne fête. Alors, va falloir que ça rime avec Faustine pour la chanson. Faustine. J'ai un affreux doute.
6: C'est jeune ou pas, Faustine?
3: Faustine, oui.
7: Ça dépend.
3: Allô?
8: Allô?
3: Faustine?
8: C'est qui?
3: Bonjour, Faustine. Bonne fête, Faustine.
8: Merci, c'est qui?
3: C'est aujourd'hui. On appelle pour souhaiter bonne fête. On est en direct sur Europe 2 dans toute la France, à la radio, Faustine. Mais si, vous êtes à la radio, je m'appelle Coé, je suis avec Stouf, Pietre,
4: bonjour.
3: Corentin,
5: bonjour.
3: Vito.
5: Bonjour.
3: Et on voulait vous souhaiter au hasard, comme ça, une bonne fête.
8: Mais non, mais je savais même pas que c'était ma fête.
3: Bah si, alors, c'est quand? Parce que d'habitude, vous la fêtez quand?
8: Bah je sais pas, je la fête pas, personne me la souhaite. Donc.
3: Enfin, Faustine, comment se fait-il que personne la souhaite? Vous n'avez pas un chéri?
7: Pas d'amis?
8: Ben non, mais je sais pas, je les fais jamais, enfin les noms comme ça, non, je les fais pas.
3: Eh ben nous on le fait.
8: Ben merci, c'est dingue.
3: Nous on le fait pour souhaiter bonne fête, voilà.
8: Mais si,
3: ça nous fait plaisir de le faire, oui. Au moins on aura été la personne qui a souhaité bonne fête. Tu fais quoi dans la vie, Faustine? Vous faites quoi?
8: Eh ben moi je suis assistante de direction.
3: Très bien, ça se passe. D'accord. Bien.
5: À gauche, à droite.
3: Ouais. Elle est un petit peu plus, elle est assistante, elle fait un petit peu plus à droite. Voilà, un petit peu plus à gauche.
8: Ça va.
3: Terrible le rire qu'elle a fait sur Pierre. C'est terrible, Faustine a fait.
5: Bien.
3: Terrible. Faustine, aujourd'hui on a une petite chanson pour toi, Faustine.
8: Ah, carrément.
3: Ouais, puisque c'est ta fête, chanson.
8: Ok.
3: Allez. Aujourd'hui, c'est ta fête, Faustine. T'es très sympa et très maligne. Vu ton âge, il faut une rustine. Pas encore. Je plaisante, oui,

0: Arrêtez d'avoir l'esprit comme ça. Faustine, belle journée, bisous bisous.
1: Bonne fête. Merci beaucoup.
0: On vous embrasse fort. Allez, bisous ma petite assistante de direction, un petit peu à droite, un petit peu à droite.
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2: Voici le maillon très très faible, tout le monde est prêt à jouer?
3: Oui.
2: Alien, ça va chier, elle est en forme.
3: Grave, en forme. À tout moment, je peux mettre feu à une poubelle. Bienvenue sur Europe 2, vous allez assister au maillon très très très faible.
4: Tu l'insultes pas, Laurent.
3: Devant moi, comme candidat, qui vont devoir faire équipe pour tenter de remporter...
5: Allez, un peu d'argent, Laurence.
3: 0 euros.
5: Oh.
3: Découvrons maintenant l'équipe qui va jouer avec nous ce matin.
6: Bonjour, Jennifer Lamichton, et je me tape tous mes friends.
5: Bonjour, Omar Sy, si tu savais.
4: Mais non.
2: Omar Sy, tu savais.
4: Allez. Omar Sy, si tu savais.
2: Non, Omar Sy, tu savais.
4: Mais non, Omar Sy, si tu savais.
3: Ah, bah faut le chanter.
4: Ah oui.
7: Bonjour, Omar Sy, ça fait zizir.
3: Bien.
8: Bonjour, Omar Sy, langouste, non.
3: Une belle brochette de champion. Je vous rappelle qu'avant de répondre à une question, vous pourrez dire banque pour empocher l'argent que vous n'aurez pas. Jouons tout de suite au maillon très, très, très, très faible. Jennifer Lamichton, Melon et Melèche sont à l'hôtel. Il y a un lit et minibar. Melèche, c'est direction le lit et...
5: Non, Melon.
3: Melon, c'est direction le lit et...
6: Et Melèche, le minibar.
3: Melèche minibar. Eh oui, correct. Quoique. Oh, merci.
5: Si tu savais.
3: Quel est le rôle principal du petit orteil?
4: Alors, attends. De vérifier que tous les meubles de la maison sont bien en place.
3: Correct.
4: Savais.
3: Oh, merci.
7: Ça fait zizir.
3: Pourquoi dit-on que la coloscopie, c'est comme la télé-réalité?
7: Parce que c'est une caméra qui filme l'intimité de trou du cul.
3: Correct. Oh, merci.
8: Banque.
4: Ah oui, bien
8: langouste,
4: vu.
8: Langouste,
3: non. Omar Sy ?
8: Langouste, non.
3: À quoi ça sert de rentrer le ventre quand on monte sur la balance ?
8: Ah bah, voir les chiffres.
3: Correct.
8: Ah
3: bah oui.
5: Oh, allez, on a gagné, là.
3: Eh bien, nous arrivons à la fin de notre jeu. Hélas, 0.
5: Oh là là.
7: Comme d'habitude.
3: Vous n'êtes vraiment pas les bulles les plus rondes de la bouteille de 100p. Avec 0 euros en banque, vous êtes tous les maillons faibles.
4: Ouais, super.
7: Au revoir.
3: Et au revoir.
6: Au revoir.
3: Au revoir.
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1: J'ai une belle info, une belle histoire.
2: Ah. C'est un beau roman, c'est une belle histoire.
3: Ça me fout en l'air.
1: Avant d'avoir une autre moins belle histoire, le bar de piètre, ouais. Il s'appelle Ed Toutant. Il est candidat de Qui veut gagner des millions, en gros, en Angleterre. Il joue pour un gros jackpot de 1,86 million d'euros.
4: Ouais, pas mal.
1: Il passe la question à 16 000 $. La question est, les scientifiques en Angleterre ont récemment modifié quel légume pour le faire briller quand il a besoin d'eau. Il a dit tomate. Et le présentateur a dit pomme de terre.
5: C'est perdu.
1: En français seulement. Avec 1000 euros.
6: Oh, les boules. Aïe.
1: Mais rebondissement. Il y a eu des recherches sur les pommes de terre brillantes, mais c'était en Écosse. Pas en Angleterre. Et il y a eu des recherches sur les tomates brillantes en Angleterre. Donc Ed n'avait pas tort.
4: Ah oui.
6: D'accord.
1: Les producteurs ont examiné la plainte, ils ont admis leur erreur. Ils l'ont rappelé 8 mois plus tard et ils l'ont laissé reprendre exactement où il avait perdu.
4: Ah d'accord.
1: Il vient de gagner 1 860 000 dollars.
6: Bravo Ed.
4: Bravo.
1: Ah, du coup, il a tout investi, il a raison, il faut investir. Il a tout mis dans un paquebot de croisière sur le détroit d'Ormuz. Croise les doigts pour lui, ça sent le succès.
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3: Révisons les anciennes maladies pour frimer la machine à café. Si on vous en parle, qu'est-ce que le scorbut?
4: C'est combien il y a à la mi-temps?
5: Ouais. Ah oui.
6: Scorbut.
7: Ou quand t'as encore mis un but au scorbut.
3: Ah, au scorbut. Non. C'était les carences en vitamine C. C'est la maladie des marins, le scorbut.
4: Qui a été réglé par des citrons, il me semble.
3: Ouais. Qu'est-ce que la fièvre pétéchiale? C'est quand t'as été trop en confiance.
6: Tu montes trop en température et puis...
3: Non. La fièvre pétéchiale n'a absolument aucun rapport avec cet endroit-là.
4: C'est drôle comme maladie.
3: C'est l'ancien nom du typhus.
6: Bah, c'est mieux typhus. Ouais. C'est moche, mais c'est mieux pétéchiale.
3: Qu'est-ce que la fièvre bubonique?
5: Ah, ça, c'est quand Monique a trop bu.
4: Ouais, c'est le mec bourré qui cherche sa femme.
8: Bubonique et la bubonique. Monique!
3: Elle était là.
6: Bubonique.
3: Et non, c'est une fièvre qui provoque, c'est une forme de peste qui provoque des bubons. C'est des boutons purulents. C'est
4: dégueulasse.
3: Voilà. Et qu'est-ce que le beriberi?
4: C'est quand tu parles comme Ribéry.
6: Ah, mais enrhumé.
3: En Ribéry.
6: Qu'est-ce que je dis?
4: Alors, on tourne à bâtonner.
3: Quelle bonne équipe. Le beriberi, c'est une maladie carentielle liée à un manque de vitamine B1. Voilà.
4: D'accord.
3: Mais bon.
4: Rien à voir avec le département.
3: Aucun rapport. Le beriberi, aucun.
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0: écraser jusqu'au bout le tube de dentifrice. 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
2: Dans les champions du monde de l'actu, une belle vengeance. Un braconnier vénézuélien a tiré sur un tatou. Vous voyez ce que c'est un tatou?
3: Oui.
2: Espèce d'animal.
3: C'est pas les chanteuses, Pietre.
4: Avec une carapace.
2: Ouais.
4: Rien à voir avec les.
2: Une sorte de picot, un truc un peu préhistorique,
4: ça
2: etc.
4: Ça ressemble à rien.
2: Ouais. Il a tiré dessus avec une carabine de chasse.
5: Ouais. Oui.
2: Mais la balle a ricoché sur sa carapace, l'a atteint au visage.
4: Mais non !
2: Blessé à la mâchoire, il a été transporté à l'hôpital. Les médecins ont indiqué que ses jours n'étaient pas en danger parce que les tatous, ils ont une carapace très résistante.
4: Ah bah oui.
2: Et qu'en fait, la balle, elle a ricoché dessus. Vous vous rendez compte ou pas ?
5: Ah, c'est pas de bol.
2: Vous savez en quoi c'est fait la carapace de tatou ?
5: Non.
2: Moi, je sais.
4: Ouais.
2: En abdominaux de Chuck Norris. C'était exactement. Chuck Norris, tu lui tirais dessus, ça ricochait aussi.
4: C'est pour ça.
2: J'ai vu les films, bien sûr, c'était ça. Second champion. Alors, on y arrive. Et là, on va mettre la musique amour, s'il vous plaît, parce que ça mérite ce moment-là. Un Américain a décidé de faire un plan à trois avec sa femme et un de ses amis.
4: D'accord.
3: Oh là, il est partageur, monsieur.
2: Alors, ce qui déjà peut être une très mauvaise idée.
4: Oui.
2: Parce que vous savez, dans ces genres de trucs, vous avez le truc auquel tu réfléchis et le moment du passage de cap.
4: Eh oui.
2: Et tout se passait très bien, alors nous n'avons pas les détails, jusqu'au moment où la bouche de son ami a malencontreusement entré en contact avec le pénis de l'ami.
3: Petit bisou.
4: C'est un accident, ça arrive.
2: Eh bien, il ne l'a pas pris en mode petit bisou, puisqu'il a pété les plombs et s'est mis à tabasser son camarade.
4: Oh non.
2: Imaginez la scène, c'est-à-dire que tu te bats avec ton copain, mais tout nu.
4: Oui,
2: là, les horrible. Deux amis ne sont plus en contact aujourd'hui. C'est la police qui est venue les séparer.
3: Fallait en rire.
4: L'amitié gâchée.
2: Mais sous, alors, sous, fallait
4: pas un contact.
2: Attends ce qu'elle dit, fallait en rire.
3: Mais fallait en rire, c'est pas voulu.
2: Pardon, Michel. Fallait en rire, fallait en rire, fallait en rire. Il y avait pourtant une alternative, comme dans le film Fatal.
6: Mon petit Joao, tu termines ce que t'as commencé. Et tu te dégages chez moi.
4: C'est moins violent.
2: Mon petit Jean-Haut, tu vas. Et enfin, troisième champion. C'est un enseignant-chercheur de la faculté de biologie. J'ai vu passer cette news, elle est incroyable, à Bordeaux. Il vient d'être suspendu après un incident survenu en travaux dirigés. D'après vous, qu'est-ce qui s'est passé?
3: J'ai vu.
2: Alors, tu dis rien.
5: Et là, il a gueulé sur un élève?
2: Non. Il a pas gueulé. C'est-à-dire que les élèves sont en train de travailler et lui fait autre chose.
5: Ah, c'est la classique. Il est connecté, son ordi est connecté au
4: projecteur. C'est ça.
2: Eh bien, bingo. Il vient d'être suspendu parce qu'il consultait du contenu pornographique sur son ordi sans oublier que son écran était projeté devant toute la classe.
4: C'est énorme.
2: Une instruction administrative est en cours pour déterminer les sanctions. Alors bon, la chance qu'il a, ils sont tous majeurs.
5: Oui.
2: On est en fac.
4: Mais bon, ça fout mal quand même.
3: Pendant ton travail.
4: Et puis là, ils sont à fond aussi.
2: Vous savez ce qu'il faut faire dans ces cas-là? Il faut pas se démonter.
4: Eh oui.
2: Mais dans ces cas-là, tu te démontes pas. Du monsieur, vous mettez du porno et là, tu dis.
5: Allez, les enfants là, c'est bon. Allez, on y va. Contrôle sur le cycle de reproduction. Threesome ou doggy style, j'attends vos copies. Vous avez 2 heures. Ah. Je vois qu'il y en a un qui a déjà fini.
2: Non mais faut pas se démonter.
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2: Passez-moi du monde, on va faire le dossier. Salut ma petite Séverine, ça va?
3: Salut Chloé, salut l'équipe.
2: Bonjour, t'habites où Séverine?
3: À Nîmes.
2: Est-ce que ce week-end était bon? Est-ce que t'as eu chaud ou pas? T'as fait quoi?
3: Samedi il a plu. Et dimanche, ça fait beau.
2: Eh ben, très bien. Raconte-moi un petit peu les revendications. C'est pour son couple, hein. C'est ça ma petite souffle?
4: C'est ça.
3: Ah oui.
2: Vas-y.
3: Alors, voilà. C'est mon mari.
2: Qu'est-ce qu'il a fait encore, lui?
3: Mon mari, il râle. Tu vois, il râle tout le temps dans sa barbe, là. Donc, il râle doucement, tu sais, comme un papy, là. Donc, chaque fois, je lui dis, qu'est-ce que tu dis? Et il me dit rien. Je lui dis, arrête de râler. Il me dit, mais non, c'est toi qui râle.
5: Mais oui, est-ce ça, que, ça aussi, c'est un classique. Ça.
2: Est-ce que nous, les hommes, moi, je sais que je me rends compte que je suis souvent, tu vois, je suis
5: ronchon.
2: On sait même plus. Puis après, on sait plus. On sait qu'on râle pour un truc comme ça. On râle. Voilà, non, mais je suis d'accord. On bougonne. On grommelle.
6: Mais parce qu'on a peur.
2: Comment ça, on a peur?
6: On n'ose pas affronter vraiment en frontal, quoi.
2: Mais non, mais
5: ce qui m'énerve, c'est quand même dit arrête de gueuler, alors que ça fait une demi-heure qu'elle me hurle dessus.
2: Je dis, mais non, c'est pas moi qui gueule.
5: Tu entends bien au niveau des décibels que c'est toi qui gueule, c'est pas moi.
2: N'allons pas trop loin, parce que là, on attaque un sujet sur la mauvaise foi. Et là, ça peut devenir compliqué. Bon, vous êtes ensemble depuis combien de temps, Séverine, avec ton chéri?
3: 24 ans.
2: Oh, bon, ah, ça va pas durer. Et puis ça va pas en s'améliorant, tu vas voir. Ça va être de pire en pire. Bisous, ma petite Séverine. Belle journée, bon lundi.
7: Bisous.
2: Salut, Sabine.
8: Salut.
2: Bienvenue sur Europe 2, Sabine. Alors, revendication pour son couple?
8: Moi qui mange la bouche fermée parce que ça fait 10 ans que mes oreilles saignent à chaque repas.
2: Ça, c'est horrible.
4: 10 ans? C'est bien horrible, patiente, dis donc.
6: Ça peut rendre fou.
2: C'est ton mec qui fait du bruit?
8: Ah, c'est horrible.
2: Ouais, je sais, il y a des gens comme ça.
8: C'est horrible. Et même pour vous dire, à mon anniversaire, il me dit « Ouais, qu'est-ce que tu veux ?» Je lui dis « C'est quoi? Je veux rien. » Je veux juste que t'arrêtes de manger la bouche ouverte.
6: Ah. Oui, ça va, ça bonne ambiance dans le couple.
2: Et il se calme, pas du tout.
8: Ah, il a un peu du mal.
2: Moi, je fais des efforts. Alors, je fais des efforts parce que je mangeais un peu bouche ouverte des fois.
7: Oui.
2: Je faisais
6: fais
2: pas attention.
6: Avec la cuillère quand tu prends de la soupe. Là.
2: Non, ça je fais pas.
5: Le café le matin.
2: Non. Ça je ne fais pas. Ça je fais pas le truc comme ça. Mais j'avais tendance à faire.
5: Et c'est très agréable. Quand tu commences à bloquer sur ce genre de bruit,
4: c'est mort.
5: Après, c'est horrible.
2: Je sais.
5: T'entends que ça.
2: Ah, je suis d'accord. C'est très désagréable. Et maintenant, j'essaie de me corriger.
6: De là, le demander en cadeau d'anniversaire, faut être à bout quand
2: même. Ça s'appelle misophone, si je ne dis pas de bêtises, les gens qui sont
8: oui,
2: comme ça.
8: Oui, c'est misophone, c'est exactement ça.
2: Qui ne supportent pas les bruits des bouches, des bruits de on les appelle les misophones. C'est très handicapant, c'est parce que ça peut être.
8: Tous les petits bruits. Ouais, mais en fait, ça rend dingue. T'as envie de tuer la personne qui est en face de toi.
2: Ma belle-fille, elle est misophone et à table, on a déjà eu quelques petits moments d'engueulade parce que moi, je me rends pas compte. À raison, hein. C'est pas élégant de faire du bruit avec sa bouche, mais tu t'en rends pas compte. Et en fait, elle était là, elle regarde du coin de l'œil comme ça, tu dis ok, j'ai compris.
5: C'était toi.
2: Non, mais le chewing-gum, c'est le fameux.
7: Ouais.
2: On a tous des fois tendance. Fais pas attention. Mais
7: il y a les gens qui reniflent aussi sans s'en rendre compte tout le temps.
2: Bah, des fois, j'ai fait les deux. Il m'est arrivé de mâcher un chewing-gum en reniflant.
7: Voilà.
6: Et après, tu lèves la cuisse, bon, petite en même temps.
8: Et là,
6: ça fait diversion.
2: Ouais, c'est vrai, c'est très agréable. Je t'embrasse, Sabine. Bisous.
6: Salut, Sabine.
8: Bisous.
2: Salut, Sabine. Salut. Alors, Héloïse.
9: Salut, Europe 2.
2: Bonjour, Héloïse. Ma petite Héloïse. Alors, raconte-moi un peu les revendications du couple. On en est où, là? On va pas brûler des poubelles pour ça, quand même, si?
9: Oh, bah non, quand même. Et je constate qu'il y a que des filles qui sont passées pour l'instant.
6: Ouais, parce que vous êtes chiante, vous êtes jamais contente.
2: Parce que les hommes n'osent pas.
9: C'est ça.
2: N'osent pas. On en aura peut-être un dans un instant. Tiens, vas-y, je t'écoute.
9: Moi, c'est les mouchoirs sales, mouchoirs jetables. Donc, comme son nom l'indique, ça doit être jeté après être utilisé. Et qui traînent. Donc, encore ce matin, j'en ai jeté deux parce qu'il y en avait déjà un qu'il avait laissé près de son lit. Il ne l'avait pas vu, donc il en a relaissé un autre par-dessus.
2: C'est pas ce qu'il y avait dedans.
9: Et puis moi...
7: Tu l'as entendu
9: mais moi,
7: se
9: je suis soignante.
6: C'est bizarre qu'il se mouche
9: mais
6: pas.
9: Je suis soignante, ça doit pas traîner. C'est tout belle. Hein.
2: Mais parce qu'il a raison, t'as vérifié quand même. Parce que c'est peut-être qu'il a pas de rhume.
7: Oui.
9: Ouais. Ah bah alors
6: il a jamais
9: une discussion alors.
2: Non mais c'est vrai que.
9: Vous mettez les confis dans le couple. Hein,
2: le pire, c'est ceux qui se les mettent et celles qui se les mettent dans les poches. Et quand tu fais la lessive, tu ressors.
6: Ah ça te pourrit la machine.
2: Et ça te fait des petits trucs partout.
4: C'est pas possible.
7: Ouais. L'enfer.
6: Ouais, mais ça peut servir 3 ou 4 fois. Hein. Tu sais, dès qu'il a reséché, tu peux t'en resservir.
5: C'est vrai.
6: Hein.
9: Non, mais normalement, non.
6: Je les étends dehors.
2: Mais vous êtes crâne, j'ai jamais vu ça. Moi, je vais aller avec ma petite Héloïse, elle est propre. Elle est les autres, là, je te fais sécher, je te dis.
7: Tu préfères ça, le vieux mouchoir en tissu que.
6: Ah, mais c'est pire.
7: Bah,
6: le vieux mouchoir.
7: Non, mais le pire, c'est que mon grand-père, il se mouchait.
6: Et après
7: Et après, sur le front, hop.
6: Ça ah, non mais même toi, je vois, oh t'as un bout de Nutella là, tiens, hop là, sur le front de la lèvre là.
2: Ah ouais, t'as raison, ils me l'ont fait. Bisous Héloïse, t'embrasse fort. Gérald,
0: bonne journée.
2: Bisous Gérald. Alors mon Gérald, tiens, voilà mon bonhomme, qu'est-ce qu'il a?
0: Non mais on va parler d'un sujet important parce que jusque là bon bah c'est des trucs c'est juste les femmes quoi, mais un sujet important je trouve que c'est, moi je voudrais choisir le côté du lit en fait. Une fois dans ma vie.
6: Pareil hein, c'est fou ça hein. On n'a pas la loi là-dessus hein.
2: Mais ouais. On n'a pas la loi. Moi je m'en fous hein, mais j'ai
6: moi aussi je m'en fous mais du coup à chaque fois c'est ah non. Moi je fais pas gaffe à chaque fois.
4: Ah, quand tu vas dans un hôtel,
6: elle va être face à la première vers côté la porte, côté porte.
1: Ah moi c'était l'inverse moi. C'était si y a un mec qui rentre pour nous tuer.
7: Ouais voilà c'est ça.
1: Bah, elle préfère que ce soit moi en premier tu vois.
6: Bah non mais elle préfère se barrer en première par contre.
2: C'est bizarre ça moi. Et alors moi c'est quoi? Ouais moi c'est côté droit du lit. Ouais t'as raison.
4: Moi je suis à droite moi aussi du lit.
2: Il y a toujours un. Ouais bah, sûr, moi ouais, je m'en fous.
1: Moi t'es par terre mais.
6: Sur le bord.
2: Ça on avait pas de doute. Mais honnêtement.
6: Mais t'as plus de couette. Mais c'est pas grave.
7: Moi, je suis bon côté, c'est bon côté.
2: Vous savez qu'on a un lit de 2 mètres avec ma chérie. Je pense que je prends 30 cm. Je pense que je prends rien. Je suis vraiment sur le bord. Mais et alors, Nad, par contre. Alors,
6: cette nuit, je me suis encore fait engueuler, tirer la couette. Et je lui dis, mais regarde, j'étais prêt à allumer la lumière. Hein. Je lui dis, regarde, tu vois bien qu'on a une couette de 240 qui est censée dépasser.
4: Oui, oui.
6: Tu vois bien qu'elle va même pas au bout du lit de ton côté là. Oh là. Et l'autre, elle était emmitouflée dans les trucs comme ça.
2: Alors moi j'ai...
6: En plus, elle râle.
7: Mais colle-toi elle.
2: Moi j'ai ça avec ma chérie et donc elle me laisse pas de place pour dormir. Donc des fois je lui dis écoute, vraiment, le lit, je vous rappelle 2 mètres, hein, c'est important. Ouais. Vous savez ce qu'elle fait? Elle met un oreiller entre le bord du lit et elle. Un oreiller. Donc forcément, il vient bouffer quasiment 80 cm. Et donc, je dis, mais enlève l'oreiller. Elle me fait, non, je préfère comme ça.
7: Sinon, je tombe.
2: Vous êtes compliqué, hein, des fois. Oh, oh là là. Hein.
6: Et on n'a pas la loi là-dessus. C'est un
2: bisous, mon petit Gérald. Évidemment, tu le dis pas. T'es lâche.
0: Ah ben non, et puis en plus hier c'était son anniversaire donc je vais pas lui faire écouter.
2: Ouais. Mais il y a toujours une raison, puis après c'est dimanche, puis après c'est le solstice d'été, il y a toujours un truc quoi.
0: Oui c'est ça bien sûr.
2: Bisous Gérald, s'embrasse, vive la Belgique. 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
2: Voici le JT des sports.
3: Et on commence avec du tennis. Sébastien, musique de fête, Vito, s'il te plaît.
2: Mais non, c'est pas vrai.
3: Eh oui, parce que... Léolia, Jean-Jean et Loïse Boisson ont eu du mal à se départager hier en finale du WTA 125 d'Adana. Et après un duel en 3-7 et plus de 3 heures de jeu, c'est la première qui a finalement soulevé le trophée. 7-6, 4-6, 6-4.
2: Mais elle est française.
3: Et c'est un exploit, oui, parce que c'est deux Françaises en finale.
2: C'est génial, ça. Ça, c'est voilà, un double exploit.
3: Pour ça qu'on a gagné. On était à deux doigts de perdre le tournoi aussi. Deux Françaises en finale.
2: Parce que nous, on peut avoir deux finales deux Françaises en finale, mais perdre quand même. Ce qui est quand même du jamais vu.
3: Et c'est réellement passé, parce qu'il y a eu plusieurs tie-breaks. Ils ont joué plus de 3 heures. Oh, ils étaient tout le temps égalité. Et vraiment, des mecs qui ont dit,
2: bravo.
3: Nul, tu vois.
2: Donc, qui a gagné?
3: C'est Léolia, Jean-Jean, qui a battu Louise Boisson.
2: On embrasse même Jean-Jean, on l'embrasse, on va continuer avec du vélo. Tiens.
3: Et plus précisément du cyclocross, avec la victoire de Margot Boujard-Orvet ce week-end à Loya dans le Morbihan. Victoire en 44 minutes et 47 secondes, tout comme Hugo Guillaume chez les Cadets, qui s'impose en 31 minutes et 46 secondes. Bravo à eux. Bravo. Alors pour ceux qui ne savent pas ce que c'est le cyclocross, c'est un sport où les coureurs passent leur temps

0: dans la boue à porter leur vélo.
1: Tellement dur,
0: à porter le vélo qu'à pédaler, alors qu'ils pourraient simplement prendre une route goudronnée comme tout le monde. On galère déjà à gagner le Tour de France. Si vous rajoutez de la boue, on n'a pas fini, les mecs. Hein. Mais bravo à ces champions.
2: Faut pas qu'il y ait du, tiercé cross, hein, parce que le jour où tu verras les mecs en train de porter le cheval, sous prétexte qu'il y a de la boue, on va avoir du mal. Allez, on va terminer avec un concours insolite ce week-end.
0: Et oui, samedi, à l'occasion de la fête médiévale dans la capitale des Cévennes, une compétition de tir à l'arc a été animée sur la place de l'hôtel de ville dans la bonne humeur. Et c'était Marc, Sylvie et Christian qui se sont ici en finale.
2: Bravo.
0: Les trois qualifiés se sont affrontés sur deux salves. Et c'est Sylvie qui remporte le concours. Elle termine devant Marc et Christian.
2: C'est génial, bravo.
0: Voilà.
2: Ça, c'est
0: noter, passionnant. À noter qu'aucune flèche n'a atteint les cibles. Tout a fini dans les pneus du kangou du maire qui était garé juste derrière. Qui a dû rentrer à pied, du coup.
2: Ouais, du coup.
0: Bah, bravo, Sylvie. Hein.
2: Mais bien sûr, mais le principal, c'est d'avoir mis dedans.
0: Exactement, voilà.
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2: MacGyver sur Gulli. Alors, il paraît que ce sont des vieux épisodes. Il y a des auditeurs sur Insta qui ont dit ce sont les vieux épisodes.
3: C'est
4: avec le vrai générique.
2: Mais oui. Est-ce que les personnalités de la villa sont douées en bricolage comme MacGyver? C'est important. On a qui là?
4: On a Jeff Tuche pour commencer.
2: Ça va, Jeff?
5: Il est tôt, vous m'embêtez là. Oh là, je suis couché tard. J'ai eu un week-end compliqué, puis il fallait me laisser me reposer.
4: Quoi, vous avez fait quoi ce week-end, Jeff?
5: Bah j'ai rien fait, chouchoulage. Mais ça fatigue de rien faire. Bah oui. Bon alors, qu'est-ce que je peux faire pour vous?
4: Ah, on voulait juste savoir si vous connaissiez MacGyver.
5: MacGyver?
4: Ouais.
5: Bien sûr que je connais. C'est le monsieur qui peut faire cuire une tartiflette avec un tire-bouchon.
2: C'est ça.
5: Il peut sauver la tête de la France avec un frisbee. Il faut MacGyver.
4: Oui, c'est exactement ça. Et vous arrivez à faire des choses comme lui?
5: Évidemment.
2: Mais non.
5: Moi, j'arrive à transformer les patates en frites.
4: Wow.
5: Et ouais, avec ma Cathy, on est fort. Elle est plus chez moi. Je coupe pour faire des frites, voilà.
2: Je coupe.
5: Des frites. Si t'as la frite, t'as le sourire.
2: Si t'as le sourire,
5: t'es content.
2: Ben oui, bien sûr.
5: Si t'es content, tu cours partout. Tu cours partout. T'es comme Olivier Tom.
2: Oula.
5: Si t'es Tom, t'es comme la Tom du Savoie. C'est du fromage. Et c'est qui qui fait du fromage?
6: C'est la France.
5: Bravo.
2: Merci, mon champion.
4: À bientôt. Bonne journée. On va finir avec Patrick Sébastien.
7: Le plus beau cerf, le plus fort
2: cerf,
7: qui fait l'hélicoptère avec sa bistouquette.
8: Ça va, les petits lefto?
4: Ça va, et vous?
8: Je suis en train de finir la peinture là, du cabaret. Tu sais que je vais ouvrir le cabaret.
4: Oui,
8: le cabaret
4: en Corrèze.
8: La peinture à SH, là, putain, ça va être énorme. Vous êtes invité.
4: Et pas de gaule de bois ce matin?
8: Si, si, forcément, gaule de bois. Entre ça, la préparation du cabaret.
2: Mince.
8: Et j'ai passé le week-end au club Les Sinènes du port d'Alexandrie. Tu connais ou pas?
2: Non.
7: Les Sinènes du port d'Alexandrie.
8: Il y a la prof, il y a Joyeuse, à 102, les deux Joyeuses. Ah putain, c'est tenu par couilles, François.
2: Ah ouais.
8: C'est comme Clo-Clo, elles ont des petits coups, mais pas de jus.
4: Patrick, bon, c'est cool de nous parler de votre week-end, mais là on parle de MacGyver par contre.
8: MacGyver, putain, j'adore toute ma jeunesse, moi. Il m'a sauvé la vie une fois, MacGyver.
4: Ah, bon
8: ouais, je me souviens, il s'est déchaussé une molaire pour boucher le trou de ma poupée gonflable. Et ça, je peux te dire que c'est un pote.
4: Ok, c'est tout. Et rien que pour ça, il vous a sauvé la vie en fait.
8: Bah non, parce que une fois, j'étais tombé en panne de voiture.
4: Ah.
8: Et le lendemain, je devais me rendre au plus grand cabaret.
2: Ouais.
8: Et d'un coup, ça a toqué chez moi.
2: Ah bon?
8: Allez, médicaire!
2: Qu'est-ce qui s'est passé?
7: Toc toc, on frappe à ma porte.
8: Hey,
7: qui c'est qui est là? Qui c'est qui est là? Toc toc, on frappe à ma porte. Qui c'est qui vient m'emmerder?

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1: Salut Coé, bonjour à tous. Soleil et douceur sont encore au programme ce mardi sur l'ensemble du pays, mais le temps va commencer à se dégrader dans la soirée. Je vous détaille tout ça dans deux minutes. Le mouvement des lycéens, acte 3, ils sont appelés à se mobiliser partout en France pour obtenir davantage de moyens, dénoncer notamment des professeurs non remplacés. Une trentaine de manifestations sont prévues avec le soutien des syndicats et des rassemblements auront lieu devant des centaines de lycées et des sites universitaires, ce qui fait craindre de nouvelles violences. Depuis le début du mouvement, 215 élèves ont été blessés. Hier à Lens, un jeune a eu la main arrachée par une grenade de désencerclement. Une enquête a été confiée à l'IGPN afin d'éclaircir les circonstances du drame. En tout, 10 enquêtes ont été ouvertes par l'inspection générale de la police nationale depuis le début du mouvement lycéen. Et l'actualité sociale sera décidément agitée cet automne. Plusieurs syndicats appellent à une journée de grève le 5 novembre pour défendre les salaires, les services publics, l'emploi et l'industrie dans un contexte de restrictions budgétaires. Un appel lancé aux salariés du privé comme du public, ainsi qu'aux retraités et aux jeunes. Une première étape vers la présidentielle. Plus de 140 000 personnes vont voter vendredi et samedi pour la primaire social-démocrate. Les inscriptions ont été clôturées cette nuit au lendemain du dernier et troisième débat entre les 5 candidats. Encore une œuvre d'art qui disparaît dans un musée français. Cette fois, c'est au Centre d'art contemporain d'Issoire en Auvergne qu'un vol a été commis dans la nuit de dimanche à lundi. Les voleurs sont repartis avec la couverture en bronze du livre de l'Apocalypse de Joseph Fauré, réalisé par Salvador Dali. Une pièce unique de 150 kilos, considérée comme une œuvre de grande valeur. La section de recherche de Clermont-Ferrand a été saisie pour retrouver les auteurs et déterminer les circonstances du vol. Une très belle victoire des Bleus hier soir au Stade de France. Les hommes de Zinedine Zidane se sont imposés 4-1 en Ligue des Nations face à la Belgique. Après avoir été menée en première période, l'équipe de France termine du coup à la première place de son groupe devant l'Italie à l'issue des 4 premières journées. Côté météo, le soleil va encore briller ce mardi sur la plupart des régions, mais le temps va commencer à se dégrader cet après-midi à l'ouest avec des risques d'orages ou d'averses orageuses, prémices d'une perturbation pluvieuse qui va commencer à balayer le pays la nuit prochaine. Le temps sera donc agité. Demain, toujours un peu d'instabilité aujourd'hui dans le Roussillon. Le thermomètre ne dépassera pas la barre des 23 degrés à Montpellier, contre 28 degrés à Auxerre, Lyon, Tarbes et Limoges. Vous aurez 25 à Paris, Chaumont, Nice, Rouen et Saint-Lô. 23 degrés du côté de Bourg-Saint-Maurice.
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1: Angèle pousse les murs, la chanteuse belge fait sauter les compteurs, elle ajoute un 5e concert à l'Accor Arena de Paris. Un nouveau rendez-vous fixé le 13 mars prochain. Ne tardez pas pour réserver, ses précédentes dates parisiennes affichent complet. Au total, près de 100 000 fans pourraient assister à ses 5 soirées à Bercy. Sa tournée française débutera le 3 mars à Reims, avant Strasbourg en septembre, Lille, Amnéville, Nantes, où l'une des deux dates affiche complet, puis Montpellier, Toulouse ou encore Bordeaux en octobre et Lyon en novembre. Le retour très attendu de Loïc Noté. Après 3 ans loin des scènes, l'artiste belge annonce une grande tournée au printemps 2027. Il y présentera ses nouveaux titres et un spectacle inédit qu'il veut plus intime. Sa tournée passera notamment par Strasbourg, Nantes, Lyon, Marseille, Nancy ou encore Toulouse. Ne tardez pas là encore pour réserver les places pour son Olympia le 1er avril prochain. Se sont arrachés comme des petits pains. 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
4: Une info, la biotech chinoise Lonvie Bioscience affirme travailler sur une pilule à base de procinidine C1, qui est un composé dérivé des pépins de raisin. C'est très bon, les pépins de raisin.
5: C'est très connu, les pépins de raisin. Ouais.
4: Pépins de raisin, c'était déjà très bon pour la peau, déjà très bon. Il y a plein de trucs. C'est comme le noyau d'avocat. Tout ce qui est dans les pépins et dans les noyaux, généralement, c'est très bon.
5: Le but du jeu, c'est pas de te frotter le visage avec un pépin de raisin.
4: Tu peux faire des crèmes, tu peux faire des petits cataplasmes avec ces produits-là. Ça ciblerait les cellules sénescentes, parfois surnommées les cellules zombies. En gros, ça vous permettrait d'évoquer, ça évoque la possibilité de prolonger considérablement la durée de la vie humaine et globalement les hommes pourraient assez facilement vivre jusqu'à 150 ans.
5: C'est fou ça.
4: Alors moi je vais dire un truc. si on pouvait régler le problème des retraites avant de vivre jusqu'à 150 ans. Parce que vivre jusqu'à 150 ans avec pas de thunes au niveau de la retraite, ça ne sert à rien. Hein.
6: Que donc autant au final, le raisin vaut mieux le prendre avec des pépins que sans pépins.
4: Bah visiblement, oui.
5: Mais par contre, il faut les croquer. Parce que si tu les avales comme ça, tu les refais direct. Enfin, je te demande pas de regarder non plus.
4: Il faut les croquer, il a raison. En fait, il faudrait les mâcher. C'est pour ça que généralement, ça ne se mâche pas. On a qui pour en parler?
7: Pour en parler, on a Jean Lassalle. Il va s'y connaître.
8: Ah, mais bien, mes chers amis, ah, cette histoire de pépins de raisin, elle me plaît. Elle me plaît parce qu'on nous dit que ça pourrait aider à vivre plus longtemps.
7: Exactement, oui. C'est ça.
8: Alors moi, je vais le dire aux Français, buvez du vin et surtout, ne recrachez pas les pépins.
7: Bah justement, on voulait votre avis sur ce sujet. Donc vous êtes content, monsieur Lassalle.
8: Mais oui, pendant des années, on nous a emmerdé que les 5 fruits et légumes par jour, mais voilà. Fallait simplement 5 verres de rouge et garder les pépins.
7: Ouais, bon. Enfin bon, là, pas vraiment, c'est pas vraiment ça. L'alcool n'a jamais été bon pour la santé.
8: Ah,
7: enfin,
8: l'alcool, non.
7: L'abus d'alcool.
8: L'alcool, non. Le vin, si. Moi, je te redis, le vin, c'est comme les impôts. Avec modération, personne n'y comprend rien. Et puis, imaginez, vivre jusqu'à 150 ans, ça laisse le temps d'en faire des apéros. À 100 ans, t'es encore jeune d'attaquer le Ricard. À 120, tu commences à connaître les bons bistrots. 150, t'es carrément un grand cru.
7: Bon, ça, c'est vous qui le dites, hein, monsieur Lassalle, on ne
8: Attention, hein. Attention, ne pas filtrer le vin.
7: Bah non.
8: Le pépin, c'est le petit bonus santé. Parce que vivre jusqu'à 150 ans, c'est bien. Mais vivre jusqu'à 150 ans avec une retraite à 64, c'est le bonheur.
7: Ah,
8: ça
7: serait cool.
8: Ça serait
7: cher, mais.
8: Mais
7: c'est vrai, vu comme ça, c'est une bonne chose.
8: Alors, je vous le dis, buvez français, buvez local, gardez les pépins. Ah, allez les verts, allez les rouges.
9: Allez les verts de rouge.
4: Prenez le slogan, hein.
7: Ah oui.
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3: C'est la Saint quoi, ma petite stouffe?
4: C'est la Saint Faustine.
3: Bonne fête à toutes les Faustines qui nous écoutent. Alors, ça n'est pas que la Saint Faustine aujourd'hui. Aujourd'hui, c'est également la Saint Fleur, Flore, Flora, Fleurette. Parfois. Et Marie-Faustine. Voilà, c'était la Sainte Faustine Kowalska, une religieuse polonaise née en 1905 et morte en 1938.
5: Alors, voilà. Elle est décédée comment, cette dame?
3: Alors, cette dame, d'abord, elle a entendu la voix de Dieu. Voilà, voilà. À mon avis, elle a
4: tuberculose.
3: Oui, c'est ce que j'allais dire. Souvent, cette jeune d'une maladie et c'était la tuberculose. Voilà, aujourd'hui, Saint Faustine, appelez-moi des Faustines en France, on va souhaiter bonne fête. Alors, va falloir que ça rime avec Faustine pour la chanson. Faustine. J'ai un affreux doute.
6: C'est jeune ou pas, Faustine?
3: Faustine, oui.
7: Ça dépend.
3: Allô?
8: Allô?
3: Faustine?
8: C'est qui?
3: Bonjour, Faustine. Bonne fête, Faustine.
8: Merci, c'est qui?
3: C'est aujourd'hui. On appelle pour souhaiter bonne fête. On est en direct sur Europe 2 dans toute la France, à la radio, Faustine. Mais si, vous êtes à la radio, je m'appelle Coé, je suis avec Stouff, Pietre,
4: bonjour.
3: Corentin,
6: bonjour.
3: Vito.
6: Bonjour.
3: Et on voulait vous souhaiter au hasard, comme ça, une bonne fête.
8: Mais non, mais je savais même pas que c'était ma fête.
3: Bah si, bah alors, c'est quand? Parce que d'habitude, vous la fêtez quand?
8: Bah je sais pas, je la fête pas, personne me la souhaite, donc...
3: Enfin Faustine, comment se fait-il que personne la souhaite? Vous avez pas un chéri?
7: Pas d'amis?
8: Bah non, mais je sais pas, je les fête, je les fais jamais, enfin les noms comme ça, non, je les fais pas.
3: Et bah nous on le fait.
8: Bah merci, c'est dingue.
3: Ah là, nous on le fait pour souhaiter bonne fête, voilà.
8: Mais
3: bah si, ça nous fait plaisir de le faire, au moins on aura été la personne qui a souhaité bonne fête. Tu fais quoi dans la vie, Faustine? Vous faites quoi?
8: Eh ben moi je suis assistante de direction.
3: Très bien, ça se passe. D'accord. Bien.
5: À gauche, à droite. Ouais.
3: Elle est un petit peu plus. Elle est assistante, elle fait un petit peu plus à droite. Voilà, un petit peu plus à gauche.
8: Oui, ça va.
3: C'est terrible le rire qu'elle a fait sur Pierre. C'est terrible, Faustine a fait.
6: Bien.
3: Terrible. Faustine, aujourd'hui on a une petite chanson pour toi, Faustine.
8: Ah carrément.
3: Ouais, puisque c'est ta fête, chanson.
8: Ok.
3: Allez. Aujourd'hui, c'est ta fête, Faustine.
9: Pa-la-pa-pa-pa-pa.
3: T'es très sympa et très maline.
9: Pa-la-pa-pa-pa-pa.
3: Vu ton âge, il faut une rustine. Pas encore.
9: Pa-la-pa-pa-pa-pa.
3: Je plaisante, oui.

0: lapine.
1: La lapine, l'animal, bien sûr. Arrêtez d'avoir l'esprit comme ça. Hein. Faustine, belle journée, bisous, bisous. Eh
2: ben, bonne fête.
3: Merci beaucoup.
1: On vous embrasse fort. Allez, bisous, ma petite assistante de direction, un petit peu à droite, un petit peu à droite.
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1: Ma petite stouffette, raconte-nous un petit peu aujourd'hui.
2: On va parler des petits bonheurs du matin avant d'aller travailler, par exemple.
1: Je vais te dire.
2: On va commencer par le petit bonheur du matin, c'est le silence le matin, le calme. Surtout si tes parents, si t'es au calme, ça permet de te reconcentrer sur toi-même, de réfléchir à ta journée, d'avoir les idées claires.
1: Mais moi, à 4h30 du mat, je suis le plus heureux du monde.
2: Ah ouais, t'es seul
1: c'est
2: au
1: calme.
2: Monde en plus.
1: T'as pas de message. J'ai ma petite pendule là qui fait à peine.
3: Non, mais ça, c'est
1: horrible. Bruit, là, comme ça. J'ai une collection de coucou, hein, j'en ai 1200.
4: C'est Stranger Things,
1: arrête, c'est horrible.
2: Votre petit bonheur du matin.
1: Non, mais vous imaginez chez moi. 4h30 du mat.
4: En peignoir,
1: flanelle.
3: Un peu humide, là.
1: Avec un livre, des petites lunettes et une petite pipe.
4: Un message à Pietre.
3: En regardant les obsèques, dans le journal.
2: Oh, la pipe dès le matin.
1: Qui est décédé hier?
3: Voilà, c'est ça.
4: Lors du film.
3: Moi, pour le coup, le kiff le matin, c'est pas tant le calme, c'est aller dehors, surtout le week-end. L'été, tu vas dehors.
2: Quand il y a personne.
3: Ouais, t'as personne. L'odeur du gazon qui vient d'être tondu.
4: Oh là là, le gilet à l'air là.
2: Autre petit bonheur, c'est faire un énorme prout juste après que ton conjoint soit sorti de la chambre. T'as ce sentiment de satisfaction.
1: Alors là, je suis choqué.
3: Ouais.
1: Alors là, vraiment, j'imaginais pas ça de toi.
2: Mais quoi, parce que t'attends, t'es ballonné, tu te dis.
4: Et puis t'attends, je suis encore là.
1: Je voulais te ramener le café, mais je vais attendre un peu.
2: Pour moi.
1: Je te le dépose sur la porte.
3: Tu le fais,
2: c'est un petit bonheur, voilà.
1: Et est-ce que tu secoues les draps?
2: Est-ce que ça dépend si ça sent ou si
1: ça. C'est atroce. Ce geste-là, il est atroce.
3: Et quand t'es sur le côté, tu lèves la jambe ou pas?
2: Mais non, tu lèves le drap.
4: Et après, tu te caches en dessous pour pas sentir le drap.
1: Mais pas stouf, c'est pas possible.
3: Si, je suis sûr,
1: Mais non.
3: On fait des battles. On fait un ping-pong.
2: Autre petit bonheur du matin, c'est le chauffage dans la voiture quand ça arrive à température ou ton siège chauffant.
3: Ouais.
4: Ça, je kiffe pas du tout.
2: Ah bon?
1: En hiver.
2: Je pense que
4: cette sensation n'est pas normale de te chauffer par l'anus dans ta voiture.
2: Pas forcément que le siège chauffant.
1: L'option ne s'appelle pas chauffage de l'anus. Ça s'appelle siège chauffant.
4: Oui, à l'arrivée, c'est ce qui se passe.
1: Non, ça chauffe le dos souvent.
2: Mais oui.
5: Toi, tu l'as pas, c'est la voiture qui chauffe.
3: Il fait un feu comme dans Koh-Lanta.
2: On continue dans les petits bonheurs, c'est quand tous tes feux sont au vert ou que tu arrives pile au moment où ton métro ou ton train arrive.
4: Ouais,
2: t'as l'impression qu'il vient de chercher en fait.
4: Même les feux, quand là, t'es pressé, tous les feux sont bam bam. Bon, tu dis, c'est pas possible.
1: Je suis d'accord.
4: La journée va être bonne.
2: Quelqu'un qui te sourit le matin, c'est un petit bonheur.
1: Mais
2: tu
1: nous
2: vois,
1: on
2: quelqu'un qui est heureux.
1: Tous.
2: Oui, c'est vrai, mais toi aussi tu souris quand t'arrives.
1: Bien sûr, tout le temps.
2: On a aussi quand tout fonctionne.
1: Alors j'ai pas toujours droit au sourire des autres.
4: Mais
2: oui,
4: pourquoi?
2: Parce que des fois,
4: Et pourquoi d'après toi?
1: Je ne sais pas.
4: Parce que t'arrives, tu nous persécutes.
1: Persécuté.
4: Avec des chansons pourries là.
1: Persécuté. Je chante une chanson qui rend gay, t'appelles ça persécuté?
3: Oui, mais tu chantes faux.
4: Oui, tu chantes faux. Les chansons, c'est tout le temps les mêmes.
5: Et t'as pas les paroles.
4: Et t'as pas les paroles en plus.
2: Quand t'arrives au travail et que tout fonctionne, ton badge fonctionne, l'imprimante fonctionne, la machine à café fonctionne.
3: L'ascenseur.
2: Ouais,
4: l'ascenseur. Et la dernière fois que c'est arrivé, c'était quand?
1: Ici, tout réuni, jamais.
2: Et on va terminer avec le petit bonheur du matin, c'est évidemment quand t'écoutes ton émission préférée pour t'accompagner, celle de Koé.
1: Mais
5: tu lâches une caisse là.
1: En secouant les draps.
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1: Tous les matins, pour vous réveiller, vous écoutez Europe 2. Ça nous fait très plaisir que vous soyez de plus en plus nombreux à nous écouter. Vous avez peut-être lâché les autres radios. Eh bien, merci d'être avec nous ce matin, comme tous les autres matins. Tout à l'heure, vous entendrez le président Macron, parce que c'est vrai que sa femme, il a remis une décoration, une légion d'honneur au couturier que sa femme, et c'est vrai que c'était l'urgence à faire dans ce moment où les Français ne peuvent plus bouffer à la fin du mois. Mais avant tout cela, et si les animaux parlaient, vos animaux de compagnie, qu'est-ce qu'ils diraient? Les poules, les chiens, les chats, tout ça après les infos et les news de 6h30. Europe 2, tout savoir sur le temps qu'il va faire aujourd'hui, la météo avec Cédric Lecor. Salut Cédric.
6: Salut Koé, bonjour à tous. Profitez du soleil car le temps va se dégrader en fin de journée avec l'arrivée d'orages par l'ouest. Ce sera agité aussi du côté de la Méditerranée avec deux départements qui vont passer ce soir en vigilance orange. Météo plus complète à la fin de ce flash. Plus de 200 lycées resteront fermés ou en distanciel aujourd'hui, rien qu'en région parisienne. Porte close aussi pour l'ensemble des lycées publics de Toulouse. C'est une grosse journée de mobilisation qui se prépare pour cet acte 3 avec à nouveau des blocus, des rassemblements, mais aussi une trentaine de manifestations dans les grandes villes avec le soutien des syndicats. Quelques 2000 policiers et gendarmes seront mobilisés pour assurer la sécurité du cortège parisien, des forces de l'ordre de plus en plus pointées du doigt pour des interventions disproportionnées. Hier à Lens, un jeune a eu la main arrachée par une grenade. En tout, 215 élèves ont été blessés depuis le début du mouvement et 10 enquêtes ont été confiées à l'IGPN. 65 blessés dans les rangs des forces de l'ordre rien que pour la journée d'hier, marquée également par quelques 984 interpellations. Des manifestations qui vont s'enchaîner cet automne. Plusieurs syndicats appellent déjà à une grande journée de grève et de mobilisation le jeudi 5 novembre pour défendre les salaires, les services publics, l'emploi et l'industrie. Les jeunes, les retraités, les salariés du public comme du privé sont appelés à descendre dans la rue. 16 milliards d'euros, voilà ce qu'auraient coûté à la France les canicules successives de l'été dernier. Une estimation calculée par une mission parlementaire est très loin devant les pertes dans le secteur agricole estimées à 10 milliards d'euros. En Ile-de-France, le prix du pass Navigo pourrait encore augmenter l'année prochaine selon Ici Paris. Plus 2,6 euros pour l'abonnement mensuel. Le forfait annuel dépasserait ainsi la barre symbolique des 1000 euros. Le rapport d'orientation budgétaire 2027 d'Ile-de-France Mobilité sera examiné mi-octobre. En football, la mission plus que rempli pour l'équipe de France qui termine en tête de son groupe à l'issue des quatre premières journées de Ligue des Nations. Victoire sans appel des Bleus, 4 buts 1 hier soir face à la Belgique au Stade de France, même s'il aura fallu attendre les dernières minutes. Prochain match des Bleus face à l'Italie le 12 novembre. Avis aux fans de manga Bleach est de retour dans une nouvelle édition de luxe, une occasion de redécouvrir l'un des plus gros succès des années 2000 aux côtés de One Piece et Naruto. Plus de 130 millions d'exemplaires vendus dans le monde, créé par Tite Kubo. Bleach raconte l'histoire d'un lycéen qui peut voir les esprits. Sa rencontre avec Rukia, une Shinigami, va complètement changer sa vie. Ichigo va récupérer ses pouvoirs et se retrouver chargé de combattre les Hollows, des esprits maléfiques. Dans cette nouvelle édition chez Glénat, les 74 tomes initiaux sont compilés en 26 volumes, assez imposants, avec une couverture cartonnée et quelques pages en couleur. Bleach a aussi été popularisé par ses différentes adaptations en séries animées avec plusieurs films et jeux vidéo. 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
6: Le soleil va encore briller ce mardi, mais le temps va commencer à se dégrader cet après-midi à l'ouest avec des risques d'orages. Prémices d'une perturbation pluvieuse qui va commencer à balayer le pays la nuit prochaine. Un temps agité aussi, surtout du côté de la Méditerranée où de fortes pluies sont attendues. L'Hérault et le Gard vont passer ce soir en vigilance orange. D'ici là, vous aurez encore 28 degrés à Auxerre et Tarbes, 25 à Paris, Nice et Saint-Lô. 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
1: Et si les animaux se mettaient à parler, qu'est-ce qu'ils pourraient dire? C'est notre dossier scientifique du jour, alors que le prix Nobel de médecine est tombé.
5: Oui, apparemment, ouais, mais alors j'ai pas toute la news.
4: Attention à ce que tu vas dire.
5: Bah non, mais c'est pas piètre.
8: Oh mais non.
5: Bah ouais, mais on peut
8: oh
5: y
8: mais
5: penser,
8: non, les bâtards.
5: Ouais, non. Non, j'ai regardé, c'est pas
8: sérieux
5: toi. Ah ouais.
1: Et malheureusement, ça n'est pas toi. J'ai l'impression que quelqu'un s'est encore endormi sur le clavier, puisque tout à l'heure, tous les textes sont passés à la 23e page.
5: Faire retour avec la petite flèche. Retour.
1: J'ai l'impression qu'il y a quelqu'un qui s'est endormi, qui a encore mis sa main devant et.
5: Mais qui ça peut bien. Ah, c'est peut-être le prix Nobel de médecine.
8: Bah non, parce que c'est pas moi qui l'ai eu.
1: En tout cas, c'est pas le prix Nobel de l'informatique. Hein. Hier, journée internationale des animaux, Pietre en a profité pour récupérer ses trois petites tortues Hermann. Oui, ça l'a inspiré. Que pourrait dire le chien s'il pouvait parler?
9: Dégage, toi. Dégage ou je te. Oh, une babelle.
1: Et si le chat pouvait parler, il dirait quoi, le chat?
10: Endors-toi paisiblement, mon humain préféré. Et peut-être que tu ne te réveilleras pas demain.
1: M'inquiète, le chat.
10: Boule de poil. De poil.
1: Et c'est ça. Que dirait le cochon s'il pouvait parler?
11: Fais gaffe quand même, c'est des piles, hein.
12: Des piles? Super maman.
1: Il mange de tout. Le lapin, vous savez, il y a une. On dit toujours que le lapin, tac tac tac tac. Ouais. Est-ce que c'est vrai ou pas? Que dirait le lapin?
13: Waouh, j'ai envie de niquer, moi.
14: Chérie.
13: Ah, bon, qu'est-ce qu'on fait maintenant? Waouh, j'ai envie de niquer, moi. Chérie.
1: Que diraient justement les tortues si elles pouvaient parler?
15: Hé, les copines, on va ramasser des...
1: Et voilà, c'est ça. Hiberne jusqu'au mois de mars. Que diraient les poules si elles pouvaient parler?
14: Mais qu'est-ce que c'est que ce truc qui sort de mes fesses là? Mais il y en a d'autres.
1: Les canards. Mais alors attention, c'est précis. Que diraient les canards dans un enclos rond? Ils disent rien.
3: Oui.
1: Ils disent rien, tiens. Mais qu'est-ce qu'ils diraient dans un enclos carré?
15: Coin, coin, coin,
1: coin. Bien sûr. Est-ce qu'on peut le réécouter celui-là, s'il vous plaît?
15: Coin, coin, coin et coin.
1: Il y a quatre coins. Coin, coin, coin et coin. Je vous remarquerai la motivation au niveau de l'imitation. Réécoutons ce canard qui fait le moins d'efforts possible. Hein.
15: Coin, coin, coin et coin.
1: Voilà. Ah, on me dit aussi qu'il y a les canards au touquet, ça c'est du foutage de gueule, c'est pour moi.
16: Regarde ma chérie, je te fais une vidéo dans la rue, je suis en train de marcher. Je t'aime.
1: Ah bah alors, jaloux.
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2: J'ai un sondage sur les Français, la course à pied. Stouff, t'étais pas mauvaise en course à pied.
3: Oui, je devais en faire une ce week-end et j'ai pas pu parce que je me
2: c'est
3: suis pas
2: fou,
3: réveillée.
2: Ça, hein, ça fait,
4: tu tournes
2: ça
4: à
2: fait,
4: combien?
2: Ça fait longtemps que je t'entends dire je dois y aller, puis tiens, j'ai oublié la date.
3: Non, mais parce que je me fais opérer pendant les vacances, pour tout te dire, de la jambe, et donc je peux pas trop. J'ai une veine qui est pourrite en fait. Donc,
2: elle est pourrite, comme les patates.
3: Donc ils vont me
2: manger.
3: Mais sinon, on félicite Fifou et puis.
5: Hélène
3: qui ont couru ce week-end pour Odyssea.
2: Ah, et alors
3: ils ont fait, Fifou a fait 59 minutes.
2: Et Hélène est décédée.
3: Et Hélène, elle a fait 54, je crois. 54 minutes les 10 km.
2: Ah, tu sais courir que...
4: Je courais beaucoup pendant un moment, mais tendinite, pareil. Ça, c'est une tannasse. Ouais.
6: Vito, croisé.
2: Eh oui. Et moi, je croisais beaucoup. Et moi, je courais beaucoup.
5: Tu ne me demandes pas, moi.
2: Moi, je courais beaucoup, mais manque d'envie. Et tu vas commencer quand, toi?
5: Je cours le lundi, mais pas beaucoup. Je fais du foot, quoi.
3: Toi, tu marches, toi?
2: Je marche, ouais, et encore.
4: Mais c'est un truc de vieux.
5: Mais tu sais que.
2: Non, ça me fait moins
3: chier. Comment ça s'appelle ce que tu fais déjà?
4: Non, le longe-côte.
3: Le longe-côte. Ouais.
4: Ça, c'est.
3: Voilà.
4: Ça, c'est un truc de vieux.
3: Ça, tu fais le longe-côte.
2: Le longe-côte. Alors, vous pouvez tous le faire. Je m'adresse à ceux qui n'ont jamais fait de longe-côte.
4: C'est très bien.
2: C'est génial. Vous rentrez dans une. Très par exemple, vous allez chez Auchan. Vous allez devant le rayon boucherie.
3: Non,
2: mettez les mains dans le dos, et là, il y a les côtes de bœuf, les côtes de porc, et vous longez. Et vous les longez, et vous regardez, vous faites. Et puis, de temps en temps, vous faites un mot entre sportifs, vous regardez les bouchers, vous faites. Ça se cuit à quoi, ça? Voilà, puis hop, vous repartez comme ça, voilà.
3: C'est une arnaque.
6: Je voyais passer voilà. Comme ça, ouais.
2: Donc, c'est ça, le longe-côte. Et des fois, il m'arrive même, quand je suis arrivé au bout, de revenir dans l'autre sens.
6: Ah, ouais, mais ça, c'est quand
2: j'ai
6: en forme.
2: Parce que j'ai pas bien vu les côtes de porc, les côtes de bœuf.
5: L'application, Strava, bien évidemment.
2: 25% des Français pratiquent la course à pied, on apprend ça. Une personne sur quatre, soit 12,5 millions de personnes. Parmi eux, près de 8 millions courent au moins une fois par semaine. 60% des coureurs disent courir principalement pour rester en bonne santé.
4: Oui.
2: Ah oui. Le même pourcentage aussi le font pour sentir bien dans leur corps.
5: Ça se rejoint, oui.
2: 50% des coureurs utilisent la course pour évacuer le stress.
4: Mmh. Oui, bah oui, ça marche.
2: Alors moi... Ça me stresse à l'idée de courir.
5: Non. Je suis en angoisse.
2: 28% courent pour se challenger et dépasser leurs limites. Et 37% des coureurs arrêtent leur footing dès qu'ils croisent quelqu'un qu'ils connaissent pour éviter de devoir expliquer pourquoi ils courent. Alors que moi, c'est l'inverse. Quand je courais, mon kiff, c'était justement de croiser quelqu'un. Ah, ça va. Et les gens me disaient, bon, on se connaît pas, non? Mais c'est pour faire
4: un peu de chanter.
3: T'as vu?
5: En mettant de l'eau sur la tête, là,
2: oh, vache. Peut apprendre à se connaître. 18% des coureurs débutants sortent juste pour faire une story Instagram.
5: Ah, c'est vrai, ça. On a beaucoup.
2: Et 7%,
5: tu le fais,
2: oui, je l'ai fait. Et 7% des coureurs ont déjà fait demi-tour après 400 mètres.
5: Ouais, j'ai déjà fait aussi.
2: J'ai fait également. Toi aussi?
5: Non, 200 mètres.
2: Ouais, aussi, pareil.
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2: Imaginez, vous êtes président d'un pays. Ce pays, les Français sont à découvert à partir du 10 du mois. L'essence a fait x2 en 10 ans. On arrive à 3 euros le litre. Et pourtant, le premier truc que vous faites, c'est tiens, je vais remettre la Légion d'honneur au couturier Louis Vuitton qui habille ma femme. C'est-à-dire que là-dedans, il n'y a rien qui va. Vous remettez une Légion d'honneur au couturier Louis Vuitton qui habille votre femme.
4: Ah, il se dépêche, il reste que quelques mois.
2: Et là, ça fait un peu déconnecté. Pour le coup, ça fait un peu déconnecté. C'est-à-dire que ce n'est pas une question... On a le droit de remettre la Légion d'honneur à ce monsieur, mais ce n'est pas le moment.
4: Non, au niveau
2: pas le bon timing. Tu ne le fais pas maintenant. Eh bien, pourtant, nous l'avons eu hier dans l'émission. Restez là et on arrive à 6h58.

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2: Le chef de l'État Emmanuel Macron a remis les insignes de chevalier de la Légion d'honneur à l'un des créateurs de mode français les plus en vogue du moment. Voilà, Nicolas Ghesquière, couturier, voilà. Et il lui a dit, cher Nicolas, je dois déjà dire que cela me fait drôle de décorer quelqu'un qui a l'habitude de regarder ma femme sous toutes les coutures.
3: Oh.
2: Elle vient de me dire que vous êtes le deuxième homme de sa vie. Voilà, c'est des petits, je suis sûr que c'est des petites robes à 2 euros, non?
4: C'est du Stoccomani, je crois.
2: Ça. Non, c'est ça, c'est du Stocco, oui, bien
5: c'est
2: sûr.
5: C'est couturier, on peut dire, Marc?
2: Oui.
5: C'est Louis Vuitton.
2: Louis Vuitton. Voilà. Bah, les Français, ils s'en sortent pas avec 1300 euros et elle fait faire ses robes chez Louis Vuitton.
4: Il est en train de se gérer ses 5 gratos après le.
2: Allez, on y va. C'est parti.
4: Après chez Noz, il y en a peut-être. Hein.
2: Ouais. C'est le bon timing pour faire ça, je crois.
6: De la République française.
2: Allez.
7: Comment ça va, mes petits loulous d'Europe 2?
2: Ça va bien, monsieur le président. Mais oui, c'est bien, c'est le slogan. Vous avez passé un bon week-end?
7: Week-end à la cool.
2: Très bien.
7: Pépouze. Tranquille, le chat pépère la galinette.
2: Super.
7: Bon, à part la remise de la Légion d'honneur au couturier de Brigitte.
2: Ah, justement, voulez-vous parler de ça, pourquoi?
7: Eh bien, parce que je voulais faire plaisir à ma femme.
2: Ouais.
7: Et surtout, je voulais dire un grand bravo à ce couturier.
2: Ah.
7: C'est pas évident d'habiller maman. À son âge, elle aimerait, comme toutes les mamies, mettre la petite blouse bleue de travail, vous savez. Toutes nos mamies l'avaient.
2: Mais non.
7: Oh, qu'est-ce que c'était laid.
2: Non,
7: excusez-moi. Pour une première dame... Ça ferait dégueulasse.
2: Non, c'est surtout ce qui est gonflé, c'est de dire que votre femme s'habille en Louis Vuitton pendant que les Français sont à découvert le 10 du mois, ouais, en fait. Vous voyez,
7: ah,
2: c'est
7: mais
2: ça.
7: On ne paye pas. Ah, c'est un partenariat.
2: Ah.
7: Oh, attention. Ah non. Eh, j'ai juste pris une veste une fois. 20 000 euros, ça va. Ça va, c'est rien. Il faut que la première dame soit classe, élégante.
2: Oui.
7: Ce serait insensé d'imaginer Brigitte habillée en t-shirt Parkside, avec un jogging Moulinex et des crocs. Non, un peu de tenue.
2: Ouais, je suis d'accord. Enfin, il y a un juste milieu, toujours dans l'abus. On ne dit pas ça, monsieur le président.
7: Non, puis, de toute façon, ce n'est pas le sujet.
2: Ah.
7: Ce couturier mérite cette Légion d'honneur. Et puis, il faut que Brigitte en profite. Louis Vuitton pendant encore quelques mois, et après, à l'EHPAD, ce sera couturier couche confiance.
2: Mais non.
7: Bah oui, mais la vérité sort de la bouche des enfants.
2: Ah, alors, vous n'êtes plus un enfant, monsieur Macron. Hein,
7: Vu l'écart d'âge entre elle et moi, je pourrais être son fils.
2: Ah.
7: Donc si, je suis un enfant.
2: D'accord.
7: Oh le salaud, je vais arrêter là parce que si elle m'écoute, le quinquennat va finir plus vite que prévu.
2: Oui, faites attention quand même.
7: Bon, vous me direz, ça arrangerait beaucoup de monde, mais bon. Puis moi, j'ai déjà prévu ce que je ferais après le quinquennat.
2: Ah.
7: Je ferais docteur en campagne.
2: Ouais.
7: Partir un jour, sans retour, sans se retourner, ne pas regretter.
2: Ouais.
7: Je serais un tout bip free.
2: C'est marrant ça.
7: Vous avez compris?
2: Mais oui,
7: tout bip free.
2: Mais oui, j'ai compris moi.
7: Allez. C'est nul.
2: Ouais.
7: Bisous les amis, bonne journée sur Europe 2.
2: Pop Radio.
7: Pop Radio.
2: Ouais, il est fort.
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0: J'ai une info pour vous. Si vous êtes du genre. Oui, ah, pardon, je voulais te dire un truc. Non, je laisse finir. Bon,
1: attends, ça se fait pas. Je laisse finir.
0: Bon, ouais. Ah, non, mais je suis d'accord. Je pensais qu'il avait fini. Vas-y, gros, fini. Bah non, bah, attends, non, mais bon, ça, non, ce que je viens de faire,
2: ça s'appelle la politesse.
0: Ah, mais absolument.
3: C'est, ça se perd.
0: C'est le gars qui te coupe la conversation alors que tu étais en train de dire un truc. Je suis désolé, mon petit Ed, Edou. Je suis désolé d'avoir vraiment fait ce que je viens de faire. Voilà, je rattraperai mon erreur tout à l'heure. Je te laisserai finir deux fois ta chanson. Comme ça, ce sera fait. Vous allez bien, tout le monde?
4: Oui.
0: Voilà, dans un instant, j'étais en train de dire un truc qui n'était pas non plus dingo, mais qui était en train de vous dire que si vous êtes de temps en temps une petite gueule de bois. Parce que vous avez fait une petite fête. Alors, c'est compliqué de dire à son patron ah, je ne vais pas pouvoir venir parce que j'ai une gueule de bois.
4: Oui.
0: Je vous parlerai d'un pays dans un instant. Pays rêvé pour les gens qui aiment faire la fête et qui se réveillent très très mal le matin. Dans un instant également, je vous parlerai dans les champions du monde de l'actu. Ah, vous allez les adorer. Peut-être que vous êtes partie des gens qu'on aura le bol de dire bonjour aux gens. Ça vous saoule. Vous arrivez au bureau, vous avez un long couloir.
3: C'est les jours où t'es pas bien luné, ça, généralement.
0: Ça vous saoule, vous avez pas que ça à faire. Bonjour, bonjour.
3: Puis la bise.
4: Surtout quand t'arrives en dernier, quand t'arrives en dernier dans une soirée.
0: Bah, Et non, le pire, c'est quand tu dis au revoir. Vous savez, je dis plus au revoir, moi. Ouais. Quand je pars de quelque part, je dis au revoir à celui qui m'invite.
4: Moi, je dis de loin à tout le monde comme ça.
0: Et je fais exactement comme ça. Ouais. Je fais aller. Je vous aime fort, bisous à tous.
2: Et, sinon, et là, ma chérie, elle commence à dire ah ben non, on va dire au revoir à tout le monde.
0: Tu sais quoi, j'ai la même. C'est-à-dire que toi, t'as fait 5 mètres et
2: t'as
0: tu te retournes
2: géré.
0: Et tu la vois en train de faire ah non, parce qu'on se rappelle, donc on s'est. Allez, donc, et tu dis mais qu'est-ce qu'on a dit avant? On s'est mis d'accord, on dit pas au revoir.
2: Oui, mais en fait, et vous oubliez pas, on se voit dans 15 jours.
0: Et là, elle me dit oui, moi je pouvais pas ne pas lui dire au revoir parce que oh, t'es là, au revoir. Et je lui dis bon, ok, ça sert à rien. Et là, les autres te redisent au revoir, en fait, ton plan n'a pas marché.
2: C'est exactement ça.
0: C'est comme ça qu'on a perdu. C'est Waterloo, les gars. C'est comme ça qu'à un moment donné, Napoléon, il avait fait un plan, il n'a pas été suivi. Nous aurons dans un instant la France qui bosse et qui se lève tôt, la compile des étudiants en grève. Aujourd'hui, ça va être une journée qui va bouger. On s'occupera de tout ça dans un instant parce que bonjour, il est déjà
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0: 7h, Europe 2 que vous écoutez. Merci de nous avoir choisis. Merci de venir rire avec nous tous les matins pour vous changer les idées dans ce monde de cinglés. La météo tout de suite et les infos. 6h. Si je ne dis pas de bêtises, je crois qu'il faut bien profiter de ces dernières journées.
6: Exactement, il va faire encore beau aujourd'hui, soleil, douceur, encore au programme aujourd'hui sur l'ensemble du pays. Mais le temps va commencer à se dégrader dans la soirée. De fortes précipitations sont attendues dans le Gard et l'Hérault qui vont passer ce soir en vigilance orange. Les cumuls pourraient atteindre de 80 à 120 mm en peu de temps, prévient Météo France qui prévoit aussi de fortes rafales de vent. Je reviens sur la météo dans deux minutes. Le mouvement des lycéens, acte 3, ils sont appelés à se mobiliser partout en France pour obtenir davantage de moyens. Dénoncer notamment les professeurs non remplacés. Une trentaine de manifestations sont prévues avec le soutien des syndicats et des rassemblements auront encore lieu devant des centaines de lycées et de sites universitaires, ce qui fait craindre de nouvelles violences. Depuis le début du mouvement, 215 élèves ont été blessés. Hier à Lens, un jeune a eu la main arrachée par une grenade de désencerclement. Une enquête a été confiée à l'IGPN afin d'éclaircir les circonstances du drame. En tout, 10 enquêtes ont été ouvertes par l'inspection générale de la police nationale. Depuis le début de ce mouvement, 65 blessés hier parmi les forces de l'ordre. Et l'actualité sociale sera décidément agitée cet automne. Plusieurs syndicats appellent à une journée de grève le 5 novembre pour défendre les salaires, les services publics, l'emploi et l'industrie dans un contexte de restrictions budgétaires. Un appel lancé aux salariés du privé comme du public ainsi qu'aux retraités et aux jeunes. Une première étape vers la présidentielle. Plus de 140 000 personnes vont voter vendredi et samedi pour la primaire social-démocrate. Les inscriptions ont été clôturées cette nuit au lendemain du dernier débat entre les 5 candidats. Le foot est une très belle victoire des Bleus hier soir au Stade de France. Les hommes de Zidane se sont imposés 4-1 en Ligue des Nations face à la Belgique. Après avoir été menée en première période, l'équipe de France termine la première place de son groupe devant l'Italie à l'issue des 4 premières rencontres. Et puis Georges Clooney investit à nouveau le VAR. La star américaine installée à Brignoles depuis plusieurs années prévoit d'ouvrir au printemps 2027 un nouveau restaurant italien haut de gamme à Cotignac. Georges Clooney porterait ce projet avec un homme d'affaires canadien, déjà propriétaire justement d'un hôtel emblématique de ce même village du Var.
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6: Le soleil va encore briller ce mardi, mais le temps va commencer à se dégrader cet après-midi à l'ouest avec des risques d'orages. Prémisse d'une perturbation pluvieuse qui va commencer à balayer le pays la nuit prochaine. Un temps agité aussi du côté de la Méditerranée où de fortes pluies sont attendues. L'Hérault, le Gard vont passer ce soir en vigilance orange. D'ici là, vous aurez encore 28 degrés à Nevers et Limoges, 25 à Chaumont, Rouen et Aurillac. 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
2: Il fait une chaleur de trop de balles dans ce studio.
3: C'est vrai, ça va, moi je trouve qu'il fait froid. J'ai mis mon manteau, je trouve qu'il fait trop froid.
2: Chaleur là.
3: Bon, on n'est pas fait pareil.
2: Oh, hein, je sais pas qui a eu ces vapeurs dans la nuit, mais il fait chaud, ils ont fait cuire des artichauts.
4: Fait tomber
2: dans le studio.
4: Tomber
3: par contre,
4: ça pue, oui,
3: ça pue.
4: Vous avez remarqué que ça sent l'artichaut, le chou.
5: Ça vient des cuisines, ça. C'est le petit déj qui arrive.
2: Vous êtes sérieux? Vous êtes en train de me dire que des cuisines du moins un, ça arrive jusqu'ici? Vous êtes en train de me dire que
4: dans le studio de prod, c'est un enfer. T'as l'impression qu'ils sont en train de faire une potée au verglas.
2: Eh bien, dans ces bonnes ambiances, bienvenue à vous tous. Qu'avez peut-être une odeur de café. C'est tout ce que je vous souhaite chez vous à la maison ou peut-être déjà au boulot pour ceux qui le sont, peut-être dans le camion. Pour les chauffeurs routiers à qui je fais un gros bisou, les professionnels de la route, ils sont très nombreux à nous écouter, les infirmières, tous les gens qui commencent leur journée très très tôt. Bisous à vous tous et courage. Et puis, courage à tous ces lycéens qui se sont levés très très tôt ce matin pour écrire des banderoles, notamment celles qu'on avait vues passer il n'y a pas longtemps. La nuit, c'est fait pour baiser, pour baiser, pas pour réviser. Voilà, donc effectivement, des banderoles comme ça, ça se prépare longtemps à l'avance.
5: Bon passant.
2: Et donc, vous voyez, si, moi j'ai vu la dernière fois, vous avez vu qu'il y avait un manuel qui avait été donné sur Internet pour les jeunes. Que faire face aux policiers, que faire dans les rassemblements, que faire pour venir au manif.
5: Il sortait d'où ce manuel?
2: C'était un petit truc qui a été écrit. Que faire quand vous êtes face aux policiers, voilà, c'est des petits trucs qui circulent sur TikTok et tout. Et il y avait écrit pour venir au rassemblement, réveil machin, 6h30 et tout. Et donc je me disais, en fait, vous voyez que ça vous aide pas. Vous voyez que le 8h-18h, il passe.
5: Ils vont manifester pour les manifestations.
2: Vous savez quoi? J'espère, je le dis du fond du cœur, parce que vraiment, moi, je veux la paix et moi, je ne suis qu'amour. Je veux que les gens, si vous avez des revendications, des choses qui ne vont pas, et c'est vrai qu'il y a des lycées où il fait tantôt trop chaud, tantôt trop froid. Oui. Et c'est vrai qu'il y a
3: c'est dégradé.
2: Et c'est vrai qu'il y a des endroits où c'est dégradé, mais bon, c'est peut-être aussi de la faute des élèves. Donc commencez à vous calmer entre vous, parce que finalement, je suis pas sûr que ce soit les profs qui dégradent. Donc,
4: les toilettes, c'est pas les profs qui ont été défoncés.
2: Je pense pas que ce soit les profs qui piquent les rouleaux de PQ et qui font des trous dans les portes. Donc commencez déjà peut-être par vous autogérer. Et une fois que ce sera réparé, de les garder propres le plus longtemps possible, plutôt que de voilà. Mais c'est vrai qu'il y a des soucis. C'est vrai que tous les lycées de France ne sont pas à égalité. Qu'il y en a qui sont plus beaux que d'autres, qu'il y en a qui ont des conditions plus insalubres que d'autres. Voilà. Mais après, on va être face à un dilemme. C'est-à-dire que les plus jeunes veulent, vous avez vu, un environnement plus sûr. C'est-à-dire qu'il ne faut plus qu'il y ait de 4x4, il ne faut plus qu'il y ait de voitures polluantes. Il faut plus qu'il y ait de climatisation. Et pourtant, quand vous écoutez, c'est le premier truc qui est demandé
3: dans les lycées,
2: les clims. Alors là, on est sur un dilemme. Hein. C'est-à-dire que j'installe des clims, il fait meilleur, mais c'est pas bon pour l'environnement.
4: Avec des pompes à chaleur, des clims bio ou
2: ça n'existe pas, les clims bio pour l'instant. On les a pas encore inventés. En tout cas, vous savez quoi? Je souhaite que tout se passe bien. Je souhaite qu'il n'y ait pas trop de dégâts. Je souhaite que tout se passe, qu'il n'y ait pas des scènes de violence dans un sens comme dans l'autre, parce que voilà, des extrêmes et les conneries arrivent des deux côtés. Donc voilà, j'espère.
3: Si vous voyez des fouteurs de merde, dégagez-les, quoi.
2: J'ai l'impression d'être dans le monde de oui-oui quand je dis ça, mais j'espère que tout va se passer le mieux du monde. Les champions du monde de l'actu, dans un instant, la solution extrême pour ne pas dire bonjour, je vous expliquerai ça. Et puis, un maire qui n'a pas été réélu, qui n'est pas content du tout, et vous verrez que quand un maire en Afrique n'est pas content... Ça ne rigole pas. Je vous expliquerai tout ça d'ici quelques minutes. La France qui bosse et qui se lève tôt, nous aurons une secrétaire médicale tout à l'heure. Pour la peine, puisqu'aujourd'hui c'est une journée d'étudiants et de lycéens en grève, nous avons donc décidé de faire la compile des lycéens en grève tout à l'heure. Le son des réseaux, à l'inverse, là on vous montrera que des fois il vaut mieux réviser que de rester dans la cour. C'est qu'il y a un temps pour la manif et un temps peut-être pour y retourner. Et puis la villa des animateurs, la grosse rigolade, ce soir sur W9 fait son retour. C'était sur C8 ça avant.
3: Oui.
2: Vous savez que ça aussi. Hein. Ça aussi, hein, la disparition de C8, la disparition d'énergie douce.
3: Je pense on va bientôt en parler.
2: Vous savez que je pense que c'est la plus grosse bêtise qu'a fait l'ARCOM, ça, d'enlever deux belles chaînes.
5: Ah non, moi, pour moi, c'est pas une bêtise, c'était.
2: Mais c'est que ce soit délibéré ou pas. Je pense que c'est une bêtise pour le monde de la télé en lui-même.
5: Ah oui.
2: Parce que quand vous enlevez des acteurs majeurs, vous appauvrissez l'offre.
5: Bah oui, c'est sûr.
2: Donc c'est comme si vous enleviez un Netflix pour dire vous enlevez de l'offre.
5: Mais c'est vrai que moi, quand ils avaient coupé C8, j'ai regardé plus la télé. Enfin, il y a tout ce qu'on appelle l'access prime time, c'est-à-dire vers 18-19 heures, etc. Je ne regardais plus la télé. Pour moi, il n'y avait plus de programme qui...
2: Bon, voilà. En tout cas, on en parlera tout à l'heure. On aura Cyril Hanouna qui sera avec nous dans la villa des animateurs Bigard et Chicandier. Donc, restez avec nous. J'ai une info. Bonjour ma petite Stouffe d'abord.
6: Bonjour.
2: Mon petit Pietro, bienvenue.
6: Je voulais faire un gros bisou, c'est la journée des aidants aujourd'hui.
3: Donc un gros bisou. Il y en a plein qui nous suivent. On sait qu'ils ont des personnes à côté d'eux qui sont malades.
2: Les aidants avec un Z.
3: Les aidants.
2: Les jeunes sur les barricades, les aidants. D'accord, t'as raison.
3: Beaucoup de messages justement.
2: On leur fait un gros bisou. Et tant qu'on est dans les journées pour avoir une pensée, 7 octobre, vous vous souvenez le drame qui s'est passé avec tous ces jeunes qui se sont fait, toutes ces familles qui se sont fait massacrer pendant une soirée qui devait être une soirée de fête. Donc évidemment, une pensée, même si ça nous paraît loin de nous, parce que ce drame aurait pu arriver à n'importe quel endroit. Et nous, ou nos enfants, on aurait pu être à l'intérieur. Donc en tout cas, une énorme pensée pour cette journée terrible. Monsieur Pietro va bien ?
4: Oui, ça va.
2: Mon petit Corentin est heureux ?
1: Très heureux.
2: C'est demain le 7 octobre.
4: Oui.
2: Ah oui, on est le 6.
3: Oui,
2: c'est demain.
3: Oui.
2: Ce que j'ai dit là.
4: On diffusera.
2: J'en dirai demain. Bonjour. J'étais persuadé qu'on était le 7.
3: C'est demain.
2: Bonjour, mon petit journaliste. Bonjour, mon petit Vito.
4: Bonjour.
2: Vous avez peut-être fait la fête et vous êtes peut-être en train de vous dire ah, je ne vais pas encore rentrer. Eh bien, dites-vous que la loi allemande a récemment estimé que la gueule de bois peut être considérée comme une maladie. La loi allemande ne s'intéresse pas à la cause de l'état de la personne. D'accord. Mais à la capacité, il y a tout un chacun à travailler. Peu importe si les mâles viennent d'une soirée arrosée ou d'autres choses. Si un médecin constate des symptômes, bosser, vertige, migraine, grosse fatigue, manque de concentration, eh bien, il déclare la personne inapte.
1: Trop bien.
2: Donc, l'employeur sera obligé d'arrêter l'arrêt, d'accepter l'arrêt, La priorité reste la santé et la sécurité.
4: Faut pas qu'on fasse ça en France, sinon Corentin, le lundi, on ne l'aura jamais.
2: Je pense même que j'en connais beaucoup qui ne seront plus là le lundi du tout. Alors, avec la fin de l'Oktoberfest ce week-end en Allemagne, je vais vous dire, il n'y a que les pharmacies qui bossent en Allemagne aujourd'hui.
1: Il n'y a personne qui a bossé jusque jeudi. Là,
2: c'est en Allemagne, il y a de la maladie.
4: Il
2: n'y
4: a plus un Doliprane, par contre.
5: Et si le pharmacien était à l'Oktoberfest,
2: c'est fermé.
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2: Salut tout le monde, merci de nous avoir choisi. C'est Beyoncé. Salut, le petit castor, vous allez passer une très très belle journée. Vous allez être heureux aujourd'hui, vous êtes des conquérants, vous êtes des vainqueurs, les filles, vous êtes les plus belles. Dites-vous aujourd'hui que ce mardi, c'est votre mardi. Vous écoutez Europe 2 et tout va bien.

0: Salut tout le monde, bon réveil et bonne journée, c'est mardi aujourd'hui. Bah ouais.
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0: Bah évidemment, mon grand, fais-toi respecter la France qui bosse et qui se lève tôt aujourd'hui. Elle est secrétaire médicale. On aura Nicki Minaj. Non, ah non, pas du tout. Tous les titres ont changé, je crois, sur tous les trucs.
2: Nicki Minaj est secrétaire médicale.
3: Ouais, c'est fou ça.
0: Moi qui faisais le ménage. J'aime bien ce ouf qui regarde le truc. Il me fait Je sais pas,
4: c'est un bug.
0: Écoutez, ça arrive. 7h15, les champions du monde de l'actu. Carmen Jiménez. C'est une femme de 57 ans.
3: Ouais.
0: Originaire de Madrid en Espagne, elle a passé 28 ans à être aveugle. Mais plus exactement, à faire semblant d'être aveugle.
2: Ah bon ?
0: Après avoir dit à tout le monde, y compris à sa propre famille, qu'elle avait perdu la vue à cause d'un accident. Plus tard, elle a révélé, 28 ans plus tard, qu'elle avait simulé ça pour une raison simple. Elle en avait ras le bol de dire bonjour et de s'arrêter dire bonjour à des gens qu'elle ne voulait pas voir ni parler.
2: Ah oui, oui, pas mal, hein.
0: Elle a dit qu'être aveugle l'a laissé sauter des années d'obligations sociales. Elle a l'air facile, cette personne. Mais elle a maintenant des problèmes juridiques, puisqu'elle a été aussi enregistrée comme aveugle à la sécurité sociale espagnole.
2: Eh oui, pas de mal. Eh oui, les aides et tout qu'elle a dû avoir. Il faut qu'elle tourne un carambour rembourse tout.
0: Mais à quel moment tu te déclares aveugle pendant 28 ans juste parce que tu fais je ne vous vois pas?
3: Ça doit être chiant de faire exprès de prendre les murs aussi.
0: Non, mais c'est un truc de... Non, puis non. Le chien, attends, la canne, ouais, bah, ça commence à faire beaucoup juste pour une vanne, juste parce que tu veux pas dire bonjour. Si ça se trouve, ça fait 50 ans que Gilbert Montagné se fout de notre gueule.
2: Ah oui, ça se trouve.
0: Non, mais je dis ça parce que j'ai croisé, et pas plus tard qu'hier, au volant d'un taxi, par choc légèrement abîmé. Je lui laisse le bénéfice du doute, mais... Mais il s'est peut-être foutu de nous.
3: Tout en jouant du piano.
0: Je fais qu'un deuxième champion, je fais le dernier. Le maire sortant africain. Donc en...
2: L'Afrique,
0: qui n'était pas content d'avoir perdu une élection dans l'état de Plateau en Afrique. Il a donc décidé de couper l'électricité et l'accès de l'eau à son village.
2: Crache.
0: Estimant que les habitants avaient donc choisi leur camp, il a fait débrancher le transformateur, il a retiré tous les câbles électriques, il a fait enlever toutes les canalisations, réservoirs, pompes submersibles qu'il avait lui-même financé et installé pour l'approvisionnement en eau.
2: Ah bah oui.
0: Alors,
2: ah bah
0: c'est terrible parce que derrière, il y a des gens et des familles quand même. Ouais. Plus surprenant encore, il a même suspendu les bourses d'études qu'il finançait personnellement. Pour plusieurs étudiants de sa circonscription reprochant à leurs parents de ne pas l'avoir soutenu pendant les élections.
2: C'est comme quand tu te vexais avec le gars qui avait le ballon de foot quand t'étais gamin. Il se barrait avec le ballon. Mais c'est mon ballon.
0: C'est mon ballon. Ah, c'est comme ça. Ah, bah, c'est comme ça. Ça va faire bizarre à ces gens dans ce petit village de vivre la vie des habitants de Limoges.
2: Peux te dire. Allez,
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0: Oh, ça va, on peut rigoler, monsieur Limoges. Bonjour, 7h17. C'est là la France qui va s'arriver.
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2: Tous les matins, merci d'avoir le réflexe de tourner le bouton et de nous écouter sur Europe 2. Teddy Swims pour passer une belle journée. Qu'est-ce qu'on écoutera tout à l'heure? On aura Sia.
3: Oui.
2: Très bon titre de Sia. Ça va vous faire du bien. J'espère aussi que vous avez passé une bonne nuit, que vous avez bien dormi. C'est un mardi.
4: Ah, puisque t'en parles, je sais pas ce que j'ai fait.
2: Tu t'es fait mal?
3: Quoi?
4: Non, ouais, je me suis fait mal. Je suis un peu bloquée là derrière.
2: Tu sais quoi? C'est
4: quoi?
2: Là qu'on voit qu'on vieillit.
4: Ouais.
2: Parce que toi, lui, tu t'es fait ça en dormant?
4: Ouais.
2: Tu sais comment je me suis coincé le dos?
4: Non.
2: En prenant la chemise dans mon placard. Ce matin, je me maudissais. J'étais sur la pointe des pieds. Nat, elle dormait. J'étais là, j'avais réussi à ouvrir le placard.
4: Mais comment t'as fait un faux mouvement?
2: Je faisais pas un bruit et tout. Je prends ma chemise. Je lève mon bras.
4: Et là,
2: 20 cm plus haut, je fais.
5: Et là, réveillé.
2: Je me suis coincé en prenant une chemise, les gars.
4: T'as un ostéo à côté ou pas, là, entre
2: Je ne sais pas, mais il n'y a plus rien qui va. Je veux dire, la vieillesse est un naufrage. On va dans le mur, les gars, dans le mur.
5: Du coup, t'as réveillé Nat.
2: Du coup, tu sais quoi? C'est ce qu'elle m'a dit? Elle m'a dit, ok,
4: c'est bon.
2: J'ai dit,
3: c'est bon.
2: Peut-être qu'en vénusien, ça veut dire bonjour, mais en être humain, ça ne veut rien dire. On fait une bise à qui est en ligne avec toute la France qui bosse et qui se lève. Toi, elle s'appelle Hélène. Bonjour, ma petite Hélène.
6: Salut Coé, salut les amis.
2: Comment vas-tu Hélène? Est-ce que tu es en forme? Est-ce que tu as passé une bonne nuit? Est-ce que tu es coincée de quelque part toi?
6: Du tout, moi je dors très bien.
2: Vas-y,
6: je fais partie de... Non mais moi j'ai 32 ans, tu vois, Coé.
3: Tu peux encore faire tes lacets.
2: Ouais, pour vous savez, t'inquiète, ça va vite
4: ça,
2: changer.
4: Ça viendra.
2: T'inquiète.
3: Ouais, donc t'es pas encore incontinente comme...
4: Avec
3: des chaussures à velcro. Les lacets, ça.
5: Charentaise.
2: Hélène, ne les écoute pas, tout va bien. Tu es secrétaire médicale, Hélène?
6: Oui, c'est bien ça. Secrétaire médicale, je travaille avec des médecins généralistes du côté de Lons.
2: Très bien, dans le Nord. On te fait un gros bisou en tout cas. Voici les questions, ma petite Hélène. Qu'est-ce qu'une patientèle? Allez. Une patientèle, c'est quoi? C'est une secrétaire qui fait rien sans son téléphone.
7: Ah oui.
2: Patientèle. Tiré celle-là. Hein. C'est un patient au téléphone, patientèle, ou c'est l'ensemble des patients qui fréquentent un professionnel de santé?
6: C'est l'ensemble des patients qui fréquentent un professionnel de santé.
2: Excellent. Qu'est-ce qu'une prescription médicale? C'est quand tu prévois que Mehdi ne partira pas tout de suite au feu vert.
5: Médical.
2: Oui, parce que médical, c'est ça passe au vert. Toi, t'avances, mais devant le toit, médical.
5: Ouais.
2: Bien. C'est quand tu te préinscris sur la liste d'attente pour un rendez-vous chez le dermato dans 4 ans.
7: Ah oui.
2: Ou c'est l'acte par lequel un médecin rédige par écrit un traitement.
6: C'est la 3.
2: Voilà, et enfin, le retour Noémie. Ça, je sais pas ce que c'est. Qu'est-ce que le retour Noémie? C'est une collègue qui rentre de congé maternité.
7: Oui, c'est le retour de Noémie.
2: C'est une patiente qui s'était faite greffer un zizi, mais en fait, elle veut l'enlever.
7: Eh oui.
2: Il ne sait plus pourquoi il a fait ça.
7: Parce qu'il s'appelait Jean-Jacques, Noémie, et puis du coup, ils veulent l'enlever pour se rappeler Jean-Jacques.
5: Elle voulait devenir Jean-Jacques. De retour Noémie.
2: Voilà. Ou c'est un courrier électronique envoyé par l'assurance maladie aux professionnels de santé pour leur indiquer le résultat du traitement des feuilles de haie. Voilà, on prend celui-là. Allez, je te fais un gros bisou. Je t'embrasse fort.
6: Gros bisous. Bisous à mes collègues. Bisous à ma maman qui rentre du travail et à mes enfants qui sont en train de déjeuner. Et mon mari.
2: Qu'est-ce qu'elle fait ta maman pour revenir du travail à cette heure-là?
6: Eh bien, elle est ASH. Elle travaille en EHPAD. Elle travaille de nuit.
2: Bon, ben tu lui feras un gros bisou. Pour nous, on embrasse tous les gens qui bossent en EHPAD, sont nombreux à nous écouter aussi. Bisous ma belle, bisous Hélène.
6: Coé.
2: Je t'embrasse
6: salut
2: fort.
6: L'équipe.
2: Merci
6: salut.
2: D'être là tous les matins, tout le monde. Ça nous fait très plaisir. C'est Europe 2 que vous écoutez. Vous êtes en train de travailler. Ça ne va pas tarder. Vous êtes déjà dans la voiture. C'est mardi. Dans un instant, la compile.

0: Hier dans l'émission l'après-midi, puisque si vous n'êtes pas au courant, nous faisons le matin et aussi l'après-midi entre 15h30 et 18h, nous avons eu un Belge. Et Zinedine lui a dit donc
1: qu'il il a dû y croire jusqu'au bout.
0: Il allait gagner. Et donc le Belge vous a dit, tu vas voir ce soir, la Belgique va mettre une tollée. Donc vous êtes nombreux à nous dire et nombreuses, il faut rappeler notre ami belge ce soir pour lui dire que la France a gagné 4-1.
1: C'est
0: évidemment
1: ça.
0: Qu'on va le rappeler. Rendez-vous cet après-midi sur Europe 2, ça va être un grand moment. Dans un instant, Sia, c'est ce que vous allez entendre. Nous aurons la compile des lycéens en grève, le son des réseaux. Vous n'êtes pas prêts avec des jeunes qui auraient mieux fait de réviser plutôt que de brûler des poubelles. Et la villa des animateurs sur la grosse rigolade. 7h30, news et météo, bonjour. Mon petit Cédric Lecor, est-ce que t'es en forme?
2: Ça va.
0: Il paraît que t'as la ripette.
1: Mais non, c'est vrai?
0: C'est la période. Allez, les news. Avoir une petite gastro, on y va.
3: Profitez du soleil car le temps va se dégrader en fin de journée. Avec l'arrivée d'orages par l'ouest, ce sera agité aussi du côté de la Méditerranée avec deux départements qui vont passer ce soir en vigilance orange. Météo plus complète à la fin de ce flash. Plus de 200 lycées vont rester fermés ou en distanciel ce mardi, rien qu'en région parisienne. Porte close aussi pour l'ensemble des lycées publics de Toulouse, notamment. C'est une grosse journée de mobilisation qui se prépare pour cet acte 3, avec à nouveau des blocus et des rassemblements, mais aussi une trentaine de manifestations dans les grandes villes avec le soutien des syndicats. Quelques 2000 policiers et gendarmes seront mobilisés pour assurer la sécurité du cortège parisien. Des forces de l'ordre de plus en plus pointées du doigt pour des interventions disproportionnées. Hier à Lens, un jeune a eu la main arrachée par une grenade. En tout, 215 élèves ont été blessés depuis le début du mouvement et 10 enquêtes ont été confiées à l'IGPN. 65 blessés dans les rangs des forces de l'ordre, rien que pour la journée d'hier, marquée également par quelques 984 interpellations. Des manifestations qui vont s'enchaîner cet automne. Plusieurs syndicats appellent déjà une grande journée de grève et de mobilisation le jeudi 5 novembre pour défendre les salaires, les services publics, l'emploi et l'industrie. Les jeunes, les retraités, les salariés du public comme du privé sont appelés à descendre dans la rue. Des joueurs de plus en plus nombreux, selon le dernier rapport de l'Observatoire français des drogues et des tendances addictives publié ce matin. Plus de 4,2 millions de personnes ont misé de l'argent sur des jeux en ligne en 2025. C'est 7,6% de plus par rapport à 2024. Les sommes misées aussi sont en hausse, 259 € en moyenne par adulte. Dans le même temps, tous jeux confondus, plus de 14 milliards d'euros de gains ont été reversés. À l'étranger, Moscou a été visé cette nuit par une attaque de drones d'une rare ampleur. 600 drones ont été dénombrés. La plupart ont été détruits par la défense antiaérienne, affirme le maire de la capitale russe. L'attaque a fait un mort. En football, mission plus que réussie pour l'équipe de France qui termine en tête de son groupe à l'issue des 4 premières journées de Ligue des Nations. Victoire sans appel des Bleus 4-1 hier soir face à la Belgique au Stade de France, même s'il aura fallu attendre les dernières minutes. Et puis c'est l'une des scènes qui a fait le plus rêver les enfants comme les grands gamins, la course de pods dans Star Wars, la menace fantôme. Elle arrive sur nos manettes aujourd'hui avec Star Wars Galactic Racer, participer justement à des courses clandestines dans la bordure extérieure de la galaxie. Le jeu promet une vraie histoire qui nous fera voyager sur Tatooine et ailleurs pour retrouver aussi des personnages emblématiques. Des courses spatiales dispo aujourd'hui sur PC, PS5 et Xbox.
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3: Le soleil va encore briller ce mardi, mais le temps va commencer à se dégrader cet après-midi à l'ouest avec des risques d'orages. Prémisse d'une perturbation pluvieuse qui va commencer à balayer le pays la nuit prochaine. Un temps agité aussi, surtout du côté de la Méditerranée où de fortes pluies sont attendues. L'Hérault et le Gard vont passer ce soir en vigilance orange. D'ici là, vous aurez encore 28 degrés à Auxerre et Tarbes, 25 à Paris, Nice et Saint-Lô. Bonne matinée avec Coé sur Europe 2.

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2: C'est Europe 2 que vous écoutez. Salut, 06 33 11 32 11 pour nous dire un petit bonjour. Pour gagner tout à l'heure pour le loyer, si vous voulez que je vous appelle, vous envoyez loyer, L-O-Y-E-R, et vous aussi, vous aurez le bonheur peut-être d'être appelé par nous. Mais surtout de vous offrir le chèque. Je vous appelle en vous demandant quelle est la seule radio qui paie votre loyer. Vous me répondez
3: Europe 2.
2: Et bim, vous gagnez le montant du loyer. Peut-être que vous nous regardez en ce moment sur les réseaux sociaux. On est sur TikTok, Facebook, Twitch, YouTube. N'hésitez pas à nous suivre et à nous follow et à suivre nos réseaux sociaux pour nous voir tous les matins. Vous nous mettez quand vous voulez, il y a des gens qui nous regardent sur la télé.
4: Oui.
2: C'est comme quand on fait l'émission à 15h sur Europe 1 pour Il y en aura pour tout le monde. Il y a des gens qui nous regardent à la télé, ils nous mettent comme un programme
5: télé.
2: Le matin,
5: ouais. Ou l'après-midi.
2: Bon, vous n'attendez pas à des décors de dingue, ni à des physiques incroyables, mais au moins, on est avec vous. Et ça nous touche énormément. Aujourd'hui, il va être une journée sous tension, nous allons vous faire rigoler dans un instant.
5: Oui, parce qu'il n'y a pas que les lycéens.
2: Oui, alors il y a un peu tout le monde qui se greffe.
5: Même les agriculteurs.
2: Oui, mais en fait, le problème, c'est que...
3: À mon avis, ils ne vont pas manifester en même temps. Hein.
2: Alors, ni en même temps, ni pour les mêmes sujets,
5: pareil, voilà.
2: Ni peut-être avec les mêmes parties derrière.
6: Oui, et de la même façon. Ouais.
3: Voilà, donc, les lycéens, ils n'ont pas de tracteur.
2: Donc, voilà.
3: C'est pas plus mal.
4: Puis les agriculteurs,
3: vu le bordel qu'ils mettent.
4: Les agriculteurs, ils rêveraient de faire 8h, 18h pour le coup.
5: Ah, ça, c'est
3: vrai que pour le coup, ils n'ont pas du tout les mêmes revendications.
2: Vous avez d'un côté des jeunes qui disent qu'ils travaillent trop, et de l'autre, des gens qui travaillent trop, mais qui ne vivent pas.
4: Voilà.
2: Donc, ce qui est terrible, hein, c'est évidemment qu'on est avec les agriculteurs depuis le début, parce que c'est d'abord c'est eux qui nous nourrissent et c'est eux qui font un boulot.
3: C'est vrai que le 8h, 18h, ça les ferait rêver.
2: Mais c'est leur vie. Hein. Ils ne peuvent pas partir en vacances, ils ne peuvent pas partir plus de 5 jours. C'est pour ça que ça ne manifeste pas un agriculteur.
4: Bah, ils ne peuvent pas. S'il est trop de pertes, pas le temps.
2: Ceux qui ont des animaux ne peuvent pas partir. Ceux qui ont des terres, alors ils ont une fenêtre de tir de très peu de temps, etc. Donc c'est vraiment compliqué. Et c'est un métier extrêmement dur, de plus en plus dur, lié aux conditions climatiques, mais en plus avec des conditions financières parfois terribles.
6: Et puis de taper 600 bornes en tracteur, merci. C'est bon.
2: C'est long. Je pense qu'ils l'ont fait une fois. La dernière fois, ils se sont dit c'est bon, je retourne pas.
5: Et au prix de l'essence, gars.
6: Au péage de Saint-Arnoult, c'est chiant.
2: En fait, il faut les moyens pour faire une grève. C'est ça qui est difficile. Bon, en tout cas, on pense à vous aujourd'hui très fort. Il y a des messages ou pas?
6: Oui.
2: Bon, on les fera tout à l'heure. Laisse, on les fera tout à l'heure. Tu vois, il y a un record absolu de vente en ligne. Poupette Kenza. Alors moi, je comprends rien. Poupette Kenza, c'est pas celle qui était accusée d'avoir voulu prendre de l'argent à quelqu'un?
6: Moi, je croyais qu'elle était déjà en taule.
2: Qui a été condamnée à parce qu'elle devait.
5: Elle y a été, mais elle est ressortie, je crois. Il y a un délire comme ça.
3: Ouais. Je sais pas. Enfin là, ça a l'air d'aller. Hein.
2: Ah bah écoutez, ça a l'air d'aller parce que elle a vendu 500 000 euros de ses produits capillaires.
5: Pardon?
2: En 30 minutes.
5: Mais d'où elle a des produits capillaires?
3: Son record, c'est des. À mon avis, c'est un truc qu'elle a acheté en.
5: Elle est chimiste.
3: Sur Temu ou.
6: Oui, elle a mis une étiquette dessus. Elle a mis le nom de sa marque sur un produit qu'elle a acheté 300. Sur AliExpress.
2: C'est pas L'Oréal qui lui a fait la formule. Hein.
6: Non.
2: Donc voilà, elle en a vendu pour 500 000 euros, ce qui est un record.
3: Hein. Ah ouais, en 30 minutes, 500 000 euros de chiffre, elle est belle. Hein.
6: Pas mal. Hein.
2: Bon, je ne veux entendre personne se plaindre si les cheveux tombent dans le bac à shampoing. Je ne veux pas entendre de plainte.
4: C'était le shampoing poupette.
2: Parce que franchement, quand vous direz mes cheveux sont tout pourris, peut-être je vais acheter la lotion capillaire à poupette. Je comprends pas.
5: C'est ouf.
2: Mais vous rendez compte que vous achetez des produits de dropshipping de merde vendus par Poupette Kenza. J'ai rien contre elle, je la connais pas.
5: Elle a voulu faire comme, la même success story que les secrets de Loli, en fait, qui font exprès des.
6: Pour les cheveux frisés.
5: Pour les cheveux frisés, oui.
2: Excusez-moi.
5: Non, mais parce que c'est une success story.
2: C'est comme si j'achetais des hormones de croissance à Adé Laurent. Je veux dire, il y a un moment donné.
3: Je les ai achetées, hein.
2: J'aime bien Adé Laurent, mais il y a un moment quand t'achètes des trucs que tu mets sur ton corps, t'as envie de savoir que tu les achètes. Bon, un
3: spécialiste.
2: Truc, peut-être un pharmacien, peut-être, un truc un peu plus sérieux. Voilà, donc effectivement, vous avez raison, c'est un truc acheté 3 euros en Chine qui a été revendu 100 euros. Mais c'est très rentable.
6: Mais ça, à la rigueur, spécialiste.
2: Peut-être un pharmacien, peut-être.

0: s'en fout, t'achètes ce que tu veux. À partir du moment où c'est un produit que tu vas mettre sur tes cheveux, sur ton, ta peau,
1: qui rentre dans ton corps, crâne, ouais, qui
2: bon, après les gens achètent, qu'est-ce que tu veux dire?
0: Tu as raison, ma petite stoufette. Le problème, c'est que c'est souvent les plus jeunes. C'est aussi les plus jeunes qui achètent.
3: Et après, ils manifestent, ils brûlent les poubelles.
1: Il y a peut-être un lien, justement.
0: Mes cheveux sont brûlés, les poubelles le seront aussi. Justement, voici la compile des étudiants en grève avec la chanson de revendication sur les emplois du temps.
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0: Ah oui, mais bon. La chanson de revendication contre la cantine.
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0: Mangez chez nous.
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3: C'est vrai que ça, ça change pas quand tu grandis. Hein.
0: Non, il y a la chanson de revendication des horaires de travail, évidemment.
6: Pas à 6h. Ah non, c'est trop tôt, wesh. On veut commencer à 10h. Voilà, parfait. Merci, ma vie.
0: Il y a la chanson de revendication pour le CDI.

0: CDI.
1: Mais si c'est un contrat à durée indéterminée, t'es
2: non,
1: con,
2: non. Ouais, non. C'est autre chose, mais c'est pas faux, mais c'est autre chose. Et il y a la chanson de revendication contre les toilettes qui sont des fois condamnées.
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5: Je suis pas là. 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Oh, je suis pas là.
2: La chanson des revendications des profs remplaçants.

0: cadeau.
1: Une émission, des conneries. Et ça repart.
0: Le son des réseaux dans un instant. Alors voilà, certains ont passé peut-être trop de temps à faire des banderoles, à brûler des poubelles, ont oublié d'aller à l'école. Restez avec nous, vous allez rigoler. La Villa des animateurs reviendra sur la grosse rigolade ce soir.

0: 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Salut, 8h moins le quart.
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0: Pendant que certains font des conneries, Micro de Rouen part dans la rue et interpelle des gens leur posant des questions. Dans l'extrait que vous allez entendre, il interpelle deux étudiantes niveau seconde, voire première. Je ne dis rien, je vous laisse apprécier.
3: 9 x 3, ça fait combien ?
4: 9 x 3, ouais. 28.
3: Pourquoi ?
4: Bah parce que ça fait 28.
0: Et bah,
3: logique.
0: 3, 9, 28, ça fait 28. Vous l'aurez compris. Monsieur des champions, on continue.
3: 9 x 3, ça vaut combien ?
4: 8. T'es sûr, ça fait 28 ? C'est 28.
3: Ah, t'es d'accord avec elle ? Non, attends d'abord. 9 x 2, ça vaut combien ? On va aller doucement d'abord.
4: 9 x 2, 9 x 18.
3: Du coup, 9 x 3 ?
4: Ah, 24. Non, 9 x 3, attends. 18, 10, mais ça fait
0: 9 x 18.
4: 24.
3: 9 x 2.
4: 18.
0: Voilà.
3: Du coup, 9 x 3 ?
4: Ah, 24.
3: Ah, non.
4: 34 ?
0: Ah oui. Allez, bon, voilà, là, les dernières chances. Allez, on va compter sur vos doigts, allez, on y va.
3: On compte avec tes doigts, alors. On va voir. 18 plus, plus 9.
4: 18, 19, 20, 21, 22, 23, 24, 25, 26. Ah, 26.
5: Ah non, 26.
3: Wow, 26. T'as combien les doigts?
4: Attends, j'en ai 10.
3: Mais t'as compté comment?
4: Là, comme ça.
3: Bah, refais, 18 plus 9.
4: 18 plus 9.
0: 18, 19, 20, 21, 22, 23, 24, 25, 26, 27, 28, 28, 28, 28, 28, 28, 28, 28, 28, 28, 28, 28, 28, 28, 28, 28, 28, 28, 28, 28, 28, 28, 28, 28, 28, 28, 28, 28, 28, 28, 28, 28, 28, 28, 28, 28, 28, 28, 28, 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
0: Ce soir à la télévision, il va y avoir la grosse rigolade, ça c'est ce que vous allez entendre dans un instant, c'est Ugel. Je vous le dis tout de suite, à 8h, nous aurons une pensée, puisqu'aujourd'hui ça va être une journée un peu...
3: De grève.
0: Qui va bouger, une pensée aussi pour les commerçants. Hein. Parce que vous savez qu'on les oublie, les commerçants, là. Et les commerçants, ils font pas leurs chiffres hein, quand il y a des grèves.
2: Ah bah oui.
0: Quand ça passe devant chez eux et qu'il y a des CRS devant et qu'il y a un peu de gaz lacrymo et qu'il y a des gamins de l'autre côté.
2: Tu vas pas faire du shopping.
0: Non mais voilà. Ah bah, les centres-villes là aujourd'hui, ça allait déjà très très mal pour les commerçants. Ça va pas s'améliorer. Donc
3: ils se barricadent. Donc ça leur coûte de l'argent. Ouais,
0: j'ai une pensée pour eux. Je peux dire que les vendeurs de basket là, ils ont une petite goutte de sueur. Les librairies très peu.
2: Ça va.
0: Les librairies, tu sens que les gars, ils peuvent laisser ouvert du rouge.
3: C'est écrit devant, porte ouverte, mais...
0: Bien non pas. Nous aurons Annie Dingo qui sera là tout à l'heure. Pourquoi Danny Briand a dit du bien de Annie Dingo, l'ancienne maire de Paris.
4: Oh, t'es bourré ou...
0: Ouais, bah écoutez... Elle sera là tout à l'heure. Le loyer va tomber. On fait comment pour jouer, Stouff?
4: On envoie un SMS au 7 12 13 en mettant loyer L-O-Y-E-R au début de son message.
0: Et le top de Stouff, ce sera quoi tout à l'heure?
4: Qu'est-ce que je m'étais dit? Je m'étais dit que ça serait des objets qu'on achète et qu'on n'utilise jamais.
0: Qu'est-ce que je m'étais dit? Eh, papa Monopolo sur le petit déj là, ouais. Attention, hey, doucement, hey, le petit déj là, oh, doucement, tu t'es cru. T'es cru en self-service là? T'as dit chez Cogent, on ouvre le truc là? Hein? Bah oui, bah il rigole, il pique la moitié. Mais dis quoi? Bah oui!
4: Quoi?
0: Tous les matins, il vient, allez, blablabla.
3: Tu les manges pas, toi?
4: Tu les manges pas, tu les sens, toi?
0: Je les mange pas parce qu'il les prend.
3: Tu les laisses.
4: Quel mytho!
0: Je fais attention à ce que les gens ne viennent pas prendre trop.
2: La prochaine fois.
0: Pour qu'il y en ait pour tout le monde.
4: Attention à toi.
2: Tu cracheras dessus la prochaine fois.
0: Non, ça se fait pas.
4: Non, ça se fait pas.
3: Non, c'est un pain au chocolat, il y a d'autres trucs à faire.
0: Ouais. Oh. Benhamel, pain au chocolat.
2: C'est bizarre, il y a trois barres dans celui-là.
5: Arrête. T'as vu, c'était des croissants avant.
0: Touche du patron. La grosse rigolade revient. C'est Laurence Boccolini, c'est pas Cyril qui présente.
4: D'accord, je savais pas.
0: Pourtant, c'était le truc de Cyril, ça.
2: Bah, ouais. Ah oui.
0: Ah ouais. D'accord. Bon, Laurence Boccolini, ok. Il y aura Chicandier, Philippe Lelouch, il y aura Isabelle Morini-Bosque, je sais pas qui c'est, Richard Orlinski depuis quand il est drôle, Tony Saint-Laurent, Carla Moreau, Tarek et Philippe Corti. Richard Orlinski, bon. Il fait des statues, j'aime bien, il fait des statues, mais ça s'arrête là, quoi, non?
2: Non, non, mais apparemment, il aime bien ces trucs-là.
0: Ah, d'accord.
3: Oui, bon, oui, pour commencer...
0: Si tous les gens qui aiment bien des trucs, on leur laisse la télé.
4: Pour commencer, on a celui qui gère cette émission, même s'il ne la présente plus, c'est Cyril Hanouna. Bonjour
6: les chéris, bonjour mon Coé, comment ça va, mes merveilles?
4: Ça va,
0: en pleine forme en ce moment.
6: Mais je suis en pleine forme, Mickaël Darka, chaque matin, j'adore vous écouter, vous êtes des ouf. Non mais j'adore. Ah, ça change des autres radios pour pas les citer, mais vous avez compris les chéris. J'adore. Et merci de parler du retour de la grosse rigolade soir, W9.
4: D'ailleurs, pourquoi vous ne l'animez plus cette émission?
6: Ah oui, les chéris, vous savez que je vous dis tout. Je l'anime plus parce que ça me fait chier quoi.
4: Non mais
6: c'est clairement ça. Regarde, je vais envoyer un message à Koï, je vais dire que c'est vrai. Non mais c'est long à tourner. J'adore les blagues, hein. Mais à un moment donné, les gueublas pendant 3 heures, j'ai autre chose à foutre. Ah mais je vous le dis. Puis l'avantage avec Laurence Boccolini, si tu fais une blague de merde, t'es le maillon faible. Au revoir, ça dégage. Merci d'être venu, Rideau. Allez, bisous les chéris, encore merci, je vous adore.
4: Merci.
6: Je vous adore,
4: Cyril.
6: Je vous écoute tous les matins.
4: Nous
6: les
4: aussi. Bonne journée.
6: Je vous écoute tous les matins les chéris.
4: Et on reçoit l'un des invités de la grosse rigolade. Et c'est d'ailleurs sa première fois dans notre émission, c'est Chicandier.
7: Ah, salut mes superbes. Ah, oh putain, on m'a invité à la téloge pour raconter des blagues. Ah, on va pas déconner, on n'est pas des putains de prix Nobel. On aime bien faire rire les gens à une table pleine de cons. Et c'est parti en avant gagnant, les valseuses dans la pâte à crêpes. Ça te fera du caramel au beurre salé.
4: Je vois que vous êtes déjà en forme. Bon, vous avez des blagues pour ce soir qui sont prêtes?
7: On m'a dit, faut rester correct! Alors là, j'ai compris que c'était trompé de mec! Correct! J'ai déjà dit bon appétit avec la bouche pleine de sifflards, donc rien à foutre! Faut arrêter de faire les précieux! On est là pour rigoler, bordel! Une vanne, ça doit sentir la gitane froide, la croc renversée sur le paquet de slip de Louis XVI après la guillotine!
4: Il va falloir mettre les formes quand même, parce que là.
7: Les formes de quoi? Je te ramène déjà ma gueule de veau gratuitement! Ah, mais super! Donnez-moi le compte courant de Céline Dion et je pars vite dans une grotte au Népal! Et avec des filles de joie qui me débouchent ma bouteille de Châteauneuf du Pape! Bon! Un pilard qui ferait frissonner la rondelle d'un putain d'Allemand! À ce soir, mes superbes!
4: Merci beaucoup Chicandier, à ce soir.
2: Énorme.
4: Et on va terminer, alors là je sais pas comment ça va se passer, avec une blague de Jean-Marie Bigard.
7: Oui, qui en fait une courte, tu vois.
4: Ouais.
7: Pourront l'affaire, ce sonneau, je gueule pas du tout.
4: Ah, merci Jean-Marie.
3: C'est le roi des blagues aussi.
7: Non, je suis très calme, connard, tu vois. Une blague courte, c'est une carotte, tu vois. Oui. Une courgette, une pomme de terre, tu vois, et une bite. Qui se réunissent, tu vois.
3: D'accord.
7: Okay. Raconte leur rêve, tu vois. La carotte dit, dis donc, c'est horrible. Les mecs, ils m'ont épluché, ils m'ont râpé, ils m'ont assaisonné. La courgette dit, oui,
8: Dans mon rêve, on l'a découpé en rondelles, moi on me faisait bouillir.
5: Oh là là.
8: T'as la pomme de terre, dit attends, c'est pire. Moi, c'est pire. On m'épluchait, on me coupait en lamelles, on me faisait frire.
5: Ah ouais, c'est rare.
8: Le zizi prend la parole, tu vois, il n'ose pas raconter du tout.
5: Non.
8: Ah bon? Les autres disent si, si, vas-y, dis non, ça non. Si, dis, ben moi, les gars, hier soir, on m'a mis un sac sur la tête, ils m'ont secoué dans tous les sens jusqu'à ce que je vomisse.
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0: Elles vont baisser la tête et on aura Annie Dingo qui sera là dans un instant.
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0: Allez, dans deux minutes, il sera 8h.
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0: Bienvenue sur Europe 2, avec la seule émission qui vous réveille tous les matins, qui vous raccompagne le soir entre 15h30 et 18h. 7h Europe 2, un point sur la météo et les news. Laissez-moi vous présenter Cédric Lecor, un garçon propre sur lui, même si aujourd'hui il a chopé sa petite gastro. Ça arrive à tout le monde est loin de lui, la météo.
12: Voilà, je suis affiché, voilà, évidemment. Salut Coé, bonjour à tous. Soleil, douceur encore au programme ce mardi sur l'ensemble du pays, mais le temps va commencer à se dégrader dans la soirée. De fortes précipitations sont attendues dans le Gard et l'Hérault qui vont passer ce soir en vigilance orange. Les cumuls pourraient atteindre de 80 à 120 mm en peu de temps, prévient Météo France, qui prévoit aussi de fortes rafales de vent. Je reviens sur la météo dans deux minutes. Déjà des blocus à Paris, à Lyon, Toulon ou encore Strasbourg. Acte 3 ce mardi du mouvement des lycéens. Ils sont appelés à se mobiliser partout en France pour obtenir davantage de moyens, dénoncer notamment les professeurs non remplacés. Une trentaine de manifestations sont prévues avec le soutien de syndicats et des rassemblements auront encore lieu aussi devant des centaines de lycées, de sites universitaires aussi, ce qui fait craindre de nouvelles violences. Depuis le début du mouvement, 215 élèves ont été blessés. Hier à Lens, un jeune a eu la main arrachée par une grenade de désencerclement. Une enquête a été confiée à l'IGPN afin d'éclaircir les circonstances du drame. En tout, 10 enquêtes ont été ouvertes par l'inspection générale de la police nationale depuis le début du mouvement lycéen. 65 blessés hier parmi les forces de l'ordre. Et l'actualité sociale sera décidément agitée cet automne. Plusieurs syndicats appellent à une journée de grève le 5 novembre pour défendre les salaires, les services publics, l'emploi et l'industrie dans un contexte de restrictions budgétaires. Un appel lancé aux salariés du privé comme du public ainsi qu'aux retraités et aux jeunes. Seine. 16 milliards d'euros, voilà ce qu'auraient coûté à la France les canicules successives de l'été dernier. Une estimation calculée par une mission parlementaire est très loin devant les pertes dans le secteur agricole estimées à 10 milliards d'euros. Une première étape vers la présidentielle. Plus de 140 000 personnes vont voter vendredi et samedi pour la primaire social-démocrate. Les inscriptions ont été clôturées pendant la nuit. Et puis en foot, une très belle victoire des Bleus hier soir au Stade de France. Les hommes de Zinedine Zidane se sont imposés 4-1 en Ligue des Nations face à la Belgique. Après avoir été menés en première période, l'équipe de France termine à la première place de son groupe devant l'Italie à l'issue des quatre premières rencontres.
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12: Le soleil va encore briller ce mardi, mais le temps va commencer à se dégrader cet après-midi à l'ouest avec des risques d'orages. Prémices d'une perturbation pluvieuse qui va commencer à balayer le pays la nuit prochaine. Un temps agité aussi du côté de la Méditerranée où de fortes pluies sont attendues. L'Hérault, le Gard vont passer ce soir en vigilance orange. D'ici là, vous aurez encore 28 degrés à Nevers et Limoges, 25 à Chaumont, Rouen et Aurillac. Bonne matinée avec Coé sur Europe 2.

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1: Salut toute l'équipe, c'est Ingrid à Bayonne. Ben voilà, c'était pour vous faire un gros bisou, vous remercier tous les jours de nous faire rire. Et comme j'ai dit à mon lit ce matin, au revoir, au revoir. Partir, ça me fout en l'air.
2: Oui, c'est ce qu'on se dit souvent à son lit le matin. Vous savez que, moi, je le
3: C'est vrai,
2: matin,
3: quand t'es bien dedans, c'est dur.
2: Je vais être honnête avec vous, moi, le matin, je me réveille à 4h30 du mat. Et je suis super heureux de me lever et de venir vous retrouver.
4: Le réveil, il est pas dur, les deux premières minutes, elles sont hardcore. Ouais.
2: Non, je suis vraiment content, je me lève, je prends plaisir à venir vous retrouver le matin. Je parle de vous, l'équipe, et puis les auditeurs et les auditrices.
4: Oui, moi aussi, mais au bout de 5 minutes, les 5 premières minutes, à chaque fois, je me dis 5 minutes.
5: Ça va, moi, c'est 2 premières heures.
2: Non, je me dis jamais ça, c'est ça la différence, c'est que je manifeste de l'amour.
4: Non, la différence, peut-être que tu te couches à 18h45 aussi.
2: Non, hier, j'étais couché à 21h.
5: Ah oui, bah on l'a vu dans le dossier.
4: Non. 20h45, j'ai mis un dernier message. Ouais, vous m'avez coupé dans mon sommeil.
3: Mais pourquoi t'es pas en mode avion ou en mode.
2: C'était une vanne, mon Pietro, elle a marché.
5: T'as regardé le match?
2: Ah non.
4: Ouais,
2: bah
4: voilà.
2: Non, j'ai pas regardé. Qu'est-ce que je voulais vous dire pendant qu'on est en train de parler de ce qui se passe dans les rues, et évidemment que c'est important, bien sûr, on a oublié un détail, parce que le problème en France, c'est qu'une actu en chasse une autre. C'est que pendant ce temps-là, essence. Le gasoil est quasiment toujours à quasiment 3 euros.
3: Ouais.
2: Et que tout ce que l'on disait il y a 15 jours, où on disait les gens, c'est compliqué, c'est sous le tapis. Alors que là, aujourd'hui, il y a des gens qui sont en train de nous écouter, qui, quand ils refont le plein de leur voiture, ils arrivent à des sommes monstrueuses et on a l'impression qu'on a oublié ce délire.
4: Et si, il y a que t'as les stations Total qui font de la résistance encore, mais généralement, t'arrives le dimanche, t'es mort. T'as plus de gasoil, t'as plus d'essence, elles sont vides.
3: J'ai Joe sur Facebook qui me dit, moi, je suis artisan et c'est 500 euros de gasoil par mois.
2: Mais c'est pas grand-chose, 500 euros.
3: Ça dépend des corps de métier, mais 500 euros dans un budget, s'il y a une queue dalle, en fait.
2: Je suis d'accord, mais pensez ce matin aux infirmières en milieu rural qui bougent beaucoup, les aides-soignantes, les gens qui avaient l'habitude de faire des kilomètres avec une vieille bagnole à qui on a dit il y a des années, le diesel, ça coûte rien. Et que maintenant, ils ont des voitures qui leur coûtent de plus en plus cher. Et donc, on n'en parle plus.
3: Il y a des queues immenses chez Total, on me dit aussi.
2: On est passé à autre chose, alors que le problème est toujours là. En tout cas, nous avons dans un instant des nouvelles d'Annie Dingo. Ça fait bien longtemps. Pourquoi ? C'était l'ancienne maire de Paris, parce que Dany Briand a dit du bien d'elle. Nous l'aurons d'ici quelques minutes. Le loyer va tomber. J'espère vous offrir de l'argent. Ça vous fera du bien. Comment faire pour gagner le loyer, Stouff ?
3: Pardon, excuse-moi. On envoie des messages qui arrivent en même temps. Non, mais c'est un qui me met salut, c'est Franck Leboeuf. Donc... On envoie le loyer L-O-Y-E-R au 7-12-13 et on laisse bien ses coordonnées.
2: On aura le ah oui mais non. Tout à l'heure, je vous parlerai d'une nouvelle forme de toilette que vous ne connaissez peut-être pas, qui s'appelle les toilettes mushrooms. Ça veut dire donc champignon. Je vous en parle tout à l'heure. Et puis, il y aura les moins grosses têtes un petit peu avant 9h du matin. Et on aura Vava et Vagenam tout à l'heure dans la prochaine heure. Parce qu'on a appris qu'il y a une influenceuse, un Poupette Kenza, qui a vendu 500 000 euros de produits capillaires en 30 minutes. Donc, il y a quand même un phénomène.
3: On est sûr de ce chiffre, vraiment?
2: Bah, il paraît que oui, parce que ça a été. C'est sur une plateforme et c'est la plateforme qui
6: C'est Shopify. C'est la plateforme de e-commerce en ligne que tous les influenceurs utilisent.
2: Mais c'est lié à quoi, Shopify? C'est lié à un truc connu.
6: Bah, en fait, c'est juste que c'est une plateforme qui te permet de faire du e-commerce, donc payer du paiement en carte bleue, une boutique en ligne, etc. Et c'est hyper simple, donc ils utilisent tout ça. Tu peux faire 50 000 sites et pour pas cher.
2: Merci beaucoup, Python. Tiens, une info qui vient de tomber qui va faire plaisir à tout le monde à 8h07 et notamment aux gens qui sont légèrement hypochondriaques comme moi. Vous savez qu'il y a la peste qui est en train de revenir en Russie.
4: Oui.
5: Ah bon,
4: oui.
2: Et alors, j'ai une bonne nouvelle. Ce sont les spécialistes russes qui l'ont décrété. Ils ont dit la peste pulmonaire ne passera pas la frontière russe.
4: Ah, bah c'est sympa. C'est sympa de sa part.
2: Oui, c'est le même mec qui avait dit que le nuage de Tchernobyl dans les années 80 allait rester à la frontière.
5: Et que le pangolin serait resté aussi.
2: C'est le même. Donc, alors, s'il y a bien des gens en qui vous pouvez avoir confiance, c'est bien sûr les gars qui vous disent ce genre d'annerie. Voilà, ou alors son passeport, dans ce cas-là, la peste est périmée depuis 1862, peut-être.
4: Ah bah oui, globalement, on ne l'avait pas revue depuis. Non, il ne doit pas être à jour son passeport.
2: Là, elle va arriver la peste avec une beubarde, ça va être le perfoura. Elle va arriver comme ça.
6: Oh, puis ils ont dit, c'est même pas sûr que ce soit la peste, hein, c'est peut-être une angine.
4: Ouais. Non, mais tu sais pourquoi ils disent qu'elle passera pas la frontière? Parce qu'en fait, si tu l'as chopée, la peste, pendant 48 heures, tu vomis du sang et au bout de 48 heures, t'es mort. Donc il dit, les gens n'auront pas le temps d'aller faire les démarches, de se rendre aux aéroports, et de passer les contrôles et de traverser.
2: C'est très encourageant. Merci pour cette belle nouvelle qui fait chaud au cœur, Piet. 8h08, dans un instant, on écoutera ça, Vito.
6: Oui.
2: Ça, c'est énorme. J'adore ce titre de David Guetta. Mais aujourd'hui, grosse journée. Ah oui, je suis d'accord, là ça sent mauvais. Non, je suis d'accord.
4: T'as vu, ça sent le chou.
2: Là, je suis d'accord.
3: Non, ça pue le camembert. Là, non,
4: ça sent le chou. La pâte auvergnate.
2: Là, je vais être honnête avec vous.
5: C'est la clim.
2: Tout à l'heure, vous m'avez dit, oui, il y a un truc dans la clim. Je pense qu'il y a quelqu'un qui est en train de faire une potée au chou, mais qui vient de penser au camembert rôti. Là, je pense que dans la clim, écoutez-moi bien, il y a des rats, à mon avis, qui sont en train de se faire une raclette. Là, il y a une odeur, là, dans le studio qui part.
6: Ou alors, c'est le mec du ménage qui s'est vengé. Tout à l'heure, tu l'as fait une réflexion, il a été dans la clim.
3: Il a
6: pété un pour s'en les carreaux.
2: Mais quelle entrée d'air. Allez, pour tout le monde, c'est cadeau.
3: J'avoue que c'est dur.
4: Ça sent la bouffe
2: pour la France.
3: Non, moi je trouve que ça sent le fromage pourri.
4: Ouais. Non,
3: ça
4: sent le chou.
2: Ça sent tout le menu, quoi. Allez, grosse journée de manif lycéenne aujourd'hui. Une pensée pour les poubelles à côté des lycées. C'est important. Oui. À l'heure où je vous parle.
7: C'est trop calme. Ouais. J'aime pas trop beaucoup ça.
2: Dites-vous que vers 10h...
8: Bon, dans 10 minutes, je nous considère comme définitivement perdus.
2: Voilà, pour les poubelles, à midi.
8: Quel salaud ! C'est la part du gouvernement !
2: À 18h, celle qui aura échappé au pire.
9: Je vais dormir comme une masse.
2: Et à 23h...
10: Je vois des sacs poubelles qui sont morts.
2: Si, comme dans le sixième sens. Si.
0: Coé, 7h, 11h sur Europe 2, l'émission qui fait marrer tout le monde, sauf la concurrence.
2: On embrasse la concurrence qui fait
4: qui nous a envoyé des odeurs pourries dans la clim.
2: Effectivement, on ne doit pas se marrer tous les jours en ce moment. On les embrasse. Bonjour et bienvenue sur Europe 2. Merci d'être de plus en plus nombreux.
3: Je leur envoie quelle rubrique aujourd'hui ?
2: Ah, c'est. Ah, il y a une. C'est vrai, non ? Hein ? Heureusement qu'on n'est pas en odorama, il faut garder 2-3 mystères. Hein. Dany Briand, dans un instant, on parle de Nani Hidalgo.

0: Qu'est-ce que c'est bon ce morceau. C'est énorme. Europe 2, dans un instant, Monsieur Mito, nous écouterons quoi?
1: Le Bruno Mars.
0: Bruno Mars, ça, vous allez adorer ce titre. De nouveau. Le loyer va tomber dans un instant. Une seule question. Quelle est la seule radio qui paie votre loyer? Une seule réponse, c'est...
2: Europe 2.
0: Et le top de Stouff à 8h30 qui sera...
3: Ces objets qu'on achète et qu'on n'utilise pas.
0: Oh, pff, oh là là.
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0: C'est bien d'avoir des jingles réactualisés. On est au mois d'octobre, fini la rentrée des, c'est la rentrée des classes, fini les vacances.
1: Parce qu'en fait, on est en train de mettre en place un système.
6: T'en as pas un sur le Covid?
0: Non, mais franchement, tu devrais en mettre un. Bientôt le passage à l'euro. Fais, pense-y. Le bug de l'an 2000 vous fait peur?
3: T'es pas juste à engueuler Piatre. Il était pour rien.
1: Non, mais de toute façon, c'est systématique.
0: C'est toujours lui.
1: Mais c'est toujours moi.
0: C'est quoi engueule. Quand j'engueule quelqu'un dans cette équipe, j'envoie à Pietre et Pietre, il fait reboîte de distribution. C'est le courrier. C'est comme dans le mec qui est dans la boîte de courrier dans Man in Black, c'est envoyé.
1: Ah, mais si, mais maintenant que tu le dis, c'est sa faute en fait.
0: Voilà. Bon, Danny Briand, en sens Anne Hidalgo. Danny Briand adore Paris. Il a critiqué la politique de l'ancienne maire et il a dit avec le recul, je me suis dit qu'elle avait raison. J'en avais marre des PV exorbitants. J'ai lâché ma voiture, j'ai été convaincu. Paris est une ville parfaite pour marcher et la voiture. C'est très encombrant et ça coûte très très cher. Désormais, le chanteur se déplace à pied, en métro ou en taxi, ceci dit.
3: Oui.
0: Il a bien raison. On n'a pas l'ancienne maire de Paris
2: qui
0: est là?
2: Si, elle est avec nous.
0: Ouais. Ah, allez.

0: Alors, bah, alors, ils ont le seum, les pollueurs genrés, côte de bœuf saignante, ascendant ketchup.
1: Qu'est-ce qui se passe?
0: Danny Briand dit que grâce à moi, il a vendu sa voiture et maintenant il fait tout à pied. Oui, bah voilà, bah je suis heureuse, elle est heureuse, la dingo. Voilà, bah moi, je pensais pas qu'un jour mon bilan serait résumé par celui qui chante J'ai perdu la tête depuis que j'ai vu Suzette, mais bon, bah voilà.
2: Oui, au moins quelque chose de positif.
0: Non, pas quelque chose, il y en a deux.
2: Ah bon?
0: Moi, j'aimais pas sa musique avant et maintenant j'aime bien. Voilà, du coup, ça m'a donné des idées pour encore améliorer Paris. Je sais pas si on peut l'améliorer plus.
2: Vous êtes humaire.
0: Mais je mets Balek. Ouais. Alors, primo. Primo, faudrait supprimer les voitures. Enfin, toutes, sauf celles qui m'attendent quand j'ai une réunion à 3 km.
3: Voilà, comme par hasard. Ouais.
0: Deux chevaux. Je mettrai des bancs partout.
2: Pourquoi ?
0: Comme ça, après avoir marché pendant 4 heures, vous pourrez vous asseoir, réfléchir à qui est la personne qui vous a foutu dans cette galère. Et c'est moi.
3: Voilà.
0: Voilà, triso. Les pistes cyclables pour enfants. Oui, oui, un enfant en pleine tempête émotionnelle doit faire du vélo pour se calmer.
2: D'accord.
0: J'ai vu entre les pistes de bus, les pistes de vélo, il reste encore un tout petit bout. Avenue de Rivoli, je peux encore en caser un.
2: C'est léger, quand même.
0: Qatar. Triso, Qatar, oui. Des fontaines à eau tous les 50 mètres. Si vous râlez, je transforme l'eau en jus de céleri. Hein?
2: Pourquoi?
0: Pour, je sais pas, j'aime mieux le céleri. Voilà. Et enfin, Triso, Qatar, Chiquito.
2: Ouais.
0: Je légaliserai la consommation de chanvre. Oui, mais chanvre.
2: Où?
0: Dans Paris, le chanvre, c'est de l'herbe. L'herbe, c'est vert, c'est la nature, c'est bio. Donc, fumez des bédos, Babylone System. Voilà.
2: Vous êtes vraiment à côté de la plaque, là. Vous n'êtes pas prête à de redevenir mère, hein, pardon.
0: Blablabla. J'entends pas. Les doigts dans les oreilles, j'entends pas.
2: Okay.
0: Bref, en tout cas, Dany, puisque maintenant je l'appelle Dany.
2: Oui, c'est votre copain, du coup.
0: Continue de marcher. Moi, pendant ce temps, je vais continuer à réfléchir comment supprimer le périphérique sans que personne ne s'en rende compte.
2: Ouais, c'est compliqué.
0: Un matin, vous arrivez, il n'y a plus de périphérique. alors il est où? C'est Dingo.
3: C'était qui?
0: C'est moi.
3: Ah oui, c'est
2: elle. Elle est là.
0: Je vais enlever le périph. Ali Dingo. Oui, c'est encore moi. En ce moment, t'as plus trop de boulot. Bonjour.
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0: Le loyer va tomber dans un instant. C'est peut-être vous que j'appelle. Envoyez le loyer au 7-12-13.
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2: Europe 2.
1: Et bim, c'est gagné. Vous le savez que tous les matins, on est là pour vous réveiller entre 7h et 11h, et on revient l'après-midi entre 15h30 et 18h, et merci de nous écouter sur les enceintes connectées, sur les applis comme l'appli Europe 2, sur Deezer, sur Spotify, sur ce que vous voulez. Tout ce qui vous permet de nous écouter avec un son génial, peut-être en DAB+, pour ceux qui sont en voiture.
3: Ah oui.
1: Sur le bon vieux poste FM pour les autres, ou en podcast en tout cas. Merci, merci, merci de votre fidélité. J'ai vu les scores la semaine dernière en digital, les amis.
4: Ah oui.
1: Oh, quel bonheur, mais ça, c'est incroyable, c'est un plaisir. C'est qu'on se lève pas pour rien.
4: C'est bien.
1: C'est vraiment un plaisir. Qu'est-ce qu'il a qu'est-ce qu'il a?
5: On dirait un touriste qui arrive.
1: Qu'est-ce qu'il a notre responsable son?
3: Il veut une tour Eiffel.
1: Qu'est-ce qui ne va pas?
6: On voulait envoyer un petit message à notre Théo pour nous dire qu'on n'entendait pas le retour sur
1: les réseaux sociaux.
6: Ouais.
1: Alors, Théo?
5: Bah si, visiblement, parce que les gens répondent.
4: Bah,
5: non
4: si,
5: ah
4: bah
6: c'est
4: si.
6: Bon, bah, c'est juste moi alors.
5: J'ai dû baisser le bouton.
1: Tu la vois la petite, il y a une petite dessin d'enceinte avec une barre dessus.
5: Ah si, ça y est, ils avaient plus de son, effectivement.
1: Ils avaient plus de son.
7: C'est toi? C'est toi, appelle quelqu'un. C'est toi. C'est toi. Allez, on y va, c'est parti.
3: Théo est tombé.
1: Attends, je suis chaud. Là, je suis au taquet là. Ah, là, là, là. C'est parti. Taca, taca, taca. On appelle quelqu'un pour le loyer.
8: Allô?
1: Adeline?
8: Oui.
1: Bonjour Adeline.
8: Oh punaise, j'ai reconnu.
1: Oh punaise.
4: Oh punaise.
1: Oh punaise. Oh, punaise.
5: Attends, je me prépare.
1: Oui, c'est le gars de la banque qui veut récupérer la carte bleue.
5: Vas-y, pose-la ta question.
1: Adeline?
8: Oui.
1: La question, elle arrive.
8: Allez-y.
1: Attention, droit au but. Adeline, quelle est la seule radio qui paie ton loyer?
8: Europe 2.
1: Bien joué Adeline.
8: Pardon. Ah là là là là là.
1: Comment ça va ma petite Adeline? Où est-ce qu'on est? Où est-ce que tu habites?
8: J'habite à Libercourt.
1: Dans le Nord?
8: À côté de Lille.
1: Ah,
8: oui,
1: j'embrasse.
8: Pas-de-Calais plutôt.
1: J'embrasse tous les gens du Pas-de-Calais, les gens du Nord
8: c'est ça,
1: et tout.
8: J'en tremble.
1: Ça va.
8: Oh putain. Oh, excusez-moi d'être grossière.
1: Non Adeline, oh, alors.
3: T'as le droit.
1: Alors là
8: on
1: je vais te dire,
8: pardonne.
1: Quand tu as de l'émotion. Alors,
8: Je peux vous dire un truc?
1: Vas-y.
8: À cause de Pietre, mon fils. Je vous ai trop écouté, il est comme lui.
1: Ma pauvre.
8: J'en ai marre.
4: Ça, c'est le problème.
8: Il
4: si je peux influencer.
8: De tout, on lui dit prout, il rigole, il a 17 ans.
3: C'est bien.
1: Je vais te dire un truc à
8: Il veut faire des blou-blou.
5: Attends, à 17 ans, il veut faire des blou-blou.
4: Bah oui, en plein.
1: Adeline,
5: piètre.
1: Adeline
8: oui.
1: J'ai déjà récupéré un piètre, je ne peux pas récupérer un deuxième piètre. Je ne peux pas.
8: Mais on s'ennuie jamais.
1: Ah bah j'ai bien compris.
4: Ah bah oui.
1: Qu'est-ce que tu fais comme métier?
8: J'en tremble.
3: Là,
8: mon Dieu.
1: Qu'est-ce que tu fais ma petite Adeline dans la vie?
8: Je suis femme de ménage.
1: Très bien, dans quoi? Dans une entreprise? Dans une maison?
8: Dans les cabinets médicaux au matin de très bonne heure et chez des personnes âgées.
1: Bon bah très
8: et
1: bien.
8: Et je vous écris souvent Popo Pierre sur les réseaux.
3: Oui.
1: Tonton quoi?
8: Oui.
4: Popo Pierre.
8: Popo Pierre.
1: Ah d'accord. Alors peut-être je vais regarder maintenant que tu m'as dit Popo Pierre.
8: Oui.
1: Je vais regarder. Quel est le montant du loyer?
8: 586 euros et des cacahuètes. Oh, je sais plus.
4: 514.
1: Ouais,
4: les cacahuètes, on les aura pas.
1: 586 euros, laisse-moi demander à Josiane. Ma petite Josiane, c'est ton coé pour le loyer,
8: allez,
1: Josiane.
8: Allez,
1: vas-y,
8: fonce.
1: Ah, ça y est, parti. Oh là, c'est quoi ça?
9: J'ai fracassé la 307 de Pietre.
4: Ah ben, ma voiture.
9: J'ai marché l'assurance. C'est un cadeau que je te fais. Depuis le temps que tu cherches à t'en débarrasser.
1: D'accord.
4: Et pourquoi elle a pris l'accent du Sud?
1: Faut qu'on m'explique pourquoi d'un seul coup Josiane en tombant sur une 307 en accent du Sud.
3: Il a craqué.
8: Je peux vous dire un truc?
1: Oui.
8: Est-ce que je peux dire un truc à mon fils?
1: Oui. Dis ce que tu veux.
8: Tom, t'auras rien du tout, c'est tout pour moi.
1: Adeline, 586 euros, on t'envoie ça chez toi
8: merci,
1: à la maison.
8: Merci.
1: Dans le Pas-de-Calais, je t'embrasse fort, merci de ta gentillesse et de ta fidélité.
8: J'ai passé une bonne journée, merci.
1: Gros bisous à toi, à bientôt Adeline, j'espère. Bisous
8: à
1: ma belle.
8: Bientôt, merci. Bisous.
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1: Le top de ce arrive dans un instant.
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1: Ça s'écoute très très fort. Pour passer un bon mardi, c'est Europe 2 que vous écoutez. Je m'appelle Coé avec toute l'équipe. Jusqu'à 11h, nous sommes là. Et l'après-midi, 15h30, 18h.

0: 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Alors moi je suis le spécialiste de ça, je pourrais même pas vous faire la liste tellement j'en ai eu. On écoutera quoi dans un instant, monsieur Mito?
1: Les Red Hot.
0: Très bien, ça. Non. Pas mal ça.
1: Ouais.
0: 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Les moins grosses têtes seront là tout à l'heure et dans le Ah oui mais non, des nouvelles toilettes qui arrivent, 8h30. Les news et la météo. Cédric Lecor. Ah, mais là, c'est la période de la gastro. Hein. Les news, mon petit Cédric.
2: Et profitez du soleil car le temps va se dégrader en fin de journée avec l'arrivée d'orages par l'ouest. Ce sera agité aussi du côté de la Méditerranée avec deux départements qui vont passer ce soir en vigilance orange. Météo plus complète à la fin de ce flash. Plus de 200 lycées vont rester fermés ou avec des cours en distanciel aujourd'hui, rien qu'en région parisienne. Porte close aussi du côté de Toulouse pour les lycées publics. C'est une grosse journée de mobilisation qui se prépare donc pour cet acte 3, avec à nouveau des blocus, des rassemblements qui débutent en ce moment dans de nombreuses villes. Une trentaine de manifestations avec le soutien des syndicats sont également organisées. Quelques 2000 policiers et gendarmes seront mobilisés pour assurer la sécurité du cortège parisien. Des forces de l'ordre de plus en plus pointées du doigt pour des interventions jugées disproportionnées. Hier à Lens, un jeune a eu la main arrachée par une grenade. En tout, 215 élèves ont été blessés depuis le début du mouvement et 10 enquêtes ont été confiées à l'IGPN. 65 blessés dans les rangs des forces de l'ordre, rien que pour la journée d'hier, marquée également encore par quelques 984 interpellations. Des manifestations qui vont d'ailleurs s'enchaîner pendant l'automne. Plusieurs syndicats appellent déjà à une grande journée de grève et de mobilisation le jeudi 5 novembre pour défendre les salaires, les services publics, l'emploi et l'industrie. Les jeunes, les retraités, les salariés du public comme du privé sont appelés à descendre dans la rue. Des joueurs de plus en plus nombreux, selon le dernier rapport de l'Observatoire français des drogues et des tendances addictives publié ce matin. 4,2 millions de personnes ont misé de l'argent sur des jeux en ligne en 2025, 7,6% de plus par rapport à 2024. Les sommes misées aussi sont en hausse, 259 € en moyenne par adulte. Dans le même temps, tous jeux confondus, plus de 14 milliards d'euros de gains ont été reversés. À l'étranger, Moscou a été visé cette nuit par une attaque de drones d'une rare ampleur. 600 drones ont été dénombrés. La plupart ont été détruits par la défense anti-aérienne, affirme le maire de la capitale russe. L'attaque a fait un mort. En football, mission plus que remplie pour l'équipe de France qui termine en tête de son groupe à l'issue des quatre premières journées de Ligue des Nations. Victoire sans appel des Bleus, 4-1 hier soir face à la Belgique au Stade de France. Et puis Angèle pousse les murs. La chanteuse belge fait sauter les compteurs. Elle ajoute un cinquième concert à l'Accor Arena de Paris. Un nouveau rendez-vous fixé le 13 mars prochain. Ne tardez pas pour réserver. Ses précédentes dates parisiennes affichent complet au total. Près de 100 000 fans pourraient assister à ces 5 soirées à Bercy. Sa tournée française débutera le 3 mars à Reims.
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2: Le soleil va encore briller ce mardi, mais le temps va commencer à se dégrader cet après-midi à l'ouest avec des risques d'orages, prémices d'une perturbation pluvieuse qui va commencer à balayer le pays la nuit prochaine. Un temps agité aussi, surtout du côté de la Méditerranée où de fortes pluies sont attendues. L'Hérault et le Gard vont passer ce soir en vigilance orange. D'ici là, vous aurez encore 28 degrés à Auxerre et Tarbes, 25 à Paris, Nice et Saint-Lô. Bonne matinée avec Coé sur Europe 2.

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1: Allez, petit message, bonjour, 8h35.
2: Salut Coé, dis-moi, est-ce qu'on peut taper l'incruste à ton mariage?
3: Ah bah c'est clair,
4: bonne demandé. Question.
3: Envoie ton adresse, on t'enverra une faire part.
1: Je te dirai où c'est, comme ça tu pourras passer. Ah oui, c'est vrai, je me remarie, donc c'est beau.
3: Il y aura combien de personnes?
1: Très peu. Très peu. Je fais pas un énorme truc. Je fais un truc d'amis, de copains et de gens que j'aime. Parce que quand tu te remaries, la priorité, c'est les gens que tu aimes. Parce qu'au début, tu fais... Tu vois, c'est... Je sais pas comment
3: vous
1: le dire.
3: Vous arrivez en tyrolienne géante?
1: Alors, c'est... Si tu veux, comment te dire que je me coince le dos en prenant une chemise dans mon placard? Si tu me fais arriver en tyrolienne, non, mais je suis... Tu sais quoi? Je suis ravi de repréparer un mariage. Je pensais pas, parce que bon, j'étais marié. Oui. Mais j'ai mis du temps à en sortir, comme tous les gens. J'ai mis du temps, et puis j'ai surtout, voilà... le chèque, quoi. Comment te dire, généralement, quand tu sors de l'autoroute, tu la reprends pas tout de suite. Vous savez quoi, ça me fait plaisir. On n'a qu'une vie, la vie, elle est courte. Il faut en profiter, il faut le faire avec la personne qu'on aime et les gens qu'on aime. Donc, ça sera le thème de ce mariage, ce sera les gens que j'aime. Et les nattes aussi, bien sûr, les gens que nous aimons.
3: Ah, oui. J'ai compris. Les gens que j'aime et nattes.
1: Que t'es con. Mais non, mais voilà. Mais je suis très content. Ça va me coûter une boule. Ça va me coûter une bouliche. Mais parce que c'est un peu cher.
5: Ça va
1: une
5: boule.
1: Et puis l'autre, je la mettrai en caution.
6: Mais... Puis depuis le dernier que t'as fait, ça a augmenté les prix en plus. Hein.
1: Oui. Et puis voilà. Non, mais honnêtement, c'est quoi.
5: Bon, on a trouvé nos costumes de petite fille d'honneur avec le
3: Pietro. Ouais. Lui, il aura trouvé son truc. Il aura un beau costume Parkside.
5: Avec que des sponsors. Moulinex.
6: Sébastien Coé, voulez-vous épouser Nathalie avec Vendez votre voiture pour la faire?
3: C'est Franck Leboeuf qui démarre.
1: C'est Franck Leboeuf qui fait la cérémonie et comme j'aime qui accepte de faire le costume.
5: Et le curé, bonjour, c'est Olivier de Carnasse. Le curé, il n'était pas dispo.
3: Et en plus, c'est un moche.
1: Ah, écoutez, on fait ce qu'on peut.
4: Sur les gens, me dit, ça serait bien que tu offres des places pour le mariage comme cadeau à l'antenne.
1: Ouais, bien sûr, évidemment. Soit invité au mariage, mais il serait bien les gens.
5: Je suis sûr que ça cartonne.
4: Bonne idée.
1: C'est dans un an, je ne vous cache pas que je ne suis pas encore dans tous les détails. Mais c'est
3: envoyez mariage au 7-12.
5: et ça va payer le mariage.
3: Comme ça, tu payes ton mariage.
4: Et ben voilà.
1: Putain, c'est pas totalement con. C'est pas idiot. Je ne cache pas que.
3: Avec des préinscriptions, comme pour le concert Céline Dion.
5: Exact.
4: Ouais.
1: Note
4: pour l'antenne.
1: Tout à l'heure, pensez à faire gagner des places. Je vous assure, je suis très content que ce sera une
4: En vrai défaite. De vrai, tu veux pas qu'on le fasse?
1: En ça vrai de vrai, oui.
3: Si passes à Tony, il va t'organiser
4: Tony
3: va
4: un coup.
5: Tony va le faire l'après-midi. Félicitations, Sébastien. Vous êtes qui?
4: Mais ça peut être superbe.
1: J'ai gagné des places pour votre mariage.
5: Imagine.
1: Bon, qu'est-ce que je voulais vous dire dans l'actu aujourd'hui? Si, une info qui est pas drôle. Tiens, 96% des chefs d'entreprise français sont inquiets pour l'avenir.
7: Ah, j'ai vu ça. Ouais.
1: T'avais vu? Les charges salariales arrivent en tête de leurs préoccupations. Les charges. Regardez votre fiche de paye. Regardez votre fiche de paye. Prenez la somme du départ et allez tout en bas.
3: Ouais,
1: et
3: c'est un parchemin, le truc.
1: Voilà, c'est un roman. Voilà, mais bien pimenté, tu vois. C'est un roman, ta fiche de paye. C'est-à-dire qu'à chaque ligne, ça pique, ça te fait mal au cul alors quand t'arrives en bas.
6: Pas ce que c'est, hein, c'est que des lettres, des machins.
1: Et surtout, tu ne sais pas où ça part.
6: Oui,
1: c'est des prélèvements, tu vois, marqué moins, et t'essaies de regarder, tu te dis, bon, je ne comprends pas. Mais c'est terrible. Vous savez que c'est un salarié qui veut 100 euros pour son patron. Vous savez combien ça coûte au patron, 100 euros dans la poche du salarié? Ça coûte 250 à peu près.
6: Ça
1: coûte 250 au patron pour que la personne ait 100 euros de plus, ce qui n'est pas
3: envisageable. C'est deux fois et demi?
1: Oui, parce qu'en fait, des fois, vous avez des salaires qui ont des abattements de charges. Enfin bon, bref, peu importe. Et si tu montes de 100 euros, le salarié, lui, il a 100 euros de plus, mais le patron, lui, d'un seul coup, ça lui coûte beaucoup plus cher.
6: Ouais.
1: C'est un enfer. Hein. C'est là, pour tous les petits patrons qui nous écoutent, là, les artisans qui veulent des fois. Parce que le principe, c'est qu'un patron, qu'est-ce qu'il veut? Charge, enfin bon, bref, peu importe. Et si tu montes de 100 euros, le salarié, lui, il a 100 euros de plus, mais le patron, lui, d'un seul coup, ça lui coûte beaucoup plus cher.
6: Ouais.
1: C'est un enfer. Hein. C'est là, pour tous les petits patrons qui nous écoutent, là, les artisans qui veulent des fois. Parce que le principe, c'est qu'un patron, qu'est-ce qu'il veut? Il faut arrêter les clivages patron. Un patron, il veut que ses salariés soient heureux. Moi, je

0: qui se barre, qui est pas content, tu reformes quelqu'un d'autre, tu reprends. Ça, ouais. T'as envie de stabilité, t'as envie que tout le monde soit heureux, mais tu peux pas. T'as envie que ton salarié ait plus d'argent, mais si ça te coûte une fortune, c'est un enfer. Et j'entends aucun candidat parler de ça. Hein. Aucun candidat. Listar, c'est peut-être l'un des seuls qui, parce que c'est le seul qui a vécu ça.
1: Parce que les autres, ils connaissent pas.
0: Non, mais c'est surtout que les autres ne.
2: Bah, ils les ont, les chiffres, les attaques, machin et compagnie, ils les connaissent.
0: Moi, je pense que la priorité des Français aujourd'hui, t'entends parler le voile, le machin, le truc. Non, mais ça, c'est des détails. Oui, d'accord, ça fait partie de. Mais je pense que les gens, ils se disent, OK, mais principalement, moi, je travaille.
2: Mon caddie.
0: Je voudrais savoir si je vais vivre à la fin du mois. C'est la préoccupation numéro un. Et j'entends pas beaucoup, hein, quand j'entends la Ségolène Royal, le Glucksmann avec le charisme de poignée de porte, tous ceux-là qui s'embrouillent sur des « vous m'avez dit ceci, vous m'avez dit cela », mais ça c'est des trucs entre eux, mais il y a rien qui concerne les Français là-dedans. Les gens ils veulent juste poser, pour ça que je ne me retrouve pas moi dans la politique et que j'en fais jamais, parce qu'à un moment donné tu t'alignes tout le monde, tu fais « bon bah d'accord ». Bon, et donc.
1: Et nous, on fait quoi?
3: Ouais, t'as l'impression de voir papa, maman s'engueuler, et toi, t'es à côté, tu regardes.
2: J'enlève mon assiette!
0: Non, mais je sais pas. Alors, peut-être qu'on va rentrer dans ce qu'on appelle le dur de la campagne dans les mois qui viennent, et peut-être qu'à un moment, il y aura donné ce genre de solution.
4: Je regarde le nombril.
0: Mais je pense que les gens, ils se disent, si on travaille, eh ben, on veut pouvoir manger à la fin du mois, ce qui paraît normal, et les patrons, ils veulent que ça leur coûte peut-être un petit peu moins cher, parce que ça permettrait de mieux payer les gens qui bossent pour eux. Allez, fin du dossier, coup de gueule du matin, 8h41, ma petite stouffette.
4: Oui,
0: faisons. Le tour dans notre grenier. Et aujourd'hui, le top du jour, c'est...
4: C'est les objets qu'on achète et qu'on n'utilise jamais. On va commencer avec le matériel de sport. Tapis, haltères, élastiques. Au début, tu te dis, nouveau départ pour une nouvelle vie. J'ai acheté mon tapis de sport, je vais faire du sport. Au bout de 3 semaines, ça finit. Le tapis sous le lit, l'haltère qui tient la porte, ton gamin qui joue avec l'élastique.
0: Je vais vous dire un truc, je pense que je ne peux même plus le dérouler, mon tapis de sport, tellement il a été stocké, enroulé.
3: Mais d'ailleurs, c'est les trucs qui se vendent le moins sur le Bon Coin et compagnie. Tu les vois, les mecs, tous les ventes.
4: Tout le monde les a.
3: Tout le monde en a déjà. Et ils s'en servent pas, ils servent eux-mêmes à s'en débarrasser. Et Coco, les haltères, ils s'en servent pour tenir les parasols. Ils peuvent les attacher comme ça.
0: La dernière fois, les haltères, ils ont servi quand on a fait la brocante à tenir la tente. Tu vois pas qu'elles s'envolent, ils ont servi une fois mes haltères. Ils ont tenu la tente.
1: Avec la ficelle.
4: On a aussi les abonnements qu'on oublie de résilier. L'appli que tu as utilisé 4 jours, tu te dis c'est nul, tu fermes et en fait tu te fais prélever toujours 7 euros tous les mois pendant 2 ans.
3: C'est pour
4: ans.
3: Ça que de temps en temps c'est bien de changer de carte de crédit.
4: Ou la salle de sport que tu réserves.
3: Je me suis aperçu que j'avais des abonnements qui traînaient comme ça en changeant de carte. Les mecs ils te renvoient des trucs. Attention, prélèvement rejeté. Ça a bien fait, ça faisait 2 ans que je m'en étais pas servi.
0: T'as raison, je pense qu'on oublie des tas de trucs.
4: On a aussi les gourdes tendance. Il y a eu une espèce de période là, un peu de mode où tu te dis c'était bien d'avoir les grosses gourdes à côté de toi. Tu te dis elle va m'accompagner au travail, elle va m'accompagner partout. Finalement tu l'as utilisé 2 jours. Toi ça va, tu l'utilises. Mais sinon voilà, mais moi par exemple j'en ai dans leur 4-5 chez moi. Et puis,
3: vous savez que moi je suis tout l'inverse de ce que tu dis depuis tout à l'heure en fait. J'utilise tous les trucs qui servent à rien. Ma femme elle a acheté le truc là, le rameur debout.
0: Je croyais que t'allais dire j'utilise des trucs qui servent à rien et tu dis ma femme.
3: Non, tu sais elle a acheté le truc debout là. Je lui ai dit n'achète pas ça, tu vas jamais t'en servir. Elle l'a acheté, le truc à la téléachat. Elle s'en est jamais servie, mais du coup moi je m'en sers.
0: Et enfin,
4: alors il y en a encore 2. Il y a les vêtements que tu te dis je vais l'acheter pour une occasion spéciale parce que tu l'as vu, ça t'a plu. Et en fait, un an plus tard, c'est encore dans ton placard avec l'étiquette.
3: Ou les trucs pour traîner. Les vêtements pour traîner.
4: Voilà.
3: Ah, le slip avec le zizi éléphant.
4: Personne. Et pour terminer, on a tout ce qui est gadgets de cuisine, le coupe avocat, la machine à faire des mini gaufres. Tout ça, c'est dans un placard. Je l'ai utilisé une fois.
0: La machine à hot dog.
4: La machine à popcorn.
0: Mais ouais, voilà, elle va aller avec la machine à hot dog.
4: Elle est dans le placard, terminé.
3: Et c'est quoi le truc pour les jus de fruits là?
1: Le centrifugeuse.
3: Non, pas le centrifugeur,
4: l'extracteur de jus.
0: L'extracteur de jus, c'est un jus de fruits, 5 heures de nettoyage.
3: Ouais. Okay. 400 euros d'investissement à la base.
1: J'ai utilisé une fois, il y a encore de la pulpe dedans, ça fait 3 ans.
0: Faites-vous plaisir, Red Hot Chili Peppers sur Europe 2.

0: qu'est-ce que c'est bon de réentendre ça. Bravo la programmation. Alors Mike et Pitou ont redécouvert le rock. Mike et Pitou,
1: Pitou, il est rock.
0: Ils ont ouvert un tiroir, ils ont dit, dis donc, on n'avait pas vu qu'il y avait tout ça. C'était bien, pourquoi on le jouait pas avant? C'est quand même mieux que nos dépressifs sur le mur. Vous restez là, dans un instant, on sera de retour avec les moins grosses têtes. C'est Europe 2, à tout de suite.
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0: Soyez là. Ah, je suis très content d'être avec vous, c'est mardi, 6 octobre.
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0: Ah, c'est un bon petit-déj, je vous cache pas que c'est quand même la vie. Bonjour, 8h50. Dans un instant, vous ne connaissez peut-être pas ce titre, vient d'arriver et Europe 2 hésite à le jouer. Offenbach et Star Sailor. J'adore. Encore de bonne humeur ce morceau. Qu'est-ce qu'on écoutera tout à l'heure, Vito? Merci. Je te dérange. Oh, je te laisse trouver. Le temps d'annoncer le débrief télé tout à l'heure, ce sera L'amour est dans le pré.
23: Oui, l'amour vu du pré.
0: Ah, très
23: Didier
0: bien.
23: Didier va présenter sa nouvelle chérie.
0: Tiens, on reviendra sur les revendications sociales, parce qu'il y a plein de gens aujourd'hui, jour de manif, donc c'est peut-être important d'en reparler à la machine à café. Le bar de Pietre sera là tout à l'heure. Et vu que Poupette Kenza, que vous, peut-être vous ne connaissez pas, qui est une influenceuse, a vendu beaucoup de produits pour les cheveux, vous étonnez pas de devenir chauve. 500 000 vendus en 30 minutes, et bien 500 000€ vendus en 30 minutes. Maëva Guénam réagira tout à l'heure à tout ça, mais la culture frappe à votre porte.
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1: Europe 2, il est 8h51 et tout de suite c'est l'heure des moins grosses têtes avec Philippe Bouvard.
25: Eh bien, bonjour à tous, bonjour et bienvenue sur Europe 2 et bienvenue dans les Moins grosse tête avec à mes côtés celle qui nous a avoué hier péter pendant 3 minutes dès que son mec sort du lit. Sauf.
3: C'est vrai.
4: Bonjour.
25: À ses côtés, ça fait un an qu'il a arrêté la cigarette, mais il serait pas contre une petite pipe, Piette.
5: Bonjour.
25: À côté de lui, il a repris le sport, ouais. Notamment la boxe, mais pas n'importe laquelle, la pasta boxe.
3: Ouais.
25: Corentin.
3: Bolo, bolo.
25: Et enfin, le réalisateur de cette émission qui hier était habillé comme un témoin de mariage, mais aujourd'hui est habillé en.
3: Bon. Il est habillé, quoi.
25: Voilà, bah, c'est déjà bien, il est habillé. Vito.
5: Merci, bonjour.
25: Maintenant que les présentations seront faites, on commence avec une première question de M. Dominique Strauss, de Cannes. En Italie, dans la ville de Tropea, quelle interdiction hyper spécifique et très subjective cible les plages locales ?
3: Interdit de fumer, mais bon, non, c'est trop facile.
25: Alors non, alors je vous l'ai dit, c'est très spécifique et vraiment très subjectif et qui ne va pas dans le bon sens aujourd'hui.
3: Il n'y a pas le droit au maillot de bain, au bikini ?
5: Non. Non, justement, pas le droit de devenir habillé.
25: Alors, vous avez le droit d'être en bikini.
5: Ah, mais il ne faut pas qu'il soit moche. Il ne faut pas qu'il soit moche.
3: Faut pas, gros.
25: Il est bon formellement interdit aux femmes laides, grosses ou disgracieuses de se montrer nues ou en bikini. La loi précise que ce droit est réservé aux femmes jeunes et belles dont le corps fait honneur à la beauté de la nature féminine.
4: C'est quoi ça ?
25: Voilà, c'est en Italie. Bonne réponse de Vito.
4: C'est une vanne.
25: Ça sert à rien de gueuler, je trouve.
4: C'est où ? Pour qui ? En Italie, à Tropea, c'est ça ?
25: Voilà.
4: Non mais attends, c'est pas une fake news ça ?
25: Alors non.
3: Bah, vérifie,
25: non,
3: non,
5: non, bah, je vais aller vérifier. Voilà. Je vais aller faire un tour.
25: Ouais. Avant de passer.
5: Je reviens.
25: À la question suivante de Monsieur. Je suis assis sur mes. De Houille.
3: Ah bah oui, c'est pas mal.
25: Assis sur mes de Houille. Henri III pouvait s'évanouir quand il voyait quelque chose, mais quoi ?
3: Sa femme.
25: Non.
4: Ah, une araignée, un animal.
5: C'est une bête, ça ?
25: C'est une bête.
5: Ah, c'est une bête.
4: Une grosse
5: bête ou une petite bête ?
25: Alors, c'est une petite bête. En théorie, les gens n'ont pas peur.
5: Ah, bon.
3: On en voit souvent ou pas ?
25: Ah oui, mais lui pouvait s'évanouir.
4: Un moustique ?
25: Non, non. C'est
5: un poisson rouge ?
25: Oh non, c'est plus banal que ça.
5: Une poule.
25: Oh, c'est pas une poule.
5: Un chat ?
25: Un chat ! Dès qu'il voyait un chat rentrer dans la pièce, le souverain pouvait changer de couleur et tomber en syncope. Donc à la cour, il était pris d'une répulsion extrême et il avait interdit à tous les membres de sa cour de posséder un chat. Bonne réponse de Pietro.
5: Vous savez, on sait des choses, moi.
25: Voilà, bravo, je suis très étonné. Vous savez comment est mort Henri III ?
5: Non.
25: Poignardé par un moine. Ça n'a rien de drôle, mais je le dis comme ça.
4: C'est pas la culture.
3: Il a bien pété l'ambiance.
25: Voilà. Et Henri II ?
5: Je sais pas.
3: J'avais pas vu le 3.
25: Une lance dans l'œil. Voilà, donc Henri.
3: Et Henri 1.
25: Et Henri 1, on n'a pas marqué grand chose. Bon, ben, mes chers moins grosses têtes, c'est fini pour aujourd'hui. On se retrouve jeudi prochain. Et n'oubliez pas, après une gueule de bois, si la brosse à dents ne passe pas dans ta bouche, c'est la brosse à cheveux ou à chiottes. Merci, au revoir, à la prochaine.
3: Bravo, Philippe.
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0: Salut, 8h57, dans 3 minutes déjà, il sera 9h, j'ai pas vu le temps passer. Oh là, il y a une info qui vient d'arriver, dis
1: ah
0: donc.
1: Ouais, mais non.
0: Ah, là, dis donc, ouais. Ah ouais, mais non.
1: Ah ouais, mais non.
2: Oh, écoutez, si, vous allez voir.
1: Ah ouais, mais non. Ah ouais.
0: Un japonais a lancé une nouvelle mode de toilettes, les toilettes mushroom. Le principe est simple, vous déposez des spores de champignons au pied des toilettes et de la douche. Les champignons y poussent a priori très bien grâce à l'humidité ambiante, s'accrochent aux parois et en quelques semaines vous avez de quoi vous faire une bonne poêlée. Dans le tuto, il stipule toutefois que si vous désinfectez avec de l'eau de Javel, ça ne marchera plus. Allez, qui veut une petite...
3: Non, non, oui, non, non, poêlée, non.
0: Ah, allez.
2: Franchement.
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0: Salut, il est 9h.
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0: 4-1, la France a gagné hier contre la Belgique. Vous êtes nombreux à me dire, est-ce que vous rappellerez le Belge tout à l'heure cet après-midi? Bien sûr, rendez-vous après 15h30, évidemment. News et météo. Cédric Lecor, mon petit Cédric, quel temps va-t-il faire aujourd'hui?
2: Eh bien, soleil, douceur au programme ce mardi sur l'ensemble du pays, mais le temps va commencer à se dégrader dans la soirée. De fortes précipitations sont d'ailleurs attendues dans le Gard et l'Hérault, qui vont passer à partir de 22h en vigilance orange. Les cumuls pourraient atteindre de 80 à 120 mm en peu de temps. Prévient Météo France, qui prévoit aussi de fortes rafales de vent. Je reviens sur la météo dans deux minutes. Déjà, des blocus à Paris, à Lyon, à Strasbourg ou encore à Toulon. Acte 3 ce mardi du mouvement des lycéens. Ils sont appelés à se mobiliser partout en France pour obtenir davantage de moyens, dénoncer aussi notamment les professeurs non remplacés. Une trentaine de manifestations sont prévues avec le soutien des syndicats et des rassemblements auront lieu donc devant des centaines de lycées, de sites universitaires aussi, ce qui fait craindre de nouvelles violences. Depuis le début du mouvement, 215 élèves ont été blessés. Hier à Lens, un jeune a eu la main arrachée par une grenade de désencerclement. Une enquête a été confiée à l'IGPN afin d'éclaircir les circonstances du drame. En tout, 10 enquêtes ont été ouvertes par l'inspection générale de la police nationale depuis le début de ce mouvement. 65 blessés hier parmi les forces de l'ordre. Et l'actualité sociale sera décidément agitée cet automne. Plusieurs syndicats appellent à une journée de grève le 5 novembre pour défendre les salaires, les services publics, l'emploi et l'industrie dans un contexte de restrictions budgétaires. Un appel lancé aux salariés du privé comme du public, ainsi qu'aux retraités et aux jeunes. 16 milliards d'euros, voilà ce qu'aurait coûté à la France les canicules successives de l'été dernier. Une estimation calculée par une mission parlementaire est très loin devant les pertes dans le secteur agricole estimées à 10 milliards d'euros. En Ile-de-France, le prix du pass Navigo pourrait encore augmenter l'année prochaine selon Ici Paris. Plus 2,6 euros par abonnement mensuel. Le forfait annuel dépasserait ainsi la barre symbolique des 1000 euros. Et puis en football, une très belle victoire des Bleus hier soir au Stade de France. Les hommes de Zinedine Zidane se sont imposés 4 buts à 1 en Ligue des Nations face à la Belgique. Après avoir été menés pourtant en première période, l'équipe de France termine à la première place de son groupe devant l'Italie à l'issue des 4 premières rencontres de cette Ligue des Nations.
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2: Le soleil va encore briller ce mardi, mais le temps va commencer à se dégrader cet après-midi à l'ouest avec des risques d'orages. Prémices d'une perturbation pluvieuse qui va commencer à balayer le pays la nuit prochaine. Un temps agité aussi du côté de la Méditerranée où de fortes pluies sont attendues. L'Hérault, le Gard vont passer ce soir en vigilance orange. D'ici là, vous aurez encore 28 degrés à Nevers et Limoges, 25 à Chaumont, Rouen et Aurillac. 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
1: 7h-11h que vous écoutez tous les matins, vous voulez nous laisser un message, vous êtes sur le chemin du boulot, vous voulez nous dire un petit bonjour, 06 33 11 32 11, n'hésitez pas.
2: Coucou la team, alors moi je voulais vous faire partager mon petit bonheur du jour, du matin. C'est avec mon mari, on est en horaire décalé, moi je me lève très très tôt, 4h30. Et lui se couche sur 2 heures, il travaille lui de soir. Et il met son réveil le matin pour me faire un petit bisou et me souhaiter une bonne journée. Donc voilà, c'est ça mon petit bonheur à moi. Allez, bonne journée à tous.
1: C'est mignon, non?
3: C'est mignon.
1: Il se réveille alors qu'il s'est couché à 2 heures du mat, il met le réveil à 4h30, elle se lève ça.
3: Ouais.
1: 4h30 pour lui faire un bisou.
3: Trop mignon.
1: Bah, moi, je peux vous dire.
4: Fait ça, non, non.
1: Alors, je peux vous dire.
5: Ah ouais,
1: Nat, je la laisse dormir, mais que si je m'amusais
3: à
1: 4h30 et dire chérie, je te fais un petit bisou, je pense que. Alors, il y aurait certains matins, je serais bien accueilli. Il y a certains matins, je prends l'intégralité des meubles dans la gueule. Ah là, non, mais c'est vrai, il faut. Voilà, c'est
4: d'ailleurs
1: important.
4: Comment tu fais avec ton réveil
1: En fait, je le mets tout bas et j'ai une petite sonnerie très douce.
4: Ah. Et je mets des écouteurs. Je dors avec des écouteurs.
6: C'est ça, vrai, mec, dans les écouteurs.
1: Bon, la sonnerie de mon réveil, c'est.
6: Mais de toute façon, je dors dans le panier du chien, donc globalement, ça ne la dérange pas. Alors.
1: Vous voulez écouter mon réveil? Non, mais attendez. Ouais. Hey, je vous fais écouter mon réveil. Je vous fais écouter mon réveil. Il est à fond, toi?
3: Ah, moi, il est à fond.
1: Je vous le fais écouter.
4: Il y a le voisin qui lui dit ouais, il faut se lever, là.
1: Moi, il n'est pas fort. Je vous fais écouter, c'est ça. Tiens, c'est ça. Attention.
4: Ah, j'ai le même. La même chose.
3: Ah ouais. Ouais. C'est quoi, moi?
4: J'aime bien aussi. C'est tout doux, ouais.
1: Écoute.
5: Oh non.
4: Ouais, c'est ça. C'est ça, ouais.
1: Oui.
4: Ouais. Ça, c'est
6: un petit oiseau,
4: le printemps qui se lève.
1: Ah, voilà. Bah c'est mon réveil.
3: Voilà. Eh ben voilà, il m'a réveillé.
1: Voilà. Ah, eh ben merci, je ne dors plus.
3: Attends, moi, c'est ça, moi.
4: Oh là là.
1: On va faire le mien.
3: Ça va, en vrai.
1: Ouais, ça va.
6: C'est la denrée.
1: Pietro, c'est quoi, toi?
4: La soupe au chou. Je sais plus.
1: Ah, va dedans.
3: Ah, va tout.
1: Mais non, mais vas-y.
3: Ah, attends, mais tu sais où?
6: Paramètre.
4: Son téléphone, il sonne tout le temps quand on veut pas, mais quand.
1: Moi, Stouff, je pense que c'est une marche militaire, non? Je vois bien le. Je vois bien le.
5: Ah non, c'est.
1: Attends, tu travailles avec moi? Ah oui, d'accord.
5: Ouais, mais je suis en même temps.
1: Est-ce que ton chéri, ça le réveille? C'est mignon.
4: C'est un générique de dessin animé.
1: Oui. On dirait Debout les Zouzous. Tu réveilles pas ton chéri avec ça?
5: Si.
1: Si, quand même.
5: Oui, oui.
3: Attends, je vais chercher.
1: Vito, c'est quoi, toi?
4: Moi, c'est la même chose que toi. C'est le même que toi.
1: Oh ouais. Ah, dis donc, ouais.
5: Tu dis ça parce que, voilà.
4: Non, je te jure.
3: Ah, Pietre, ça. C'est ça.
1: C'est quoi, Pietre? Moi, je le vois bien. J'ai la cacahuète qui colle, j'ai les bonbons qui font les bons.
5: C'est sa femme, non?
1: Ouais.
4: Oh là là.
5: Oh,
4: oh, c'est nul.
5: Le
4: stylo est nul.
1: Ah oui, c'est vrai que c'est ça.
5: Ça va pas avec ton perso?
3: Non. Grave.
1: Bah, c'est bonne nuit les petits. Il n'y a rien qui va. La machine à café pour frimer dans un instant. Aujourd'hui, nous, puisque c'est une journée de manifestation et de revendication, nous reviendrons sur les revendications sociales, voir si vous avez bien tout révisé, si on vous en parle à la machine à café. Qu'est-ce qu'on aura tout à l'heure? On aura Maïva Guénam, tiens, qui viendra vers 9h30. Depuis qu'on a appris qu'une jeune fille avait vendu pour 500 000 euros hier de dropshipping, de produits capillaires, bon, qui vont vous cramer les cheveux. Mais
3: c'est pas une jeune fille, c'est Poupette Kenzo.
1: Pardon.
3: Voilà.
1: Poupée de Kenza.
4: Elle a déjà été condamnée, elle a déjà été en prison, je crois, pour ça, pour escroquerie ou des trucs comme ça. Donc, c'est quand même magique.
6: Ah, bah écoute, ça a bien fonctionné. Hein. Apparemment, les gens ont retenu la leçon.
1: En même temps, les gens ont retenu la leçon, puis elle, ça l'a.
4: Ça l'a choqué. Hein.
1: Nous aurons une info tordue, mais bougrement intelligente. Un sondage tout à l'heure qui sera sur quoi?
3: Je sais plus.
1: D'accord, on écoutera Imagine Dragons
3: dans
1: un instant.
3: Les Français et les grèves, pardon.
1: Très bien, ah bah oui. But wherever is Brian. Et à la télévision, l'amour vu du pré. Alors c'est juste après le dernier épisode de L'amour est dans le pré. C'est tous les lundis, ça marche, continue de marcher fort.
6: C'est un spécial Didier en fait, c'est ça.
3: Il est pas tout seul,
1: Alors nous avons enfin appris une très bonne nouvelle d'un ancien de l'émission. Le joujou de tous.
3: Oui.
1: Le préféré.
3: Ah ouais, grave.
1: Didier. Et Didier a enfin trouver l'amour. Il se considère comme Gigi l'amoroso.
7: Gigi l'amoroso. Tu m'as envoyé, chérie. Tu m'as gardé, chérie. Mon amour de ma vie.
1: Ah. Oh. On entend la main. Et vous avez de lui, il fait des bisous qui claquent. Il fait des bisous. Didier est amoureux. Didier est très amoureux, mais alors, qui est l'heureux élu?
8: Je m'appelle Gisèle, je suis originaire de Normandie, et ça va faire bientôt un an que je suis avec Didier.
7: Voilà. Nouvelle femme, nouvelle vie, nouveaux espoirs, nouveaux voyages, nouveaux rêves.
8: Oh, mon petit loulou.
6: Tu comprends rien à ce qu'il dit, mais je l'aime.
5: On
6: a regardé les images, il y a la langue et tout.
9: Eh bien, bonjour à tous, je m'appelle Micheline. Je suis donc avec Didier, qui est mon amour d'amour, mon Didier.
3: Les images, il y a la langue et tout. Le caméraman, il fait un gros zoom.
1: Ne soyez pas jaloux, on dirait des ados de 60 ans. Ça s'embrasse, ça se met la langue.
5: Ils sont amoureux.
1: Alors, Gisèle, dis-nous, comment est Didier?
8: Didier, c'est quelqu'un qu'il faut être gentil avec. Il faut le comprendre.
7: Non, mais il va aller mettre derrière l'autre, il va aller démunir là.
1: Il faut le comprendre.
6: Effectivement.
1: Non, on va réécouter cette séquence parce que quand elle dit il faut le comprendre, je pense pas que c'était ce qu'elle voulait dire.
8: Non. Didier, c'est quelqu'un qu'il faut être gentil avec. Il faut le comprendre.
7: Non, mais il va aller mettre derrière l'autre, il va aller démunir là.
1: Eh oui, effectivement. Eh oui, il faut le comprendre.
3: Mais tu sais que là, il n'y a même pas les sous-titres. Mais... parce que le mec qui a regardé, il dit je ne peux pas. Bah là, je ne sais pas faire.
1: Ce qui plaît à Gisèle, c'est la douceur de Didier, mais aussi ses shorts très courts, il en parle.
7: C'est trop simple que je les vis, hein. Ça, c'est les shorts de filles.
8: Ouais, mais c'est pas grave. Quand on aime quelqu'un, on n'essaie pas de changer.
7: Ah, écoutez, on m'a dit un truc qui ne va pas. Ouais, non, c'est pas qu'on est un gosse, c'est pas ça, non. On vous souhaite être heureux comme nous, tous. Aussi bien ceux qui me filment devant là, que ceux qui sont derrière la caméra, que ceux qui sont derrière la télé, que ceux qui sont devant la télé, parce que si vous êtes derrière, vous ne verrez pas. Et surtout, une chose importante, regardez l'amour d'elle prix.
3: On a compris.
1: Des fois, mais il n'y a plus d'efforts, des fois. Hein, y a plus de... Bravo Didier, plein de bonheur à vous deux. Le mot de la fin, Didier.
7: Ah, moi, j'ai même manqué, vu que je n'ai pas fait trop. Peut-être que si j'étais trop, mais là, je vais devenir accro.
1: Oui.
3: Merci.
1: Cool.
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1: 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Bonjour, il est 9h10. C'est Europe 2 que vous écoutez. Je m'appelle Coé. Tous les matins, 7h-11h et l'après-midi, 15h30-18h.

0: Il est presque 9h15, c'est Europe 2 que vous écoutez. 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
0: Journée de grève nationale aujourd'hui. Alors évidemment, tout le monde va guetter un petit peu les casseurs, les lycéens. Moi, je pense malheureusement que c'est plus les lycéens maintenant qui foutent le bordel et que là-dedans, maintenant, c'est gangréné par des adultes. Souvenez-vous, les profs et les proviseurs qui sont sortis des écoles et qui ont dit j'en connaissais pas un.
3: Ouais, après
0: parce que ceux qui sont devant chez moi, ils se font pas partie du lycée.
3: Parce que c'est d'autres lycées, mais à mon avis, enfin, il y a quand même sur les vidéos beaucoup de jeunes, mais après par contre, il y en a à mon avis beaucoup qui ont pas été au lycée
4: et
3: depuis longtemps.
4: Ils sont sortis du cursus scolaire aussi.
0: C'est ce que j'allais dire. Ouais. Qu'ils soient jeunes, oui, on a bien compris qu'ils ont pas 80 ans.
3: Voilà, ouais.
0: Mais en revanche, qu'ils soient du lycée et qu'ils viennent pour ça, je ne suis pas sûr. Voici les termes des revendications sociales globalement pour frimer à la machine à café si on vous en parle. Qu'est-ce qu'une indexation?
5: Ça, c'est un
2: doigt d'honneur poli. tu prends pas, tu peux faire avec l'index. Tu fais, tiens.
0: Ouais,
2: tu
0: par contre,
5: mais en Suisse, à Sion.
2: À Sion, à Sion. C'est un index à Sion.
0: Marrant. Mais pas du tout. C'est l'évolution des rémunérations en fonction de l'inflation.
2: Ah, quand on dit on indexe. Toujours. Et c'est pour ça que les fonctionnaires gueulent. Parce que,
0: voilà.
2: Oui.
0: Qu'est-ce qu'une convention collective?
2: C'est quand tu mets un CD de collectif métissé sur le bon coin parce que. Ouais. Quand tu vends ton collectif, trois conventions collectives, ouais, il est dur celui-là.
0: Allez,
2: ah mais c'est quand convention collectif métissé? C'est convention collectif métissé?
5: Non.
0: Convention collectif métissé. Voilà, t'as un album, c'est convention collectif métissé sur internet.
4: Non,
0: j'essaie de l'aider.
4: Non,
0: convention collectif, c'est quand convention collectif métissé? Convention collectif métissé.
4: Voilà. Non, toujours pas.
2: C'est un CD de collectif métissé.
0: Ouais, ouais. Tu
2: l'as beaucoup écouté.
5: Ouais.
2: Et puis tu dis, tiens, je vais le mettre
0: qu'est-ce
2: sur
0: qu'on
2: le
0: en fait
2: coin. Qu'est-ce qu'on en fait?
0: Je pense qu'on vient en connexion.
2: Et c'est quand on vend son collectif métissé.
0: Bon, c'est pas ça. C'est un texte écrit.
2: Wow. C'est plus simple que ça.
0: Qui complète le code du travail pour des règles spécifiques. Et enfin, l'intersyndicale, c'est quoi?
2: Ça, c'est un club de foot italien. Il y a l'Inter à l'Inter de Milan.
0: Et l'Intersyndicale.
2: L'Inter des syndicales.
0: J'avais autre chose? En fait, il n'y a que Pietro.
3: Non, moi j'avais le deuxième.
0: Ah, avec quoi?
3: La sous-traitance, je pensais que c'était quand t'étais malade.
0: La convention?
3: C'était sous-traitance.
4: Quoi?
3: Quand t'es malade, tu prends les médicaments, t'es sous-traitance.
5: Mais sous-traitance, il n'y a pas sous-traitance.
0: Il n'y a pas sous-traitance, c'est convention collective.
3: Ah, tu l'as enlevé?
0: Je sais pas. Et indexation. Vito, est-ce que tu peux réagir à l'émission d'aujourd'hui?
3: Non, il l'a enlevé.
0: Parce que si c'est celle de demain ou d'après-demain, ça sert à rien, je le dis tout de suite. Allez, on y va, bonjour, 9h16.
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1: Salut tout le monde. Free sky. C'est ce que vous allez entendre dans un instant. Il y aura du Florida tout à l'heure pour bien vous réveiller sur Europe 2. Merci. Merci à vous tous d'être là. 9h25. Tout à l'heure, nous aurons Maëva Guénam, donc une influenceuse que vous connaissez. Hein. C'est quand même.
2: Oui.
1: C'est l'une des plus connues des influenceuses. Parce que là,
2: Nabila et Maëva Guénam.
1: On dit, on critique, mais visiblement, à chaque fois qu'ils vendent des merdes, des objets, ça se vend.
3: Ça achète hein, derrière.
1: Oui, ça achète.
4: Chaque fois, c'est la même chose. Ils sortent une ligne de trucs, ils te disent ouais, on a bossé avec des labos, des machins. Ils sortent le truc. Une heure plus tard, t'as des mecs qui disent regardez sur AliExpress. Et ils ont juste posé l'étiquette dessus.
1: Oui, mais je pense que c'est. Je pense qu'il y a un moment donné, c'est comme ça. C'est qu'il y a des gens qui ont décidé de regarder, les gens qui se font pas avoir, et puis les gens qui y vont. C'est comme ça.
3: Mais comme tu disais, là, ça fait beaucoup de gens qui se font avoir quand même à chaque fois. Là,
4: comme tu disais, quand c'est un bracelet, un machin, c'est pas très grave. Mais quand c'est des trucs qui touchent soit à la santé, parce qu'il y a les compléments alimentaires.
1: Quand vous avalez des compléments alimentaires qui sont fabriqués au fin fond du Pakistan ou de la Chine, ou des produits que vous mettez sur vos cheveux,
3: les dents,
1: des produits capillaires ou des trucs pour blanchir les dents, qui vous ont coûté 3,30€ le paquet de 50, vous vous dites bien, bon, qu'il y a un souci, c'est où vos dents elles vont devenir blanches, mais une fois avant de tomber.
3: C'est ça.
1: Non, mais il y a un moment, il n'y a pas de secret. C'est-à-dire que les soins coûtaient si peu cher, tout le monde ferait les mêmes soins. Donc vous doutez bien que c'est fait avec des produits qui sont non contrôlés, qui sont peut-être interdits. Et ce qui est fou, c'est que tous ces gens, ils ont déjà eu des problèmes avec la justice sur ce genre de produits. Ils continuent.
4: Ah, ils ont le droit de réouvrir des boîtes, ils peuvent. Pas de problème. Moi, je sais pas, t'es condamné pour escroquerie, t'as plus le droit de monter.
2: Parce qu'ils sont associés. Ils sont pas seuls à lancer le truc.
1: Bien sûr, puis à la limite, c'est même plus à leur nom.
3: C'est super facile, comme tu disais, en plaçant par les plateformes de vente sur Internet, là, ça va super vite.
2: Là, elle est pas toute seule, c'est un mec qui est au-dessus, il lui dit par contre, tu vas faire des stories, tu vas vendre tes trucs. Sur les 500 000, il va prendre un petit billet, gros billet. Et elle est tranquille.
1: Et elle a le reste. Voilà. Et elle ne se charge pas de la logistique. Exactement. Le bar de piètre vient d'ouvrir.
3: Comme tous les bars,
1: ils sont pas que au café noir. Ils sont aussi au reste. Mais ils parlent d'actu. De quoi parle-t-il? Voici le premier indice.
3: Vente du Ricard par correspondance. On y va. C'est quand même pas de bol là. Le gars, il y va pour gueuler. Et c'est lui qui finit en tôle.
2: Tu crois qu'ils l'ont tabassé?
3: Bah non, parce que c'est lui qui avait le gourdin.
1: Évidemment, je l'ai pas.
3: Normal, c'est le premier.
1: D'accord.
3: Pas mal, tu vois. En fait, si t'analyses bien, l'histoire, elle se termine comment qu'elle a commencé.
2: C'est-à-dire.
3: Au trou.
4: Il va y avoir une histoire de zizi, quoi.
3: Il est pas con, lui.
5: Prison au trou, mais.
3: Il y a les deux. C'est pareil, c'est les deux, c'est justement ça le truc.
1: Je l'ai toujours pas.
3: Il a commencé, il finit pareil au trou. De toute façon, c'est rapide.
2: Il l'a toujours pas, pourquoi? Parce qu'il dessine sur un
3: bonnet. Il écoute pas, de toute façon,
2: il s'en fout. T'arrêtes par une oreille.
3: Non, mais de toute façon, moi, ça me serait jamais arrivé un truc comme ça.
2: Tu vas pas voir les prostituées, toi?
3: Si, mais je m'endors pas après.
1: Je l'ai pas du tout.
5: C'est quand même vague.
4: Un proxénète qui était en prison.
1: Un monsieur qui est allé voir une prostituée, il s'est endormi sur la dame.
3: Qu'est-ce qui a pu arriver s'il s'est endormi?
1: Il est mort.
3: Non.
1: Il a écrasé la dame.
3: Pourquoi il a été chez les flics après?
1: Bon, allez, je comprends rien.
3: Un mec, il va chez les flics.
5: C'est le moins patient du monde.
3: Il s'endort et il va chez les flics après. Pourquoi, d'après toi?
1: Parce que. Il a dit que c'était pas si bien que ça parce que.
3: Non.
4: Ah, parce qu'elle lui a volé des trucs. Elle lui a volé sa bagnole.
3: Elle lui a volé son portefeuille. Du coup, l'autre, il se dit, qu'est-ce que je fais? Tu vas aller au commissariat, puis qu'est-ce que je vais gueuler? Et puis, les flics, ils ont dit, mais c'est interdit d'aller voir les prostitutes. Et du coup, c'est lui qui s'est fait garde à vue.
2: Ah merde!
3: Eh ouais, mon gars. Elle a rien eu.
1: C'est là que le gars, il va dire, non, mais finalement, attendez.
3: Elle était comptable aussi.
1: J'ai dit qu'elle était prostituée, mais.
5: Je suis pas sûr.
1: J'ai pas bien lu le CV.
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0: Restez avec nous sur Europe 2. Vous cherchez un truc quand vous avez trop bu au cas de contrôle de police. Que faire? On en parlera dans un instant avec dans le tordu mais bougrement intelligent un sondage évidemment sur les manifs. Les Français, les grèves et les manifs. Et Maëva Guélam, la reine des influenceuses, dans un instant. Est-ce que ça marche toujours? On en parle. Bougez pas, 9h31. La météo et les news, Cédric Lecor. Salut mon Cédric.
1: Salut Coé, bonjour à tous. Profitez du soleil car le temps va se dégrader en fin de journée avec l'arrivée d'orages par l'ouest. Ce sera agité aussi du côté de la Méditerranée avec deux départements qui vont passer ce soir en vigilance orange. Météo plus complète à la fin de ce flash. Plus de 200 lycées resteront fermés avec des cours en distanciel ce mardi, rien qu'en région parisienne. Porte close aussi pour des centaines d'établissements partout en France. C'est une grosse journée de mobilisation qui se prépare donc pour cet acte 3, avec à nouveau des blocus, des rassemblements qui débutent en ce moment dans de nombreuses villes, à Paris, Strasbourg, Toulon, ou encore à Montpellier, où plusieurs facs sont également concernés ce matin par des blocages. Une trentaine de manifestations avec le soutien des syndicats sont aussi organisées. Quelques 2000 policiers et gendarmes seront mobilisés pour assurer la sécurité du cortège parisien. Des forces de l'ordre de plus en plus pointées du doigt pour des interventions jugées disproportionnées. En tout, 215 élèves ont été blessés depuis le début du mouvement, et 10 enquêtes ont été confiées à l'IGPN. 65 blessés dans les rangs des forces de l'ordre, rien que pour la journée d'hier, marquée également par quelques 984 interpellations. Des manifestations qui vont s'enchaîner aussi cet automne. Plusieurs syndicats appellent déjà à une grande journée de grève et de mobilisation le jeudi 5 novembre pour défendre les salaires, les services publics, l'emploi et l'industrie. Des joueurs de plus en plus nombreux, selon le dernier rapport de l'Observatoire français des drogues et des tendances addictives publié ce matin. 4,2 millions de personnes ont misé de l'argent sur des jeux en ligne en 2025. 7,6% de plus par rapport à 2024. Les sommes misées aussi sont en hausse, 259 € en moyenne par adulte. Dans le même temps, tous jeux confondus, plus de 14 milliards d'euros de gains ont été reversés. À l'étranger, Moscou a été visé cette nuit par une attaque de drones ukrainiens d'une rare ampleur. 600 drones ont été dénombrés. La plupart ont été détruits par la défense antiaérienne, affirme le maire de la capitale russe. L'attaque a fait un mort. En football, mission plus que remplie pour l'équipe de France qui termine en tête de son groupe à l'issue des 4 premières journées de Ligue des Nations. Victoire sans appel des Bleus 4-1 hier soir face à la Belgique au Stade de France, même s'il aura fallu attendre les dernières minutes. Et puis c'est l'une des scènes qui a fait le plus rêver les enfants comme les grands gamins, la course de Pods. Dans Star Wars, la menace fantôme arrive dans nos manettes avec Star Wars Galactic Racer. Participer à des courses clandestines dans la bordure extérieure de la galaxie, le jeu promet une vraie histoire qui nous fera voyager sur Tatooine et ailleurs, aussi retrouver des personnages emblématiques de la saga. Des courses spatiales dispo aujourd'hui sur PC, PS5 et Xbox.
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1: Le soleil va encore briller ce mardi, mais le temps va commencer à se dégrader cet après-midi à l'ouest avec des risques d'orages, prémices d'une perturbation pluvieuse qui va commencer à balayer le pays la nuit prochaine. Un temps agité aussi, surtout du côté de la Méditerranée où de fortes pluies sont attendues. L'Hérault et le Gard vont passer ce soir en vigilance orange. D'ici là, vous aurez encore 28 degrés à Auxerre et Tarbes, 25 à Paris, Nice et Saint-Lô. 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
1: Quel bonheur d'être avec vous tous les jours, les journées sont belles. Tous les matins, 7h-11h, nous sommes là pour vous réveiller, vous faire passer une belle journée, vous accompagner au travail, les parents, les enfants, les plus jeunes, les mamans, les célibataires, les gens qui bossent très très tôt, les artisans. Tous ceux qui sont déjà au travail, les chauffeurs routiers, les professionnels de la route, les infirmières, on pense à vous très fort. Les policiers, aujourd'hui, on a une pensée pour vous.
2: Parce que c'est voilà, un peu de taf, là.
1: Faut avoir une pensée des deux côtés, hein, pour que les gamins fassent pas de conneries, les parents qui sont en stress aussi. En se disant j'espère, et les pompiers. On a passé hier sur Europe 1 là, un témoignage d'un pompier qui disait exactement ce qu'on disait quelques jours avant. Allez. C'est tellement con de brûler un camion de pompiers alors que ce sont des gens qui viennent aider vos parents. C'est-à-dire que vous ayez un problème quand vous êtes gamin avec la police, vous avez un problème avec la BAC, vous avez un problème avec l'ordre. Ok, ça, tout le monde ne peut pas être dans le droit chemin. Mais les pompiers, expliquez-moi en quoi vous pouvez avoir un problème avec des pompiers.
3: Parce que sûrement que les pompiers, des fois, ils doivent s'énerver aussi.
1: Vous savez que
2: c'est un uniforme.
1: Les SOS médecins, des fois, se faisaient caillasser quand ils avaient les voitures avec le gyrophare, se faisaient aussi caillasser les voitures. C'est des gens qui, potentiellement, viennent sauver vos grands-mères et vos parents, je dis ça pour les plus jeunes, quand ils ont un problème de santé. Ouais. Donc, vraiment, il faut être ras du bulbe. Ouais, mais...
4: Ils sont daltoniens, peut-être. Hein.
1: Oui,
4: ils font le rouge et le bleu.
1: Ils sont surtout très cons. Et nous aurons, donc tous les jours, nous sommes là, 15h, un petit passage par Europe 1 avec qui on aura pour tout le monde une émission qu'on prend plaisir à faire. Et puis après, on se retrouve ici sur Europe 2 tous les après-midi. Et cet après-midi, évidemment, nous en rappellerons, puisque vous êtes nombreuses et nombreux à nous redemander. Hier, on avait appelé un Belge en se faisant passer pour Zizou.
2: Ouais.
1: Qui disait donc qu'il allait donc gagner.
4: Oui, forcément.
1: Ben, cet après-midi, il faut rappeler. Ouais. Parce que le Belge vous avait dit ah, tu vas voir ce que tu vas voir.
2: Jusqu'à la 77e, il devait être content. J'attends qu'il me rappelle. Et puis là, depuis, je pense que je suis pas sûr qu'il réponde.
1: C'est un bon match. C'est un vrai bon match.
2: Non, c'était
5: chiant.
2: Pourri.
5: Il était chiant le match.
2: Non.
5: C'est à la fin que
2: il s'est décanté à la 77e minute.
1: Excusez-moi. C'était mené 1-0 d'un seul coup dans mes 4. C'est ce que j'appelle un bon match.
5: Oui, mais c'est dans les 15-20 dernières minutes, à 77e
1: minute. Ça s'appelle ça, un bon match. C'est aussi un retournement de dernier moment.
5: C'est tout long. Au début, c'était vraiment chiant.
2: Attends, moi, je me suis endormi à la 65e en me disant
6: match d'équipe de merde.
1: Non mais attendez, un match peut pas être palpitant pendant 90 minutes. C'est aussi ça, c'est que d'un seul coup tu crois que c'est plié, puis bam.
4: Non, puis il faut arrêter de dire qu'à chaque fois qu'on est mené, c'est un match de merde. La Belgique a le droit de bien jouer aussi.
5: Bah, oui, ils ont le droit de bien jouer, mais sinon c'était.
4: Ils ont bien joué, on était moins bon qu'eux, mais on n'a pas fait un match de merde.
5: C'était soporifique. Et à la fin, les gars, je vous ai envoyé des messages, il y a personne qui a répondu sur la fin du match, personne n'a regardé.
1: Ah, moi, tu sais pourquoi? J'étais soporifié.
5: Moi, qui était devant le foot.
1: Moi, j'étais soporifié parce que moi, ma chérie, elle a décidé de regarder une série sur Netflix. Je l'adore. Elle me met une série.
5: Encore la même là ?
1: Captive, ça s'appelle.
4: Ah, c'est des trucs.
1: C'est une nana qui a buté. Enfin, je vous fais passer
5: le
1: bien. Écoutez-moi bien, c'est 8 épisodes.
2: Pour dormir ?
1: Les gars, si vous voulez avoir la paix, je m'adresse à vous. Vous voulez avoir la paix. Vous voulez pas avoir à négocier pendant des heures votre série Netflix parce que vous n'avez qu'une envie en tête : faire un petit somme, faire un petit malin. Mettez cette série. Qui est pas mal, hein. Mais par contre.
2: C'est lent.
1: Ça fait faire des dodos.
4: C'est quoi ? Il y a une musique d'ambiance.
1: Franchement, moi, Daniel, regarde ça, chérie, je dis avec plaisir, mon amour. Voilà. Je suis vraiment, c'est fabuleux. Il faut choisir ses bonnes séries. Ouais. Faut pas mettre Foda quand tu veux dormir. C'est ça que je veux dire.
5: Ah non. Ouais.
1: Bon, qu'est-ce qu'on va. On écoute quoi dans un instant, mon petit Vito.
2: Florida.
1: Le sondage, ce sera sur les Français, les grèves. Tiens, ne ratez pas, à 10h, vous réentendrez tout à l'heure la compile des manifestations et des lycéens. C'est ça ?
2: Des revendications.
1: La compile des revendications des lycéens, bon, qui sont un peu confuses. Hein. On veut pas travailler trop de trous dans l'emploi du temps, pas de place à la cantine, pas assez de chaises, Free Palestine.
2: Demain, on fera le bilan.
1: Voilà, donc tu sens que dedans, il y a un peu de tout et n'importe quoi, mais c'est des revendications qui, prises à part, ont toutes une justification, mais quand tu les rassembles toutes, bon...
4: Ouais.
1: C'est comme quand tu t'engueules avec ta femme et dis qu'est-ce qui va pas et que d'un seul coup tu dis on va pas assez au restaurant, je veux voir des films sur Netflix, mon jean il est trop large, on change de voiture et je veux manger un Politica. Ouais, tu vois, d'un seul coup, est-ce que ta femme te regarde avec des yeux et dit tu m'as dit de la merde? Et ben voyez, quand il y en a trop dedans. Ouais. Vaut mieux des fois avoir deux idées, les tirer. Voilà, et quand il y en a trop.
2: Il n'a trop.
1: Record absolu de vente en ligne, ça s'est passé hier soir. Poupette Kenza, qui est une influenceuse, hein, pour ceux qui ne connaissent pas, vend pour 500 000 euros de ses produits capillaires. Bon, ça nous fera plus de chauve en France. Les produits de la marque Nurly, en 30 minutes sur Shopify. Bon, je n'ai pas vu les vidéos, mais à mon avis, ça doit être encore un grand moment. Ouais. On a qui pour nous en parler?
4: On a Maëva Guénam avec nous, justement, pour en parler. Bonjour Maëva.
7: Coucou Mévi.
4: Ah, coucou Maëva.
7: Je suis trop contente, Mévi. En plus, c'est un truc de ouf. C'est j'ai ma copine Poupette Kenza qui a vendu des trucs, Mévi. Moi, j'ai cru. Ouais. Shopee, comment vous dites? Shopify. J'ai cru que c'était une marque de shampoing déjà.
4: Non. Et est-ce que vous avez commandé beaucoup de shampoing?
7: J'en ai commandé trois, Mévi.
4: Ah,
7: je me suis lavé les cheveux. Avec.
4: Oui,
7: alors et bien ce matin, j'avais plus un cheveu.
1: Ah bon?
4: Ah ouais?
7: Plus un cheveu, c'est-à-dire, si ça marche, j'ai le crâne qui brille comme un emballage de Babybel. je peux enfin battre le frère.
4: Battre le frère? C'est quoi?
7: J'ai les cheveux avec.
4: Oui, c'est mieux.
1: Alors
7: et bien ce matin, j'avais plus un cheveu.
1: Ah bon?
4: Ah ouais?
7: Plus un cheveu, c'est-à-dire, si ça marche, j'ai le crâne qui brille comme un emballage de Babybel. je peux enfin battre le frère.
4: Battre le frère? C'est quoi?
7: Je suis chauve.
4: Ouais.
7: On dit toujours, faut battre le frère tant qu'il est chauve.
1: Mais donc.

0: j'ai mis du shampoing dedans, dans mon œil.
1: Ouais. Ouais.
0: Maintenant, je vois en 4K d'un côté et en grille-pain de l'autre.
2: Ah oui,
0: en grille-pain. J'ai un œil, on dirait un cyclope.
2: Un cyclope, on dit.
0: Hein?
2: Un cyclope, pas un cyclope.
0: Si tu veux, sur ma vie, c'est merguez, ces produits, ça marche pas du tout.
2: Ah oui, mais là, faut éviter de les utiliser. Là, vous allez faire quoi?
0: Tu sais quoi, j'ai une petite idée. J'ai fait une story. Tu bouges pas. Attends, bouge pas. Coucou mes vies, voilà, j'ai fait une petite story, je vends mes shampoings, regardez, ils sont tellement propres que regardez, on les voit ils sont transparents comme l'équipe de l'OM.
2: Ah oui.
0: Si avec le code arnaque mais cool, vous avez moins 20% sur la crème qui brûle votre peau, qui vous ressemblera à Flammy.
2: C'est pas mal. J'ai envie d'acheter, moi.
1: Ouais, ça fait envie.
0: Bisous,
1: hein.
0: Mes vies. Je vous aime sur la tête à mes 4 vies. Bisous.
2: Bisous.
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5: J'adore ce titre. C'est lundi aujourd'hui. Vous nous suivez sur les réseaux. Merci. Bisous à vous tous.

0: C'est Europe 2 que vous écoutez. Bonjour, c'est mardi, nous sommes le 6 octobre.
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0: Ah, bien sûr, faut rigoler. Oh là là, j'ai une info qui vient d'arriver. Ça c'est intelligent. Ça c'est intelligent.
3: Alors ça c'est très tordu, mais bougrement intelligent.
0: Trois amis ivres en Chine sont devenus viraux après avoir tenté d'éviter une sanction pour conduite en état d'ivresse. D'après vous, comment ils ont fait?
4: Ils ont tenté quoi, pardon?
0: Ils ont tenté, ils étaient complètement bourrés,
4: ouais.
0: Et ils ne voulaient pas être chopés en état d'ivresse. Qu'est-ce qu'ils ont fait?
5: Ils ont mis un pilote automatique.
0: Non.
4: Ils ont changé de conducteur.
0: Non.
6: Ils ont mis une poupée gonflable.
0: Ils ont poussé leur voiture jusqu'à chez eux au lieu de la conduire, parce qu'ils pensaient que tant que personne ne conduisait réellement le véhicule, ouais, ils restaient dans le cadre de Zaloua.
5: D'accord.
0: Deux amis poussaient la voiture, tandis que le troisième essayait de la diriger depuis l'extérieur. Est-ce que ça a marché?
5: Techniquement, il n'est pas dans la voiture, il ne peut pas lui retirer son permis.
4: Oui, mais t'es sur la voie publique.
6: Ouais.
0: Et voilà, en fait, ils enfreignaient déjà le code de la route, parce que t'as pas à pousser ta bagnole sur 10 bornes quand elle n'est pas en panne.
4: Ouais, mais je n'ai pas le triangle,
0: mais qu'en plus, ils étaient sur la voie publique, donc dans tous les cas, c'était pas

0: bien.
1: D'autant que quitte à rentrer à pied, autant rentrer sans la voiture, tu te fais moins chier.
2: Bien sûr, mais c'est comme ça, la voiture, elle est rentrée au moins.
0: Voilà, mais c'est pour ça que mon chat, moi, des fois, ma grisouille, elle fait caca à côté de sa litière.
1: Pourquoi ?
0: Elle est bourrée, elle veut pas que je lui retire son permis litière. Allez, si, si.
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0: Mais à chaque fois, elle ne peut pas viser, je sais pas pourquoi. 10h moins le quart. Le sondage arrive.
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0: J'adore le « c'est nous qu'on paye ». C'est nous qu'on paye. Dans un instant, vous réentendrez la compile des lycéens, évidemment, avec tout ce qui va se passer aujourd'hui. Hein, nous avons une pensée. On écoutera Dua Lipa d'ici quelques minutes. On aura le saint du jour aujourd'hui. C'est la Saint-Bruno.
22: Bruno, oui.
0: Bonne fête,
21: Bruno.
0: À tous les Bruno qui nous écoutent. On essaiera de savoir d'où vient Saint-Bruno. Puis on appellera des gens au hasard en France. J'aurai une info, tout à l'heure. 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
0: C'est de plus en plus compliqué pour programmer ses vacances, d'avoir l'argent, etc. Retrouvez-vous en famille grâce à nous. Ça nous fera très plaisir si vous prenez du bon temps au milieu de toutes ces sauvageries.
2: Et ça fait du bien
0: en
2: porte-monnaie.
0: Et toutes ces mauvaises nouvelles. Voilà, si vous passez un peu de moments entre les gens que vous aimez, c'est le principal. Les Français et les grèves. Tiens, on a un sondage qui est sorti aujourd'hui. On apprend que 65% des Français sont favorables à l'interdiction des grèves à la SNCF pendant les ponts du mois de mai.
5: Forcément.
2: Ah oui, là. Tu...
22: 65%, c'est beaucoup. Hein. Enfin, dire, c'est plus d'un Français sur deux qui est OK pour
0: C'est-à-dire, faites grève quand vous.
22: Pour se faire un VG, c'est week-end. Quoi.
0: Faites grève quand vous. Non! Sont favorables à l'interdiction.
22: Ah, à l'interdiction.
0: Ah ouais. 45% des salariés estiment qu'il y a trop de grèves en France.
22: Ouais.
0: 72% des Français pensent qu'une grève est beaucoup plus efficace quand elle tombe un vendredi.
22: Les SNCF, ils se sont calmés, hein, je trouve, par rapport à il y a quelques années.
0: Mais parce que je crois, si je ne dis pas de bêtises, que maintenant l'entreprise gagne beaucoup d'argent.
5: En même temps, vu les prix.
0: Qu'elle était en difficulté avant, qu'elle gagne beaucoup d'argent. Et si je ne dis pas de bêtises, il doit y avoir des histoires de petites primes, de machin.
22: De redistribution, de participation.
0: J'y connais absolument rien dans le sens où je ne suis pas à la SNCF, mais je pense que là, aujourd'hui, ça va beaucoup mieux. Donc, il doit y avoir des petites choses.
1: Des primes d'assiduité, des fois, peut-être, je ne sais pas. Ça dans certaines entreprises, ça se fait. Oula,
2: Vito. Oula,
1: j'ai les mots qui sont partis.
22: Mais par contre, les contrats CDI jusqu'à la fin de ta vie, c'est terminé, ça. Moi, je connais quelqu'un qui est contrôleur à la SNCF, nouvelle génération, ils ont des contrats de merde, pour le coup. Donc, mais c'est pour se protéger justement de tout ça derrière, en fait.
0: 64% des Français disent reconnaître un gréviste uniquement à sa capacité à dire « c'est pas pour moi, mais c'est pour défendre les collègues ».
5: C'est vrai
0: quand même. 51% des Français seraient favorables à une grève à condition qu'elle ne perturbe absolument rien, surtout leur propre emploi du temps.
5: C'est vrai.
0: Ça fait 1/2 qui dit « fais ce que vous voulez tant que vous m'emmerdez pas ».
5: C'est ça. Laissez-moi passer.
0: 38% des Français... vous avez déjà vu des fois les gens qui bloquent le périph. Les périphériques des villes qui s'assiedent au sol, qui font pour le coup des manifs pacifiques.
5: Ouais.
0: Vous avez des chauffeurs-livreurs, des artisans.
5: Qui sortent là.
0: Qui sortent des camions.
2: Qui les dégagent.
5: Moi j'adore. Moi.
0: Qui les chauffent.
5: Désolé, hein, mais ça me fait mal.
0: Mais parce que tu peux être d'accord avec leurs revendications quand les mecs
5: mais
0: disent
5: bosser, hein.
0: On veut refaire les trucs pour le climat, mais tout le monde est d'accord. Mais t'as envie de dire je suis d'accord, mais ne m'empêche pas de travailler.
5: Ben oui. Surtout les livreurs, pour le coup, ils sont payés en fonction des livraisons qu'ils font la journée.
22: C'est difficile d'être violent avec eux, mais alors
0: ils sont pas violents.
22: Non.
0: Ils les bougent avec une certaine
22: vigueur.
0: Une
22: fois, j'ai vu Onin, il a fait demi-tour.
5: Ouais.
22: Il s'est mis côté pot d'échappement en position neutre.
0: Non mais j'en ai vu 2-3, je vous cache pas, les gars ils arrivent, ils les prennent comme un gros colis, il les déplace.
1: T'as des déménageurs qui sortent du camion avec le diable comme ça.
0: 38% des Français auraient déjà râlé contre une grève alors qu'ils n'étaient même pas concernés par la grève.
5: Bah, ça c'est français.
0: 27% des Français de leur côté pensent qu'une grève serait beaucoup plus efficace avec un buffet à volonté sur un rond-point. Et pour terminer, 19% des Français considèrent qu'un mouvement social est officiellement terminé quand quelqu'un apporte
5: des merguez,
0: l'apéro. Ah. Bravo.
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0: Salut, c'est Europe 2 que vous écoutez. 9h54, montez le son.

0: Merci de nous avoir choisi cette Europe 2 que vous écoutez. Alors voilà, donc aujourd'hui ça va donc encore un petit peu chauffer dans toutes les rues de France avec des gens pas contents. Voilà. Et pendant ce temps-là, la peste vient de Russie. Et nous, on est en train de brûler des poubelles. Alors, je ne sais pas si c'est comme ça qu'on trouvera un vaccin, mais est-ce que ça vous fait flipper cette info?
1: Alors, oui, il y en a un vaccin, mais le truc, c'est qu'il faut le prendre avant que ça t'arrive. Parce qu'une fois que tu as les premiers symptômes, il te reste 48 heures.
0: Ouais, très honnêtement, est-ce que ça vous fait flipper?
1: Non, bah, je ne pense pas. Si. Je veux dire, au pire, on l'a, si le truc il traverse, avant qu'il arrive de Russie, on sera prévenu un petit peu avant. Il y a les Polonais qui prendront avant nous, globalement.
2: Souviens-toi de ce qu'on disait en 2020. On disait, il y a une épidémie qui arrive.
1: Oui, mais on l'a, le vaccin.
2: Ça n'arrivera jamais chez nous.
1: Non, mais la différence, c'est qu'on l'a, le vaccin. Le Covid, on l'avait pas. On savait pas ce que c'était. Là, on sait ce que c'est et on l'a, le vaccin.
3: Mais c'est la peste noire comme.
1: Non, c'est la peste pulmonaire.
0: Pulmonaire.
3: Ah, ça va alors.
0: Bon, enfin, globalement, c'est surtout qu'il y a peste dedans.
1: Tu craches du sang pendant 48 heures, t'es mort.
0: Parce que ton médecin qui dit, ah, écoutez, c'est un Covid, aujourd'hui, vous avez vu, on fait, oh, ça va.
2: Oui, c'est une grippette.
0: Hein, le médecin qui vous dit, écoutez, j'hésite entre un Covid et une peste, tu fais, ah, quand même.
3: Je vais vous arrêter deux jours pour être sûr.
0: Ah, quand même, on va peut-être faire des vérifs alors.
1: La peste, je vous arrête pas plus de 48 heures, ça sert à rien.
2: J'ai le scorbut
1: si vous l'avez, dans 72 heures, vous serez mort.
0: C'est flippant quand même.
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0: Dans un instant, il y aura la compile des lycéens.
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1: Salut, il fait 10h du matin, c'est Europe 2. Merci d'être avec nous tout le monde, merci de nous avoir choisi. Dans un instant, la compile des lycéens et on fêtera les Bruno dans un instant. Ouais. News, météo.
2: 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Salut mon Cédric.
3: Salut Corey, bonjour à tous. Soleil, douceur encore en programme ce mardi sur l'ensemble du pays, mais le temps va commencer à se dégrader dans la soirée. De fortes précipitations sont attendues dans le Gard et l'Hérault qui vont passer ce soir en vigilance orange. Les cumuls pourraient atteindre de 80 à 120 mm en peu de temps. Prévient Météo France qui prévoit aussi de fortes rafales de vent. Je reviens sur la météo dans deux minutes. Déjà des blocus à Paris, à Lyon, à Toulon ou encore à Strasbourg. Troisième acte ce mardi du mouvement des lycéens. Ils sont appelés à se mobiliser partout en France pour obtenir davantage de moyens, dénoncer notamment les professeurs non remplacés. Une trentaine de manifestations sont prévues avec le soutien des syndicats et des rassemblements auront donc encore lieu devant des centaines de lycées, de sites universitaires aussi, ce qui fait craindre de nouvelles violences. Face à face déjà tendue ce matin dans le 12e arrondissement de Paris, où une chaîne humaine avec des adultes s'est formée face au CRS. Depuis le début du mouvement, 215 élèves ont été blessés. Hier à Lens, un jeune a eu la main arraché par une grenade de désencerclement. Une enquête a été confiée à l'IGPN afin d'éclaircir les circonstances du drame. En tout, 10 enquêtes ont été ouvertes par l'inspection générale de la police nationale depuis le début du mouvement lycéen. Et l'actualité sociale sera décidément agitée cet automne. Plusieurs syndicats appellent à une journée de grève le 5 novembre pour défendre les salaires, les services publics, l'emploi et l'industrie dans un contexte de restrictions budgétaires. 16 milliards d'euros, voilà ce qu'aurait coûté à la France les canicules successives de l'été dernier. Une estimation calculée par une mission parlementaire est très loin devant les pertes dans le secteur agricole estimées à 10 milliards d'euros. Une première étape vers la présidentielle. Plus de 140 000 personnes vont voter vendredi et samedi pour la primaire social-démocrate. Les inscriptions ont été clôturées cette nuit au lendemain du dernier débat entre les 5 candidats. Et puis en football, une très belle victoire des Bleus hier soir au Stade de France. Les hommes de Zinedine Zidane se sont imposés 4-1 en Ligue des Nations face à la Belgique. Après avoir pourtant été menés lors de la première période, l'équipe de France termine donc à la première place de son groupe devant l'Italie à l'issue donc de ses 4 premières rencontres de Ligue des Nations.
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3: Et le soleil va donc briller ce mardi, mais le temps va commencer, je vous le disais, à se dégrader cet après-midi à l'ouest avec des risques d'orages, prémices d'une perturbation pluvieuse qui va commencer à balayer le pays la nuit prochaine. Un temps agité aussi du côté de la Méditerranée où de fortes pluies sont attendues. L'Hérault et le Gard vont passer en vigilance orange dès 22h. D'ici là, vous aurez encore 28 degrés à Auxerre et Tarbes, 25 à Paris, à Nice et du côté de Saint-Lô.

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2: Tous les matins, nous sommes là, vous voulez nous dire un petit bonjour. 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Vous voulez nous dire un petit bonjour, nous laisser un petit message. Vous faites le 06 33 11 32 11 vocal.
3: Salut Coé.
2: Bonjour madame.
3: Bah, écoute, bonjour à toute l'équipe déjà.
2: Coucou.
4: Salut.
3: Et bah tout ça pour vous dire que j'étais une grande fan d'énergie et que bah depuis que vous êtes revenu sur Europe 2, je vous suis le matin et l'après-midi.
2: Oh mince, c'est
3: génial. Et je peux vous dire que l'énergie, c'est vous qui nous l'a donné. Allez,
4: bim.
3: Gros bisous à tous.
2: Ça va pas arranger leur problème ça.
5: Ouais. Ils ont un beau slogan, c'est.
2: C'est quoi?
5: Bah, ils ont plus l'énergie c'est ailleurs. Donc.
2: Ça n'a pas arrangé les trucs. Merci en tout cas. Merci, c'est gentil. Bisous à vous tous qui venez de toutes les autres radios. Vous êtes les bienvenus, que vous veniez de Fun, d'Énergie, d'RTL, de partout. Vous êtes détendus. Soyez, vous découvrez peut-être Europe 2, vous redécouvrez peut-être Europe 2. Nous sommes là tous les matins entre 7h et 11h. Et l'après-midi entre 15h30 et 18h pour vous faire passer une belle fin de journée. Cet après-midi, il y aura de l'argent à gagner avec le ni oui ni non, je le dis parce qu'il y a beaucoup de gens qui s'entraînent. Donc on verra si vous êtes très très fort. Envoyez COE, C-A-U-E-T au 7-12-13. Et puis cet après-midi, comme hier, on avait eu un jeune homme en Belgique où il avait eu Zinedine Zidane en ligne. Il avait dit, vous allez voir, on va vous mettre une branlée. Rappelez-nous, rappelez-moi demain. Bah, demain, c'est aujourd'hui. Donc cet après-midi, évidemment que nous allons rappeler ce jeune homme.
4: Jusqu'à la 70e, on n'allait pas le rappeler.
2: Ah,
4: non, c'est ça. On avait perdu le numéro. On la 77e.
2: Je vous cache pas qu'on avait commencé à chiffonner le numéro, puis on l'a ressorti de la poubelle. On l'a repassé, donc on a gardé le numéro. On appellera les Bruno dans un instant. J'aurai une info mam-mam. Ce sera sur quoi? Ce sera sur quoi, Pietro, l'info mam-mam?
4: J'en ai plus aucun souvenir.
2: Merci, c'est excellent.
6: Il y a 4 heures d'émission, il faut tout retenir.
2: Oui, mais je
4: mélange tout.
2: Mon petit bonhomme, il mélange.
6: Sur les sardines, non?
4: Ah, les sardines, ah oui.
2: Il se mélange lui-même.
4: Très bonne, si.
5: Comme une chanson.
4: Retenez bien. Non, c'est un
2: les sardines.
4: Oui.
2: Évidemment. Et on aura le bourgmestre belge tout à l'heure pour la victoire de la France contre la Belgique. C'était hier soir en football. Il se débrouille bien. Je lui fais pour l'instant 4 matchs, 4 victoires. Zizou, pas de faute, hein, pas d'erreur. Hein.
6: Oh, puis qu'est-ce qu'il est classe quand
4: même.
6: Moi, je
4: trouve que.
2: Et ça... je suis d'accord, il est classe. Alors, je vais vous dire un truc.
4: Ah, lui, oui, avec son cravate noire, chemise noire.
2: Il est classe.
6: Il a du charisme.
5: Un match nul.
7: Il y a eu un match nul, ouais.
6: L'Italie.
2: Il est classe. Il rentre pas dans les pièges, que les polémiques que lui tendent les mecs en disant pour qui faut voter, machin et tout. Il fait son job.
4: Ah mais c'est Zizou,
2: il fait son truc.
4: Il a une espèce de truc autour de lui, même les journalistes, ils osent pas. Ils osent des trucs qui se permettraient pas devant Zizou.
2: Ils osent, mais tu sens que la porte, elle est fermée, quoi.
4: Ouais.
2: Je sens que le gars, il est là, fait son job, bah, fait son job, machin, et il veut emmener les... Oui, mais il y a un... Voilà, c'est ça.
7: Il fera pas de dérapage, quoi. C'est...
4: Après, moi, je trouve, techniquement, je trouve que... Tactiquement, je trouve que la France, elle retombe un peu dans ses travers de tricotage. Qu'on avait à une période et qui
5: est. Parce que t'as
6: pas ça.
2: C'est des jeunes joueurs, ils ont peut-être des fois jamais joué ensemble, laisse-leur le temps. Mmh. Mélange pas des anciennes équipes, enfin, je connais pas grand-chose en foot, mais qu'on fait.
4: Non, mais ça n'a rien à voir avec les joueurs eux-mêmes, c'est sur la tête, le fait de garder le ballon tout le temps entre nous, machin.
2: Parce qu'ils se connaissent pas.
4: Ça tricote.
5: Voilà.
2: Parce qu'ils ne se connaissent pas assez, laisse-les.
4: Ça n'a aucun rapport avec le fait qu'ils se connaissent.
5: C'est comme
2: moi, je te connaîtrais pas assez, je passerais pas la balle.
4: Mais non, mais non, justement, ils se les passent trop les ballons et ils osent pas aller. Ils arrivent pas à finir.
5: Bien sûr, mais c'est comme notre émission de radio. Par exemple, Coco, il fait avec une équipe qu'il connaît pas. Il serait pas à l'aise.
2: Ah bah, il a raison.
5: Regarde, ça circule, on joue en 4-4-2.
2: Mais
5: là,
2: c'est quoi il a complètement raison. J'aurais d'autres gens que je ne connais pas, ce serait pas la même émission.
5: Ce serait moins fluide.
2: Moins bon, ou j'aurais peut-être des gens plus drôles que vous. C'est un choix. Ça se tente.
5: On n'avait pas pensé à ça.
6: Écoute d'autres radios déjà, c'est le cas.
2: Non, mais c'est vrai, Stouff a la raison. Écoutez d'autres émissions de radio. Créer une bande de gens qui ne se connaissent pas, ça marche jamais.
4: Ça marche pas. Ouais.
2: Ça ne marche jamais. Vous mettez machin avec truc. Vous changez la bande. Vous mettez des gens qui ont jamais bossé ensemble. Ça ne marche pas. Ils ne se connaissent pas.
5: Ben oui.
2: Donc chacun fait son petit truc et on se dit que petit truc mis ensemble, ça va aller. Et au final, oui. Mais il y a.
4: Il n'y a pas d'osmose.
2: Il n'y a pas la magie, quoi.
5: Regardez, au début, Vito, il n'y avait pas le.
4: Ouais, hein on l'a toujours pas assez
5: de ouf, mais encore un petit peu.
4: Encore 3-4 ans et on aura
2: Vito,
4: vraiment confiance.
2: Vito, ne les écoute pas.
5: Mais c'est pas vrai.
2: Moi, je t'aime bien. Moi, je t'aime bien.
6: Ils
2: t'aiment pas parce qu'ils ont de la jalousie. Ils ont vu à quel point tu as progressé.
7: Merci.
5: Ouais.
7: Et puis,
2: j'ai envie de dire, tu leur fais peur.
5: Aussi.
2: Tu leur fais peur. physiquement. Et tu leur fais peur sur... Bravo, mon Vito. Bravo. Qu'est-ce qu'il y a... Qu'est-ce que je voulais... on va voir la compile parce qu'aujourd'hui, il va être une journée un peu compliquée. Hein. Aujourd'hui, les commerçants, j'ai une pensée pour vous dans toutes les villes de France parce que ça va, là, selon certains endroits où vont passer les manifs, etc. Et pas encore vendre beaucoup. Ça ne va pas arranger le drame des petits commerçants dans les centres-villes. Voici la compile des lycéens en grève avec la chanson de revendication sur les emplois du temps.
1: Je fais des trous, des petits trous, encore des petits trous.
2: Ah oui, hein.
1: Des petits trous, des petits trous.
4: Ils se plaignent de ça.
2: Ils se plaignent de ça, merde, excusez-moi. Non, mais ça va. Et moi, il y avait un truc que j'avais quand j'étais gamin, ouais. Ça s'appelait la perme.
4: Ouais, c'est ça, t'avais mais en plus, t'en profites pour faire tes devoirs.
2: Non, mais t'avais des Exactement. Trous, t'allais en perme, tu faisais tes devoirs, le soir, t'avais pas à les faire. Enfin, il y a un moment, pardon. Mais
7: moi, ça m'a sauvé la vie.
2: Parce qu'on n'a pas connu la perme, nous. Vous savez pas ce que c'était que la perme.
4: Ouais. Donc, oui, mais c'est pas parce que vous avez subi des trucs, vous les boomers, que nous aussi, on est obligés de subir la même chose.
2: Moi, mon bus. Moi, mon bus, je le chopais à 18h30. Il venait à 18h15, pardon. Il venait à 18h15. C'est-à-dire, même si j'avais fini à 15h, j'avais pas de bus. Il ne venait et je me tapais 25 bornes pour rentrer chez moi. Alors, évidemment que c'était pas bien. Évidemment que j'aurais préféré d'autres choses. Et c'est comme ça. Enfin, tu dis, si tu veux que je te dise, tu vas pas faire une révolte parce que.
4: Ouais, je suis pas obligé de subir la même chose, ok? Bolos.
2: Bah, qu'ils le subissent pas. Et puis, quand on leur proposera un CDI à 2000 euros, tu diras, bah, moi, je veux gagner 7000, je suis pas obligé de subir comme mes parents. Oui, ils ont raison. Ouais. Ils sont pas obligés de subir. Malheureusement, dans la vie, fois, on subit des trucs. Ouais. C'est comme ça. On aimerait tous avoir une vie rêvée, à manger du plancton sur un bateau à Tahiti et en étant riche, en faisant deux postes d'influenceur et en prenant 20 000 par mois. Tout le monde aimerait le faire. Mais dans la vie, souvent, on subit. Et en début de vie, on subit avant de se construire sa vie. Comme ça. Moi aussi, j'aimerais bien que les choses des fois sont différentes.
5: C'est bon ce que tu dis.
2: Non, mais ça va, arrêtez de faire chier parce que vous voulez pas subir vos trucs de. On subit des fois.
6: Moi, je veux juste que leur programme devienne plus serré, moi. Je veux juste que leur programme devienne un peu plus rigoureux.
2: Quel programme ?
6: Programme scolaire.
2: Bon, moi j'aimerais déjà qu'ils retournent à l'école, les gars. Parce qu'il y a un moment donné, excusez-moi, les voitures électriques, c'est pas en France qu'elles se fabriquent pour l'instant. Hein. Les innovations technologiques, elles viennent de tous les autres pays, mais elles viennent pas de chez nous. Donc j'aimerais bien qu'à un moment donné, on puisse avoir une relève qui nous replace dans 10 ans en mode compétitivité. Parce que si tu veux,
5: C'est en regardant les cours de ton fils.
6: C'est pas notre niveau, enfin même au niveau des notes, en fait, c'est pas noté comme nous à l'époque. C'est plus laxiste, on va dire. Okay. C'est plus. Je sais pas comment t'expliquer ça. Comme je te disais, l'orthographe, ils vont le remettre en place maintenant, cette année, pour les contrôles.
7: Mais c'est pour ça qu'il y a 18 de moyenne, le tien.
2: Ils acceptent les hiéroglyphes maintenant. Donc tu dessines un truc.
6: Ils vont prendre en compte ça que cette année. Bon, les autres années, ils avaient laissé tomber.
2: Il y a d'autres revendications aussi. La cantine.
8: C'est mauvais. Les pâtes. À la cantine. C'est mauvais.
2: Quoi donc ?
8: À la cantine.
2: La chanson des revendications sur les fameux horaires de travail.
8: Pas à 6h. Ah non, c'est trop tôt, wesh. On veut commencer à 10h. Voilà, parfait. Merci ma vie.
2: Chanson des revendications. Ah, le fameux CDI. Tiens, soi-disant qu'il n'y a jamais de place.

0: CDI.
1: Mais si c'est un contrat à durée indéterminée, t'es con.
2: Oui, mais pas que. Ouais, mais la chanson des revendications contre les toilettes, tiens, qui sont parfois condamnées.
3: J'suis pas là. J'suis pas là. J'suis pas là.
1: Ah non, y'a plus de papier.
3: J'suis pas là.
1: T'as des papiers, Michel?
3: J'suis pas là.
1: Kevin, y'a un trou dans la porte.
3: J'suis pas là.
1: Y'a un trou dans la porte.
3: J'suis pas là.
1: Mais gros, y'a plus de papier.
3: J'suis pas là.
2: La chanson également de revendication des profs remplaçants.
4: J'suis pas prof de géo.
2: Ah bon?
4: J'ai fait ma formation chez Casto.
2: Ça ira quand même.
1: Prends quand même.
2: Allez, on prend. La chanson des revendications des jeunes envers les CRS dans les manifs. On a

0: Et alors attention, aujourd'hui, le mot d'ordre restera...
1: Lycée, L-Y-C-E-E.
2: Bravo, bravo.

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1: C'est Humper City que vous écoutez, c'est Europe 2. Le bourgmestre belge tout à l'heure viendra nous parler parce qu'il est très très très furieux visiblement que la Belgique ait perdu la Saint du jour. C'est les Bruno dans un instant. J'appelle des Bruno pour leur souhaiter bonne fête.

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2: Salut tout le monde, aujourd'hui c'est la Saint-Bruno, bonne fête les Bruno. Aujourd'hui, avant que j'appelle des Bruno en France, bon Bruno, Brunon, Bruna. Bruno. Alors Saint-Bruno, et oui, d'où il vient ce monsieur? Il est né à Cologne, 11e siècle, autant vous dire qu'il est décédé. Fondateur de l'ordre des Chartreux. Il a enseigné à Reims, Saint-Bruno. Il a voulu une vie sur la prière et la solitude.
3: Et la Chartreuse.
2: Accompagné de six compagnons. Non, ça n'a rien à voir.
3: Ah bon?
2: Ah si, si, si. Bah, il s'installe
3: dans
2: dans le massif de la Chartreuse, à l'aide de l'évêque Hugues. Une vie associée à la solitude, du temps à la prière, de vie commune et peut-être un petit peu d'alcoolisme.
3: Ah oui, bah oui. Ah oui. Hein,
2: parce que voilà.
3: C'est qu'ils se mettent bien avec ça, les frères Chartreux.
2: Bruno fonde ensuite une autre communauté. Il meurt le 6 octobre 1101.
4: Pour
3: une fois, ça change.
5: Avec Hugues, son pote.
2: Voilà, c'est-à-dire que... Voilà, bah, s'il a fait sa vie à goûter de la Chartreuse, bon, ouais, peut-être qu'à un moment donné, effectivement, voilà. Il est reconnu pour avoir instauré un mode de vie monastique, austère, silence, travail, liturgie et contemplation. Notre vie au bureau.
3: Oui, c'est ça, ouais.
4: Contemplation, bah, ouais.
2: Bah, bien sûr, c'est tout. On te contemple.
4: Ah, oui,
2: moi, chaque jour, dès que tu passes, tout fait, espace devant, on fait. Voilà, travail, c'est nous. Silence, c'est nous. Tout ça, c'est nous. D'accord. Qui a profondément marqué, voilà, l'histoire spirituelle de l'Europe médiévale. Appelez-moi des Bruno, tiens. Allez, je vais souhaiter une bonne fête. Vous savez que dans cette émission, si on peut le faire, on se fait plaisir. Ça donne un peu de bonheur. Et souvent,
3: la Chartreuse, c'est pas en limité en plus.
6: Si, c'est un monopole.
2: Ouais. Ça tape un peu. Moi, j'ai des copains qui sont fans de ça.
7: Très bon.
2: Allô, Bruno ?
7: Oui. Oui.
2: Bonjour, Bruno. Je m'appelle Coé. Nous sommes sur Europe 2 dans toute la France, Bruno. Enchanté.
7: Enchanté.
2: J'ai appelé pour souhaiter bonne fête, Bruno. C'est aujourd'hui.
7: Merci.
2: C'est la Saint-Bruno.
7: Oui, aujourd'hui, oui.
2: Ben voilà, donc est-ce qu'il y a eu beaucoup de gens qui ont souhaité bonne fête aujourd'hui, Bruno?
7: Pas trop.
2: Eh ben voilà, ben je me suis dit, il faut que je passe
3: en est là.
2: On est dans quel coin?
7: Saïs-sur-la-Lys.
2: C'est où, à la Lys? Ça, c'est dans le nord de la France, dans le 62, ça.
7: Voilà, tout à fait. Voilà. Le cœur de Lille.
2: C'est à côté de. Ben si, c'est à côté de.
6: Tu connais tout, toi?
2: Mais la Lys, parce qu'il y a une rivière. C'est la Lys.
7: Voilà, tout à fait.
2: Air-sur-la-Lys, il y a une ville qui s'appelle Air-sur-la-Lys.
5: La Lys, ça glisse.
3: Et toi, t'es spécialiste en rivière.
2: Voilà, je m'y connais en rivière parce que je guide des rivières de notre France. Donc dès que je m'ennuie, je sais où sont les rivières.
6: D'accord. Dans la liste des courses.
2: Bruno, qui t'a souhaité bonne fête ce matin? On se tutoie, Bruno, tu peux me dire tu, bien sûr. Oui. Qui a souhaité bonne fête ce matin?
7: Mon beau-frère.
2: Bah voilà. Et alors, c'est quoi, Bruno? Et même pas ta chérie?
7: Ah si, bien sûr.
2: Ah, bah Bruno, pour la peine, petite chanson.

0: Bonne fête, Bruno.
1: Ou le poireau, ça marche aussi.
0: Oh, faites quoi comme métier ce soir, Bruno? Aujourd'hui, vous faites quoi?
2: Oui. Je suis retraité.
0: Ah bah voilà, il a le temps. Alors bon, Bruno, bonne journée, bonne fête encore.
2: Merci à vous.
0: À bientôt,
2: vous
0: belle journée. Voilà.
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0: Ah voilà, c'est ce qu'il va faire ce soir, Bruno. Bonjour.
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0: On a oublié complètement qui chante, mais on se souvient du morceau.
1: Ouais, c'est pas mal.
0: J'adore ce morceau, vous l'entendrez que sur Europe 2. Dans un instant, nous aurons le bourgmestre belge, puisqu'hier, la France a mis 4 buts à la Belgique. Nos auditeurs, le dossier du jour, c'est le mardi Pookie. Venez balancer sur ceux pour qui vous avez envie de balancer.
1: Moi, j'aurai un Pookie, moi, sur de l'équipe.
0: Ah, très bien.
2: Ah, ah bon ?
0: Très bien.
1: Que je garde depuis un petit moment.
0: Eh bien, vous avez raison de le dire. Balancez tout ça. 06 33 11 32 11. J'ai une info, là, qui vient d'arriver. Non.
3: C'était pour la vanne.
1: Ouais, pour la vanne.
4: Ouais, ouais, ouais, c'est ça. Ouais.
0: Allez, c'est une info. Oh, bah, c'est... On parle de moi.
3: Coucou.
0: Coucou. Une info.
3: Ok, voilà. Non, parce que les auditeurs nous font remarquer souvent quoi, il arrête pas de parler d'une info, d'info. Bon,
4: ouais. Ah oui, c'est une info.
2: Ouais, c'est une info. Hein. Ouais. Avec un L apostrophe.
1: Nous, on n'avait pas pensé à autre chose. Hein.
3: C'est, moi.
4: C'est une info.
3: Allez,
0: une
3: vas-y.
0: Info. Fait...
3: Voilà.
5: Ça fait papa grossir les fesses. Mom.
0: Abordable et en bonne et bonne pour la santé, les sardines en boîte connaissent un retour spectaculaire, notamment chez les jeunes. C'était un truc de vieux,
2: oui,
0: la sardine
2: grave.
0: En boîte.
2: Ouais.
0: Plus personne n'en voulait. Maintenant, ils sont en train de les faire à plusieurs goûts. Vous pouvez les avoir pimentées, au citron, au thym. Je vous le dis parce que j'en achète.
3: Et ma chérie, c'est pas pour les cheveux, il paraît.
0: C'est vrai que parce que ma chérie m'a fait redécouvrir les sardines.
2: Mais du coup, pour les jeunes, ils en font au Red Bull, au Ragnarok.
0: Non, mais parce que c'est pas cher. C'est pas très cher. Et vous prenez un petit bout de pain, vous prenez du beurre, vous prenez des sardines, je vous assure, vous avez dîné. Ouais. Vous mettez ça devant un truc, c'est pas très cher, c'est très bon en fonction de...
2: Et c'est très bon pour la santé,
0: alors,
2: surtout.
0: Ah, voilà, et c'est très bon pour la santé parce que... Pourquoi les ventes s'envolent ? Parce que c'est riche en oméga-3, moins pollué que le saumon et le thon, protéiné, vitaminé, très bon pour le Alzheimer, je crois, le cancer, tous les cancers, il y a plein de cancers, etc. La sardine est un trésor nutritionnel. Petit détail, il faut l'acheter à 90%, elles sont frites. Il faut les prendre cuites à l'eau.
4: Non, moi j'ai des riffs, moi.
0: À la vapeur.
2: Ils ont tout compris.
0: Je vous le dis, c'est très bon pour la santé, mais c'est souvent frit, c'est cuit dans l'huile.
4: Ok.
0: Voilà.
2: Et comment c'est noté sur la boîte ?
0: C'est écrit sur la boîte. Il y a celles qui sont écrites, c'est frit dans l'huile, et celles qui sont écrites à la vapeur. Il faut mieux prendre à la vapeur, c'est un peu moins gras. Mais sinon, vous pouvez y aller.
4: Let's go. Moi, je vais faire ça ce soir.
0: Voilà, vu que les jeunes l'adorent, je veux dire, à l'heure où je vous parle, il y a 200 restaurants croustis sardines.
2: Oui, c'est sûr.
0: Ça va vite aujourd'hui. Hein.
2: Ah, ça va très vite.
0: Deux influenceurs qui font, vous savez pas quoi, je suis en train de manger des sardines. Croustis sardines.
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1: Le mardi Pookie, alors attention, il y a des choses qui vont se balancer dans les membres de l'équipe, je vous le dis tout de suite, il y a des dossiers.
2: Je peux même préciser que quelqu'un a volé l'entreprise.
1: Oh.
2: Et ça peut remonter très haut.
1: Oh, monsieur Vito, ça c'est gros dossier.
2: Je déteste le vol.
1: Ça c'est du dossier, nous en parlerons d'ici quelques minutes. Nous nous occuperons tout à l'heure de vous envoyer en vacances avec Vacancéol. Vous allez partir en vacances dans peut-être une des 70 stations Vacancéol, mer, campagne ou montagne, sud, nord, c'est vous qui choisissez, vous partez. 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Vous allez adorer. Vous partez pas 7 nuits, hein. Vous avez 7 nuits.
3: Ah oui.
1: Ah bah non, elles sont pas faites.
4: C'est toi qui l'as dit.
1: Alors, vous avez 7 nuits quand vous le voulez. Vous partez, vous choisissez vos vacances. 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Et cet après-midi, évidemment, nous rappellerons le Belge que nous avions eu hier au téléphone qui avait eu Zinedine Zidane, qui était persuadé que la Belgique allait gagner au match de football.
3: Bah, elle est pauvre, on leur met cher à chaque fois.
1: Et non, ça n'a pas marché. Mené par la Belgique, d'ailleurs, au Stade de France. L'équipe de France a fini par s'imposer 4 à 1 lors de la 4e journée de la Ligue des Nations. Les entrées de Michael
2: Olise.
4: Tu suis vachement fou.
1: J'en ai rien à foutre.
5: Rayan.
1: Et Désiré Doué.
4: Voilà. Ça, c'est bien.
1: Ont changé le visage des Bleus qui conclut le premier rassemblement de Zinedine Zazou par Zinedine Zidane par une victoire spectaculaire. Enfin, passez un petit coup de fil au Belge.
5: Bah ouais, on va demander à notre bourgmestre belge comment il va aujourd'hui.
3: Vous êtes sûr? Je parle à la France et je vous rappelle. Allô?
5: Oui. Comment ça va ce matin?
6: Il est de retour.
5: Il est
6: revenu. Le revoilà, lui. Le revoilà.
5: Tu savais.
6: Avec sa grosse tête qui passe plus les portes. Hein, le français tout péteux qui est tout fier. Ça va? T'as battu la Belgique? Hein, c'est pour l'Espagne, t'as te calmé aussi. Hein.
5: Bah oui,
6: tu vas désenfler le slip. Hein. Tu fais le mal à l'air, mais stop. Stop, ça suffit, c'est bon. Hein. On pense à autre chose et puis voilà. Hein. Sujet suivant. Hein.
5: Vous voulez faire la paix, c'est bon?
6: Mais c'est quoi? J'y ai cru pendant 70 minutes. J'y ai cru. Tous les Belges étaient devant ma télé, là, c'est comme quand tu manges des frites en France. Tu penses que ça va être bien et qu'à la fin, tu vas être content. Et finalement, t'es déçu. Il y a quelque chose qui était déçu.
5: Ah ouais, on veut bien croire. Hein. Vous vous sentez comment, là?
6: Je n'en peux plus. J'en suis au bout du rouleau. j'en ai qu'une envie, là, que d'une chose, c'est de rentrer à la maison, enfiler mes savates et terminer bonsoir. Hein, une équipe qui s'appelle les Diables Rouges, c'est le nom qu'on a, mon cul, c'est des gargouilles rosées, qu'est-ce que c'est que ça? Des peintres, comme on dit, peintres.
5: Bah après, pour rassurer, l'équipe de France était très forte, c'est comme ça, elle était plus forte que vous.
6: Non, mais elle était plus forte, elle était plus forte. Vous avez un contre triche aussi, non? Vous avez Zidane.
5: Nous, on
6: demande un Hazard, là, Eden Hazard, puis on a eu Thierry. Voilà, qui arrive sur le terrain, Thierry Hazard. On peut dire qu'on a dansé le jerk hier soir. Rien de rien, c'est terrible. Hein. On en fait tout pour que tu viennes dans les cartes, c'est le français.
5: Ouais, c'est rien, il y aura d'autres matchs, et puis on vous battra encore.
6: Mais comment tu es? Tu me dégoûtes. Viens, je viens faire la paix. Oui. Toi, remets une couche. Tu vas la couche. Je vais t'acheter une baguette. Je te la mets où je pense. Je vais plus trop. Je te mettrai une fricadelle.
5: Pourquoi une fricadelle?
6: Parce que pour une fois, la Belgique enfilera la France.
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5: Courage.
6: Ne me rappelez jamais.
5: Pardon, ok. On va supprimer le numéro.
1: C'était avec Martin Garrix et Ed Sheeran. C'est Europe 2, c'est mardi. Nous sommes le 6 octobre.

0: Salut tout le monde, c'est Europe 2, il est 11h moins le quart. Presque.
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0: Qu'est-ce qu'on a des belles journées quand même, hein. 7h-11h tous les matins, nous sommes là, 15h, bim, il y en aura pour tout le monde sur Europe 1, bim, on est là ensuite, toute c'est... l'équipe, 15h30 jusqu'à 18h.
3: C'est un peu long quand même, hein.
0: Non.
3: Parce que tu viens de parler dans le tube à café.
0: Ah,
3: donc
0: ouais. Ouais. Non, non, mais franchement, j'adore, j'adore. Évidemment, il y a un moment donné, voilà, on passe à Milan, il faut profiter de tout ça. Mais honnêtement, c'est un bonheur.
4: Nous, on voudrait bien les 6h-18h.
0: Voilà, c'est vrai que 6h-18h, on les fait, hein.
4: Ah oui.
0: Nous, on les fait, c'est pas 8h-18h, c'est 6h-18h.
5: Ouais, on a pas beaucoup de pauses.
0: Salut ma petite. Alors c'est vrai que pour le coup, nous, la pause déj, je peux vous dire qu'elle est... Ouais.
5: Elle est rapide.
0: Elle est rapide de chez rapide. Bonjour ma petite Anne. C'est Arnaud.
6: Oui, c'est Arnaud.
0: Oui, bonjour Arnaud.
6: Bonjour Koé, bonjour. Oui, c'est Arnaud.
0: Salut. Mon écran. Arnaud, qu'est-ce que tu fais dans la vie, mon petit Arnaud?
6: Alors moi, je suis horloger.
0: Oh.
6: Voilà, je suis horloger à Paris.
0: Très bien ça. Tu répares tout type de monde, toute marque?
6: Tout type de monde, tu peux venir avec toutes tes Rolex, tes Audemars Piguet, n'hésite pas.
4: Tu fais les comptoises bretonnes ou pas?
6: Je fais tout, tu viens, il n'y a aucun problème, quoi, on a des vieilles pièces et tout, on est installé depuis 74, donc on a tout ce qu'il faut.
4: C'est les vieilles horloges bretonnes, tu sais, qui fait clac, clac, un peu glauque, et ça revient grave à la mode.
0: C'est plus facile,
4: ma fille, elle en veut une.
0: Plus facile à transporter une montre que...
3: Est-ce que tu refais les 307 aussi?
0: Bon, mon petit, t'as des gens qui aiment bien avoir ça chez eux?
4: Ouais, bah j'en ai une, mais elle marche plus. Mais ma fille, elle en veut une vraie qui fonctionne.
0: Ah oui. Elle a des envies bizarres quand même.
4: Non, justement, ça redevient. Tu les redesignes en fait. Ouais. Tu les fais avec des peintures plutôt
7: regarder le temps qui
4: moderne.
7: Passe.
0: Voilà. Arnaud, vas-y, balance sur qui tu veux, c'est le mardi Pookie.
6: Je vais balancer sur ma femme.
0: Qu'est-ce qu'elle a fait?
6: Ma femme qui dit qu'elle fait tout à la maison. Et quand elle a tout fait, elle dit mais j'en ai marre, c'est moi qui fais tout à la maison.
4: Mais
6: elle demande jamais aux autres. Elle veut toujours, elle va faire, elle fait les choses et après elle se plaint. Mais demande-nous.
4: Parce que quand t'es vautré dans le canapé et que tu la vois avec le balai, l'aspirateur, les carreaux et tout, ça ne viendrait pas à l'idée.
6: Je me rends pas compte moi.
4: Je suis dans le même cas.
0: Je te comprends. Parce qu'elle le fait trop discrètement.
4: Et voilà.
6: C'est ça. On a un filtre en fait.
0: C'est moi que j'ai.
6: En fait, on a un filtre. On voit pas ce qui se passe à côté. C'est ça.
0: Moi, j'ai une technique quand je suis avec des amis à la maison. Tu sais que j'ai ma chérie qui est dans la cuisine. Je suis toujours loin. Je fais toujours ce truc comme ça. On peut pas me reprocher. Je fais. T'as besoin d'un petit coup de main, ma chérie? Et un coup sur deux, comme elle aime pas qu'on l'ennuie, elle fait « Non, ça va !» J'ai demandé.
4: Ah, voilà.
0: J'ai demandé. Et je prends les autres à témoin.
4: Voilà.
0: Vous avez vu. J'ai demandé.
4: J'ai filmé.
0: J'ai fait
4: «
0: Si, si,
4: archivé.
0: Faut toujours demander. » Et là, tu poses la question. « Pourvu qu'on me dise pas oui, je t'attends, viens m'aider.
3: » Mais c'est surtout qu'après, quand tu lui demandes ça... Elle va te dire oui, mais normalement tu n'as pas besoin de demander.
0: Non,
3: tu vas venir directement m'aider.
0: Non, parce que Nat, quand elle est dans la cuisine et qu'elle a fait à manger, crois-moi, tu rentres au mauvais moment, à la mauvaise seconde.
4: Ouais. Tu te prends une louche.
0: Sors, j'ai pas fini, laisse-moi me débrouiller. Salut mon petit Arnaud, je t'embrasse, à bientôt.
3: Bisous Arnaud.
6: Salut Arnaud.
0: Mon pote. Magali, ça va Magali?
8: Coucou, salut, ça va?
0: Magali, bah, très bien. T'habites où Magali?
8: Valence.
0: Ah, où?
8: Valence,
0: d'accord, parce que tu m'as dit Valence.
5: Valence.
0: Voilà.
8: Ouais,
0: Valence.
8: C'est vite.
0: Non, un peu vite. Magali, vas-y, tu balances sur qui?
8: Mon mari.
0: Qu'est-ce qu'il a fait, Pépère?
8: Eh ben, tous les matins, avec les enfants, tous les matins. Il fait quel temps aujourd'hui? Ben, je sais pas, il va peut-être pleuvoir. Le soir, il rentre. Ouais, j'ai eu un peu froid, tu t'es trompé quand même. Enfin, je m'appelle pas Ebeline Delia, j'ai juste regardé son téléphone. Donc, au bout d'un moment.
0: Voilà. Eh ben, bravo, faute, j'ai eu froid,
5: c'est
0: merci beaucoup.
5: Ouais.
3: En ce moment, c'est chiant pour habiller les petits.
0: Ouais, on sait pas comment les habiller. T'as raison. On sait pas. Même moi, je sais pas comment m'habiller.
4: Je crois on perd 10 degrés jeudi, je crois.
0: Oui, demain. Cette semaine, ça va être une température normale. Pas encore la Sibérie, mais ça va être normal. Bisous, ma petite Magali. Tu t'embrasses fort, Greg.
4: Et vérifie un peu tes infos.
7: Du coup, les enfants de Magali vont y aller en short là jeudi, tu vas voir.
0: Bon, salut, Greg. Greg, ça va?
9: Salut Koé, salut l'équipe.
0: Oui, je t'écoute, mon petit Greg. Vas-y.
9: Ça va, moi je balance aussi sur ma femme. Ah. Ma femme travaille dans un EHPAD, alors je le situe, on est dans le Nord. Et donc elle rentre, elle s'en va le matin, elle parle normalement, elle revient le soir, elle parle pas toi, elle parle style comme les résidents.
0: Ah bah oui.
9: Et du coup, ça donne. Va de Dieu, ça c'était tout doué au sol. Je supporte plus. Ça.
0: Alors effectivement, si le matin elle te dit
4: bisous mon chéri,
0: bisous mon chéri à ce soir.
4: Oh soir là,
3: soir de Chuck Bilou.
9: C'est exactement ça.
3: Soir
4: de Chuck Bilou noir. Ah là là.

0: vrai. Non, mais oui, mais l'accent du Nord.
1: Ouais,
0: mais
2: elle part en Clio normal le matin, elle rentre en tuning avec des ailerons derrière et tout.
3: En voiture sans permis. Le Nord, c'est la région de la voiture sans permis.
0: Oui, il a raison. Le Nord, c'est la région de la voiture sans permis.
1: Ah bon ?
2: Ça a rapport avec l'alcool ou pas ?
0: Beaucoup.
2: Oui, je pense.
3: Sans doute, ouais.
0: Bah, dès que vous voyez un mec de 45 ans souvent dans une voiture sans permis,
2: avec jaunes et rouges,
0: vous avez compris que la police est passée par là. Si
4: une fenêtre de lance, ouais.
0: Ah ouais, ça arrive. Je t'embrasse fort, bisous mon pote, bisous.
3: Bisous à tous.
0: Celui
3: bisous.
0: Qui va balancer, c'est mon Vito, visiblement, qui a quelque chose à dire sur quelqu'un qui aurait profité de la société.
4: Fait par élimination déjà.
5: Alors c'est une personne, qui est dans ce studio, qui m'a avoué son méfait. Il s'en rappelle à mon avis pas, c'est un homme. Il s'en rappelle à mon avis pas parce que c'était il y a plusieurs jours maintenant. Mais visiblement, c'est un vol, et plus particulièrement un vol de nourriture.
0: Donc, ça me retombe dessus,
6: ça.
0: Pas
6: voilà, c'est sûr.
7: Ça peut pas être moi.
5: Une personne, et donc vous savez qu'on va manger à la cantine tous les midis.
0: C'est piètre.
4: Hein, ah oui, c'est sûr, il s'est reconnu. Là,
5: tous les midis, on va manger à la cantine, donc on a notre plateau, puis on paye, etc. Et on a une borne automatique quand il y a du monde, on passe sur la borne automatique.
7: Ah, le bâtard. Je sais ce qu'il
5: est. Il est arrivé avec son plateau et bien rempli apparemment. Il était bien fourni, il avait pris des trucs, des boissons, des machins.
4: Une dune de frites.
5: Ouais, voilà. Et en fait, il a oublié
0: c'est
5: de
0: vrai.
5: Passer à la borne. Voilà, il m'a avoué ça. Il a donc pas payé son repas.
2: C'est vrai. J'avoue. Mais pour le coup, j'ai pas fait exprès.
4: Bah, tu m'étonnes que t'adores les caisses automatiques au supermarché, toi.
2: En fait, j'arrêtais pas entre les trucs, entre les plats, j'arrêtais pas de bouger. Tu m'as appelé en même temps au téléphone.
0: Oh, c'est ma faute. Bah, voilà. J'ai rien fait, j'ai pris une balle perdue.
2: Parce que
0: c'est
2: derrière, on avait Europe 1 qui arrivait et tout, j'étais sur les émissions et d'un coup, je me pose à table, je dis merde, je suis pas passé à la borne.
5: Et du coup, t'es retourné payer, évidemment, non?
2: Après, je suis c'est bon, je suis posé.
0: Du coup, t'as pas vu la dame.
5: Voilà. Donc, si la société coule, ça sera à cause de.
2: J'avais oublié ça.
0: J'en parle à Arnaud Lagardère. Arnaud, si à un moment donné on a des difficultés, vous savez à qui venir chercher les 6,22€.
2: Il avait pris c'était à peu près le montant du méfait.
0: Montagne de frites.
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0: Vous restez là dans un instant, je vous emmène en vacances, vous allez adorer avec Vacances et Hall.
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0: Cherchez pas. C'est Pietre. Évidemment que c'est Pietre. Salut à tous, dans 5 minutes, il sera 11h du matin, on se fera la bise. On se dira au revoir, ils écouteront quoi? On va vous laisser avec quoi?
5: Eh Ava Max. On va voir ce qu'on a le temps de passer, hein, non?
0: J'aime bien, ouais. Tu veux pas mettre Ava Max? Bien ça.
5: Ouais, ouais, cool.
0: Ça c'est bien, on fait une bise à Elodie qui est en ligne avec nous. Johan, une des deux va partir en vacances avec la famille dans un club vacancéole. Vous allez pouvoir y aller, vous allez à la montagne, vous allez à la mer, vous allez, qu'est-ce qui manque? La campagne. Vous choisissez la semaine de votre choix, c'est pour 4 personnes pendant 7 nuits. Bonjour ma petite Elodie, tout va bien?
37: Salut, ça va?
0: Oui, Elodie, ouais. Elle habite où Elodie?
37: Salut l'équipe.
4: Salut.
0: T'habites où?
37: Alors j'habite près de Mulhouse.
0: D'accord, très bien. Comment s'appelle la ville?
37: Guevenheim.
0: D'accord, Guevenheim. Tu choisis qui?
37: Alors moi j'ai choisi Stouff.
0: Mais t'es en pleine forme, Mastouf.
4: Allez, Mastouf.
0: Je peux te dire que Force Rose, là, aujourd'hui, elle a le t-shirt du logo d'Europe 2.
4: Habillé
37: ouais,
4: en bonnette.
37: Ouais, c'est ça, octobre rose, c'est parti, c'est parti.
0: Bah, c'est, voilà, c'est le octobre rose, elle a de la couleur de la bonnette du micro, elle est bien. Johan, il va choisir qui, mon Johan?
38: Salut tout le monde.
0: Salut, Johan.
38: Moi, je vais choisir Coé.
0: Allez, très bien. Tu fais quoi comme métier, Johan?
38: Je suis agent de maintenance.
0: Ça se passe bien?
38: Ça se passe bien.
0: Bon, très bien, très bien. T'as une petite famille? Comment il s'appelle?
38: Comment?
0: T'as une petite famille? Une femme?
38: Oui, oui, j'ai une petite famille. J'ai 2 enfants, oui, 2 filles.
0: Très bien. Alors aujourd'hui, il va falloir trouver un dessert, un personnage de dessin animé, quelque chose de mou, un nom de fromage et un truc dans un tiroir fourre-tout. Putain, c'est dur, ça. Aujourd'hui, c'est dur. Hein.
1: C'est les auditeurs qui ont fait le...
0: Wow.
2: Bon, aujourd'hui. Du coup, on vous met une lettre simple.
0: La lettre B.
1: B.
4: B. J'ai fini.
0: Et voilà.
4: Ah, il fait bon dehors, je t'ai vu partir dehors.
0: J'ai été regarder ma voiture parce que j'avais le temps.
2: Un dessert, elle est trop facile.
0: Le baba au rhum.
1: Banana split.
0: Un des personnages de dessin animé Babar.
1: Babar.
4: Beber.
0: Quelque chose de mou, baladure.
2: Oui, ça marche. Oui,
1: une bouée.
2: Oui.
4: Il y avait autre chose.
1: Si, c'est mou, une bouée. Oui, oui, on me l'a soufflé dans le casque, mais non.
4: Bah, si.
5: Ah, non, c'était pas pour ça, moi, c'était pour le tiroir.
0: Un nom de fromage, Babybel.
1: Du bris de mots.
0: Oui.
4: Babybel, c'est pas un fromage.
0: Dans un tiroir fourre-tout, voilà. Un bouton.
1: Une bougie.
0: Ouais.
2: Bon, on recommence avec la lettre M.
4: En K.
0: Bah non, attendez. C'est M ou K?
5: M.
4: K, on n'a jamais fait. Allez, K. Bah,
0: non, il n'y a rien avec K.
5: C'est dur.
4: Bon, bah, M, allez, M.
1: M.
4: M. Mom.
0: Ah, merde.
1: Mince.
0: J'ai rien.
4: Rien. Allez, on se dépêche. Les enfants, on se dépêche. Allez. Allez, je ramasse les copies.
2: Si, ça marche.
1: Si.
5: Oh, ça va. Il marque son nom et son prénom.
0: Ça va, j'étais en train d'écrire.
4: Et la classe.
0: Ça va. Oh. Alors.
4: Allez.
0: Un dessert, une mousse au chocolat.
1: Ah, Mont Blanc.
5: Ah oui.
0: Ouais. Un partout.
5: Pas mal.
0: Personnage de dessin animé, je l'ai pas.
1: Si, moi j'ai mis Mini Pouce.
5: Et Mickey.
0: Et Mini Cœur. Ah, quelque chose de mou, de l'ami.
1: Moi j'ai mis Mamie.
0: Ouais.
2: T'aurais pu mettre ma bite, mais.
4: Ma mère. Non,
0: de l'ami.
1: Ah oui.
0: À la quoi, Mamie?
1: Bah mamie, elle est molle.
0: Ouais. Oh non, vous n'avez pas validé ça. Dans ce cas-là, tout est mou.
2: Bah baladure,
0: il était mou.
5: Bah mamie aussi, hein.
1: Bah si.
5: Surtout
1: bah,
5: là,
4: il est dur.
2: Ouais, mamie elle est molle. Hein.
0: Nom de fromage, du maroilles.
1: Un moté.
0: Un quoi?
1: Moté.
5: C'est quoi ça?
1: Un moté sur feuille.
0: On peut vérifier ça,
5: on peut lui faire confiance à ce truc de fromage.
4: Ouais, sur le frampon, ouais. Oui. Comment t'es qu'il
0: vérifié?
1: M-O, je crois qu'il y a deux... Attends, je vais dire, deux T ou un H, A, I...
0: Vérifie quand même.
4: Moté sur feuille. M-O-T-H-A-I-S.
1: Voilà. Ouais,
0: ça a l'air tiroir fourre-tout, je l'ai pas.
1: Je l'ai pas.
2: Oh putain,
4: Égalité. Allez, dernière lettre.
0: Allez, on y va.
2: Allez, la lettre T.

0: Ah mais c'était copie.
1: C'est complètement crazy guy. Allez, on y va, un dessert tiramisu.
2: Ah oui.
3: Tarte tatin.
1: Ouais, un personnage dessin animé, Tom Sawyer.
3: Titeuf.
0: Ah oui. Tatin.
1: Quelque chose de mou, tub.
3: Tatub. Oui.
2: Il faut s'entendre, hein, c'est alors, laquelle, c'est
1: non,
2: laquelle.
1: Non, parce que moi j'ai dit tub en général, elle a dit tat, et là je suis contre, ah, non, la mienne, non.
2: Double T en plus, alors si, c'est un mot contre double.
0: Tatub.
2: Tatub.
0: C'est honteux.
1: Avec un T, Tom.
3: Tartare.
2: Ah oui.
1: Fromage, tartare.
3: Bah t'as dit Babybel tout à l'heure, excuse-moi.
1: Ouais, d'accord.
2: Bah, truc, égalité, hein.
1: Quelque chose dans un fourre-tout, ah, un trousseau.
3: Un trousseau de clé.
2: Oh, oh là là, là, là, là, allez, sur un mot, une
1: un personnage de dessin animé.
0: Non.
3: Oh là là.
0: Non, non.
1: Allez, vite,
0: non,
1: vite, vite, vite, vite,
2: il est 11h animé. La lettre F.
1: Avec quoi?
2: Personnage de dessin animé.
1: Ah,
3: Franklin.
1: Bravo, Stouf. Bravo, Mastouf, c'est gagné.
0: Elle
1: Elodie,
0: gagné
2: avec
4: ta table. Ouais, je suis là, je suis là.
1: Elodie, elle te fait gagner ton voyage et tes vacances avec Vacances Yole.
4: Bravo.
1: Tu partiras.
4: Merci, Stouf, vous étiez fort, tous les deux. Bravo, super.
1: Quand tu le voudras, quand tu le voudras, avec toute la petite famille. Moi, j'ai 11 ans, c'est moi. Je suis humilié.

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1: Bon, des rassemblements attendus dans toute la France en espérant que tout se passe bien. Une pensée pour ces pauvres poubelles. Nous reviendrons 15h, il y en aura pour tout le monde sur Europe 1, 15h30 pour le retour sur Europe 2 pour la fin de journée, puisque nous sommes là tous les matins entre 7h et 11h et jusqu'à 18h sur Europe 2. Belle journée, bisous Mastouf, Pietro,
2: bisous,
1: Corentin.
2: Bisous.
1: Je vous embrasse fort, Vito, c'était très très bien. Pietre, il y a la cantine qui vient d'appeler, qui voudrait te voir pour une raison indépendante de ma... Je ne sais pas, qu'est-ce qui s'est passé.
3: L'autre qui m'a balancé là.
4: Ah mais moi je supporte pas. Parce qu'après c'est nous qu'on paye.
1: Alors je vais vous dire un truc. Je ne supporte pas en plus, c'est du vol.
4: Mais oui.
1: C'est quelqu'un qui voilà, et c'est comme ça avec des gens comme vous, monsieur, que les entreprises ensuite ont un manque à gagner.
5: Et on a moins de plats du coup de ta
1: voilà,
5: faute.
1: Voilà. Le résultat, t'avais pu en plus t'avais pris une montagne de frites. Oui, malheureux. Oui,
4: oui, oui. Tu payes ton resto ce midi?
6: Plusieurs boissons.
1: Hein?
4: Tu payes ton resto ce midi?
1: Tu veux manger à l'œil tous les midis, toi, en fait. En fait, toi, t'as décidé que le midi, tu paierais jamais.
4: J'ai décidé, cette semaine, je ne paye pas.
1: Restez, allez, bisous, belle journée sur Europe 2. Tout à l'heure, Seb, cet après-midi, vous voulez jouer avec nous, gagner de l'argent, oui. 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Et en plus, on se fera une bise, on se parle et vous gagnez de l'argent. Bisous, à tout à l'heure.
7: Bisous. COE, c'est fini.
1: Et ouais.
7: Pour aujourd'hui.
1: Et ouais.
7: Il revient demain, dès 7h, sur Europe 2.
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1: Europe 2, bonjour, c'est Julien Fruté, mes chers compatriotes, bienvenue, on est le 6 octobre, ça y est, voilà, on a trouvé notre futur président de la République pour la France, bah Zinedine Zidane, bah attends, c'est le patron, on est d'accord, non? Bah voilà, Zizou président, on l'a vu encore hier soir, voilà, le match France-Belgique en foot, voilà, c'était très mal engagé pour les Bleus, et à aucun moment Zizou a paniqué, il est resté calme, il a fait des changements, et la France a gagné avec la manière, donc voilà, fin du débat, il se présente, on vote pour lui, et c'est réglé. Ariana Grande arrive sur Europe 2, Offenbach, Star Seller en programme aussi, puis attention, Léman qui fait partie du Triple Mix Pop Europe 2, avec 30 000 euros à gagner à tout.
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Ça peut démarrer, par exemple, avec Léman. Pourquoi pas? Non, j'insiste. Bah oui. Parce que voici Léman sur Europe 2, Pop Radio.

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C'est la playlist pop Europe 2 pendant 30 minutes non-stop.

Pendant 30 minutes non-stop, et là, 11h53, on imagine bien Jérémy Frérot dans le bassin d'Arcachon, là, avec une planche de surf sous le bras. Il s'est fait quelques vagues. Après, il va aller manger quelques huîtres. On adore ce gars. Jérémy Frérot sur Europe 2.

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0: Europe 2 souhaite un bon courage à tous les manifestants en espérant que tout se passe bien sans débordement. Les profs, les étudiants, les lycéens qui contestent certaines choses se battent pour leur cause. Après, bon, j'ai quand même vu un gamin se faire interviewer par un média. Un gamin en pétard parce qu'il passait ses journées à l'école et qu'il n'était pas payé. Il ne comprenait pas pourquoi, alors que les grands, ils passent leur journée au boulot, ils sont payés. Voilà. Bah, bon courage à lui aussi, du coup. Je vous prépare David Guetta, Michael Jackson, Ellie Goulding et Martin Garrix avec Ed Sheeran sur Europe 2.
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1: Ah ouais, quand c'est bon comme ça, bah forcément c'est que vous êtes sur Europe 2. Voilà, le King, Michael Jackson, et ce morceau incroyable. Bon, en même temps, oui, tous les morceaux de Michael Jackson sont incroyables. Celui-ci, attention, le clip aussi. Voilà, presque un court-métrage de 13 minutes. La vidéo qui se déroule dans un club, Michael Jackson qui cherche à séduire une femme et ça dégénère. Ouais, ça part en bagarre générale. Michael Jackson.

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Bah, pendant 30 minutes non-stop, c'est la playlist Pop Europe dont on se régale. Alors lui, on l'aime fort, très très fort. Somber, cette chanson très personnelle, rapport à son corps, à l'image de soi et à la difficulté à se sentir suffisamment bien pour être aimé. Somber, My Body Isn't Ready sur Europe de Pop Radio. 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

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Et ben non, ça pourrait très bien arriver là après Bruno Mars.

0: Europe 2, on a des nouvelles d'Angèle et des bonnes. J-10 avant la sortie de son nouvel album Instinct, et qui dit nouvel album dit nouvelle tournée. Alors elle a annoncé pas mal de dates un peu partout, ça s'est très très vite rempli. J'ai vu qu'une date supplémentaire à Paris avait été ajoutée, ça c'est cool. Faudra pas trop traîner parce que ça va vite partir ça aussi. Elle arrive là hein, sur Europe 2, Angèle. Après Ugel et Damiano David, pas tarder également sur Europe 2.
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complètement craqué sur cette chanteuse. Gros coup de cœur pour Ella Langley, Phénomène Country en 2026. Alors c'est une chanson qui parle d'une femme qui voit son compagnon lui échapper au profit d'une autre femme qui vient du Texas. D'où le titre de la chanson, Choosing Texas. Ella Langley sur Europe 2.

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4: 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Elle ruine votre concentration.
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1: Koé avec vous sur Ambre de tous les matins et tous les après-midi. Mais c'est trop bien ça. Le matin, vous démarrez la journée avec Koé et toute l'équipe entre 7h et 11h. Et l'après-midi, ben, reviennent après une micro-sieste pour s'occuper de vous. 15h30, 18h, c'est parfait. Je vous donne le numéro de téléphone de Koé, tiens, pour le joindre directement sur WhatsApp quand vous voulez. Vous lui laissez des messages au 06 33 11 32 11. On écoute Justin Timberlake sur Ambre 2.

Bon, on se régale avec la playlist au Papa Europe 2 pendant 30 minutes non-stop. On a voulu être raisonnable à la cantine ce midi, pas prendre l'éclair au chocolat qui nous aide l'œil. Mais bon, on regrette déjà, tu vois. Bon, écoute, My Smith après Temper City, Self-Aware sur Europe 2.

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Bon, on vient de lancer la playlist Pop Power Europe 2 pendant 30 minutes non-stop avec toutes vos stars préférées. Hein. Vraiment, il y a Rihanna qui se prépare, Jérémy Frérot, et puis là, c'est... Bon, on vient de lancer la playlist Pop Power Europe 2 pendant 30 minutes non-stop avec toutes vos stars préférées. Hein. Vraiment, il y a Rihanna qui se prépare, Jérémy Frérot, et puis là, c'est le groupe Oasis. Alors, bravo à celles et ceux qui ont réussi à acheter des places.

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Liste Pop Europe de pendant 30 minutes non-stop et ce morceau d'Alex Warren qui fait partie du triple mix Pop Europe. 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Alex Warren suivi de Miley et de Léman. Ces trois artistes à la suite dans n'importe quel ordre vous font gagner 30 000 euros d'une minute à l'autre. Donc dès que vous les repérez, SMS POP au 7-12-13, on parle de 30 000 balles quand même. Hein. Ah, c'est une somme. Donc faites très très attention à ce qui va arriver après Alex Warren sur Europe 2.

Bon, à 15h30, c'est Koé sur Orbe 2. Koé et toute l'équipe, ils vous ont réveillé ce matin en direct. D'ailleurs, ils reviennent pour vous accompagner entre 15h30 et 18h. C'est trop bien ça. D'ici là, on profite de la playlist Pop Orbe 2 pendant 30 minutes non-stop avec Dr. Dre, Joe et Manon Lisa sur Orbe 2. 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

0: Alors, Bneu, ce soir à la télé, il y a Koh-Lanta. Et depuis le temps qu'on se dit qu'on veut faire cette émission, bon, on va pas se mentir, hein, ça n'arrivera pas. Parce que 2 heures sans manger un truc, déjà, c'est compliqué pour nous. Et puis, ne pas dormir dans son lit tout propre, là, qui sent la lessive avec des draps. Oh, non, c'est pas possible. Allez, on les laisse faire. Bruno Mars arrive, Gauthier, et puis le groupe Kyo avant l'arrivée de Koé sur Europe 2.
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Allez, dans 6-7 minutes sur Europe 2, 6-7. Koé et toute l'équipe débarquent, ils sont en pleine forme. Je vous préviens, alors ce matin, ils vous ont sorti du lit et là, ils sont de retour avec vous de 15h30 à 18h. Alors, certains d'équipes ont fait une petite sieste après-midi. Si jamais ils ne sont pas bien réveillés, j'ai vu des piments dans les studios, des piments qui ont l'air de bien piquer. Alors, encore un jeu intelligent au programme. Koé après Kyo et après Offenbach, Starcellor, Force of Floor sur Europe 2.

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4: Bon mardi tout le monde, j'espère que vous allez bien. Peut-être que vous êtes au travail, peut-être que vous êtes en cours aussi, ou peut-être pas si vous êtes bloqué. Malheureusement aujourd'hui, une nouvelle journée de mobilisation. Mais en tout cas, ce qui est sûr, c'est que vous êtes avec nous 15h30, 18h, Coé sur Europe 2. Tout à l'heure, il y aura UGEL pour commencer cette émission avec Moving to the Sun. On jouera évidemment au Ni Oui Ni Non. On jouera au 100 balles et 1 Mars, vous pourrez gagner de l'argent. Vous envoyez Coé par SMS au 7 12 13 pour tenter tout ça. Et puis, Corentin et Tony sont avec moi. Salut. Alors, on a joué au Fuck, Marry, Kill. On l'a déjà fait plusieurs fois. À chaque fois, c'est des dilemmes un petit peu compliqués. Et ben justement, je vous propose de rejouer maintenant.
5: Voici le Fuck, Marry and Kill de l'équipe. Qui vous aimeriez? Trois noms, trois possibilités. Vous lui faites l'amour un soir, vous vous mariez, vous tuez la personne, c'est horrible. Zaz, Diams, Oshi, c'est Vito.
6: Alors là... Pff.
4: Ah, franchement, j'ai envie de coucher avec les trois.
7: Oh, Jobs.
4: Oui.
5: Mais laisse-le répondre, c'est ses goûts à lui.
6: Oui. Oshi.
5: Que dit votre zizi, monsieur Vito?
4: Mais Oshi, ah oui, c'est vrai, Oshi, c'est, elle n'est pas de la partie.
5: Et non.
6: Eh non.
5: Et
6: oui. Bon, Diam, ça va pas être foufou non plus.
4: C'est pas non plus la partie.
6: Si, mais bon, c'est pas...
5: Attends, mais non, j'ai pas tout. C'est pas, vous n'allez pas faire des analyses scientifiques sur...
8: Ah ouais. Putain,
5: alors, je pense que Oshi, tu n'es pas au top de ses préférences sexuelles.
4: Voilà, donc je dis, allez, Oshi, je la mets de côté.
5: D'accord.
7: Donc, s'il se rase le bouc, on y est. Hein.
5: Non.
4: Ensuite, Diams ou Zaz, mon cœur balance.
6: Avec qui tu te maries? Oh, j'aurais pas aimé.
4: Tu peux en faire d'autres, je continue de réfléchir parce que.
5: Non.
7: C'est vrai que celui-là.
4: Je vais. Je me marie avec. Je prends Diams.
5: Allez,
7: je deviens abstinent.
6: Je me marie avec Diams.
4: Ouais.
6: Allez, du coup, soirée de foufou avec Zaz.
4: Oui.
5: Allez, c'est bon.
7: Ça l'a envoyé un peu.
5: À moi, allez-y.
6: La motive.
8: Alors, Coé. Entre Angèle. Mathilde Panot et Anne Hidalgo.
5: Oh,
8: avec qui tu couches un soir, avec qui tu te maries.
6: Trois copines.
7: Mais attends, c'est Angèle la chanteuse ou Angèle ma meuf?
8: Angèle, c'est la chanteuse.
5: Ah, il y a l'amour,
4: je crois que c'est
8: la meuf de Tony.
4: Ouais, je crois.
8: Il n'y a pas noté. Marqué Angèle tout court.
5: Ah non, bah non.
8: C'est passé laquelle alors?
5: Ça va être la chanteuse.
7: C'est la chanteuse.
5: Hein.
7: On va dire c'est la chanteuse.
5: Évidemment, je fais l'amour avec Angèle.
8: D'accord.
5: Elle va être contente. Je me marie. Et c'est là que ça devient dur.
8: Alors, soit avec Mathilde Panot, soit Anne Hidalgo.
5: Ah, c'est là que ça devient dur.
6: Ah bah, mais bref. Hein.
5: Je pense que je tue Mathilde Panot.
6: Et tu te maries avec Anne Hidalgo.
5: Ai-je le choix?
6: Ben non.
5: Ai-je le choix? Anne Hidalgo, comme ça on fera des jingles à la maison.
4: Ouais, c'est vrai que alors... par contre, mariage, c'est sur du long terme. Quoi.
6: Mais c'est combien de temps? On signe pour combien de temps?
5: On verra bien. On verra bien. Pietro, tu l'as pas fait, toi?
8: Si. Non, c'est Tony qui a pas fait.
5: Tony. Fuck, marry and kill. Aya Nakamura.
6: Ah!
4: Y a un délire,
5: Ariel Dombal.
4: Il y a un délire aussi.
5: Ah ouais. Vera de Scooby-Doo.
7: Alors attention, Vera, c'est laquelle Vera?
5: Vera, c'est celle qui a les grosses lunettes.
7: Sur Instagram, il y a une nana qui s'est mise comme ça, tu sais, qui fait photos, j'adore.
5: Vera de Scooby-Doo, Aya Nakamura ou Ariel Dombal.
4: Je préfère la Scooby-Doo.
7: Moi, un soir, je pense. Nakamura.
5: Ouais.
4: Mmh. Ah ouais.
7: Et il me reste Dombal et.
8: Et Scooby-Doo. Vera.
7: Bah, je crois que Vera et Scooby-Doo à 3. Et Dombal, allez. Je la mets dans son sarcophage, je la range et je l'enterre.
5: Très bien. Allez, vous me faites le dernier. Allez, j'ai envie de faire le dernier. Allez, j'y vais. J'ai envie de me creuser la tête.
8: Alors, Coé.
5: Ouais.
8: Kill, married and fuck.
5: Oui.
8: Rachida Dati, Farah Knafo, Amanda Lear.
7: Oh là là là, on est bien.
6: Waouh.
7: Fuck, c'est Amanda qui fuck.
6: Bah Amanda Lear pour savoir une fois pour toutes.
5: Pour la perf. Amanda Lear.
8: Amanda Lear, tu fais quoi?
5: Fuck. Amanda Lear pour la perf.
4: Et vraiment. Toi, t'es une belle surprise.
5: Non, mais il y a un moment,
7: c'est
5: Amanda Lear.
7: Tu as trouvé Dali entre
5: ensuite, mariage.
8: Et mariage, soit Rachida Dati ou Farah Knafo.
5: Bah non, je veux pas. Mariage, Farah Knafo.
8: Et donc, tu tues Rachida Dati.
5: Elle est brillante, Farah Knafo. Ouais. Elle est très très brillante. Hein. Et je tue par déduction, mais pas de.
8: Oui.
6: Rien de personnel.
5: Bon, rien de personnel. Bah, de toute façon, il n'y a rien de personnel depuis le début.
6: Bah non, évidemment.
5: C'est le jeu, Rachida oui. Dati.
8: Sauf hein,
6: tu me raconteras ta soirée avec Amanda.
5: Amanda
6: hein.
5: Peut-être même plus.
7: Armando.
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1: Beaucoup moins probable. En tout cas, on joue maintenant au Ni Oui Ni Non.
3: Attention, 3, 2, 1, top. T'as passé un bon week-end, mon coco ?
4: Absolument.
5: C'était bien dans
4: le sud ? C'était incroyable, j'adore le sud.
5: On est invité du coup au mariage ?
4: Vous êtes invité, évidemment.
2: Vous avez goûté les gâteaux ? Vous avez déjà eu tout ça ?
4: Pas encore les gâteaux.
5: On est tu nous loges ou pas ? Parce que je voulais savoir.
4: Vous n'êtes pas logé, mais j'ai trouvé plein de petits hôtels à côté.
5: C'est nos compagnes du coup ?
4: C'est vos compagnes.
3: Et l'endroit que t'as trouvé, il est nul ?
4: Il est absolument incroyable, avec un accès au milieu des arbres, vous allez adorer.
5: On finit à quelle heure ?
4: Comment ?
5: Il se finit à quelle heure le mariage ?
4: Moi j'ai demandé 23h30, mais il paraît que ça se fait vers 3h du matin, 4h.
5: On peut traîner un peu quand même.
4: C'est impossible vu que je vais dormir sur place.
3: Donc, on a le droit de te faire une chanson ?
4: Vous pourrez faire une chanson.
1: Ça va te coûter une blinde, là, l'histoire ?
4: Alors, le but du jeu, c'est que ça coûte pas trop cher, mais ça va quand même coûter quelque chose. Faut que je travaille beaucoup, je vais accepter le soir sur RFM.
5: Et tu vas faire ta demande en mariage ?
4: N'y arrivez pas, là.
2: T'as fait ta liste de mariage ?
4: J'ai pas fait de liste de mariage, j'aurai pas de liste de mariage.
2: Et tu m'as fait mon cadeau de
4: voyage, et ton cadeau de naissance n'est pas encore fait. Je demande ce que tu veux.
5: Ah, il est bon, hein, combien ?
1: Et t'aimes bien la robe de Nathalie ?
4: La robe de Nathalie, je ne l'ai pas vue. La tradition fait que je n'ai pas le droit de la voir. Pourtant, c'est pas faute de le demander.
3: Et t'as choisi tes vêtements, toi ?
4: Je n'ai pas choisi mes vêtements parce que je connais pas encore la couleur dominante.
3: Tu veux pas être en pingouin ?
4: Je pense que je vais être en beige.
5: Et pieds nus ?
4: Pieds nus, absolument pas. Ce sera pour le lendemain, pieds nus.
3: Et pourquoi vous avez choisi du blanc pour le lendemain ?
4: C'est pas. Alors, le lendemain, c'est parce que c'est en bord de mer. Donc, le lendemain, ce sera une pool party en blanc.
3: Et en blanc, t'as pas peur de te salir et d'avoir peur ?
2: Si,
1: bah non,
2: Si.
4: Allez, ouais, d'accord.
2: Si.
4: Combien j'ai fait ?
2: Une 27.
3: Waouh !
5: Ça, il est bon. Hein.
4: Si tu fais plus d'une minute, ma petite Chloé, tu gagnes 200€.
6: Mais il est trop bon.
1: Pourtant, on était sur l'argent et tout, mais...
4: J'étais agaçant, mais j'étais concentré parce qu'ils sont en partie sur l'argent. Tu sais, moi, quand ça va sur l'argent...
6: J'ai bien compris, ouais.
4: Attention, ma petite Chloé, on y va. Top chrono. Chloé, t'es en super forme.
6: En super.
4: Donc, t'es huissier.
6: Parfaitement.
4: T'as toujours voulu faire ça comme métier, huissier ?
6: Au départ, je voulais être pianiste, en fait.
4: Et t'as pas pu le faire ?
6: C'était trop dur.
4: Ah, pourquoi t'es pas bonne en piano ?
6: Comment ?
4: T'es pas très bonne en piano ?
6: Ça va, je suis correct.
4: Tu te débrouilles. Bon, le boulot se passe bien ?
6: Pas bien.
4: Plus d'hommes ?
6: Il y a autant d'hommes que de femmes.
4: D'accord, très bien. Tu fais ça depuis combien de temps ?
6: 7 ans environ.
4: Ça te laisse le temps pour avoir un chéri ?
6: Un peu.
4: Et des enfants ? Quoi, un peu de temps pour avoir un chéri ?
6: Un peu de temps quand même.
4: D'accord. Et il s'appelle comment ?
6: Aurélien.
4: On lui fait un bisou, Aurélien. T'as des enfants ?
6: 4 enfants.
4: Combien ? 4. T'en voulais 4 ?
6: Au départ, oui, oui.
4: Au départ, oui.
3: Combien ?
4: T'as va moins que moi. Allez, on garde les 200€. Madame l'huissier, je te fais un gros bisou d'amour. Je t'aime fort. Embrasse les enfants. Comment ils s'appellent les enfants ?
6: Marceau, Augustine, Rosemary, Séraphine.
4: Bah, c'est très joli.
2: Ouais.
4: On dirait une liste de scouts. je t'embrasse fort.
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3: Ah les gars, il va falloir rappeler quelqu'un tout à l'heure.
4: Ah qui?
3: On va rappeler notre Belge préféré. Fan des Diables Rouges, puisqu'on l'avait appelé hier avec Zidane, coéquipier Zidane, pour lui dire voilà, le match, ça va peut-être pas bien se passer. Et en l'occurrence, ça s'est pas très très bien passé pour eux.
5: Il a passé une sale journée. Là.
3: Ouais,
4: il a cru 80 minutes quand même, le gars.
3: Ouais, parce qu'on savait qu'on a gagné en fin de match, très beau match. Ouais. Et donc, du coup, tout à l'heure, on le rappellera. Donc, restez bien avec nous. Et justement, voilà ce qui s'est passé avant le match.
6: On appelle, c'est parti. On appelle des gens. On a des prénoms, on n'a pas de prénoms. Je veux dire monsieur, je ne prends pas de risque. Madame. Pas où on appelle. Allô ?
7: Oui.
6: Oui, bonjour monsieur. Allô ?
7: Bonjour.
6: Oui, je.
7: Oui.
6: Bonjour monsieur, je me permets de déranger là éventuellement, j'espère que je ne dérange pas un plan de travail. Vous m'avez reconnu peut-être là, non ? C'est Zinedine Zidane, nouveau sélectionneur, entraîneur de l'équipe de France.
7: Oui, bien sûr. C'est moi, je suis roi d'Angleterre.
6: Bah, vous avez un accent belge pour le roi d'Angleterre. Donc, parce qu'en fait, je m'appelle parce que je vous appelle parce que j'ai du temps pour moi. Là, j'ai mes joueurs qui sont sur Mario Kart. Du coup, j'en profite pour appeler les Belges un par un. Parce que comme vous n'êtes pas nombreux, en plus, je peux faire le tour rapidement. Parce que ce soir, on joue contre votre équipe.
7: Ah oui,
6: Je vous réveille. Vous étiez aux toilettes hein,
7: Non, mais.
6: Vous avez bu peut-être, monsieur hein, vous avez bu
7: Non, mais vous êtes. Vous dites pas que vous êtes.
6: Faut faire des mots, monsieur. À un moment donné, il faut faire des phrases. Hein, parce que ça, c'est des sons qui sortent de votre bouche, mais il n'y a pas de mots, monsieur.
7: Vous êtes le vrai nouveau sélectionneur, vous êtes le Zizou.
6: Oui, monsieur. C'est-à-dire, la semaine dernière, on vous a battu, hein, parce que vous n'étiez pas très très bon sur le terrain. Et là, je vous appelle, c'est simplement. Et en toute amitié franco-belge, pour vous dire, ce soir, on va recommencer. Vous n'avez aucune chance.
7: Ouais, bah pour l'amitié franco-belge, ce serait bien de ne pas nous rappeler nos défaites et puis d'essayer de s'affronter avec les respects. Hein.
6: Mais c'est-à-dire, pour éviter que je vous rappelle les défaites, il faudrait que je puisse vous rappeler les victoires. C'est-à-dire que là, j'étais en train d'analyser vos matchs. À mon avis, vous n'êtes pas prêt de gagner une compétition.
7: Alors, tout zizou que tu es, hein. Écoute, en 2018, on était très proche, hein, faut pas l'oublier. Hein. Oui, oui. Avec Eden, hein, Eden Hazard, oui, Vincent, Vincent et compagnie.
6: Oui, je suis d'accord, mais c'est en 98. Et puis, oui, c'est passé. Et puis là, donc, vous en mettez plus une dans la lucarne. Quoi. Alors, le foot, c'est quand même pas la seule chose où la France est la meilleure. On a aussi le meilleur frite que vous. C'est ça, depuis. Vous êtes d'accord. Le championnat de la frite, il est chez nous.
7: Non, je t'arrête tout de suite. Hein. Les frites, c'est à nous.
6: Hein. C'était
7: tout
6: avant.
7: Simplement, il n'y a pas de débat. Il n'y a rien à dire là-dessus.
6: C'était avant. C'est-à-dire, c'était depuis, on a quand même. On fait nous aussi les deux cuissons. Hein. Vous n'êtes pas les seuls à faire les frites à deux cuissons. Des fois, même, on en met trois.
7: Mais parce que vous avez volé. Vous êtes des voleurs.
6: Si on n'a rien volé, d'abord, la frite, ça vient.
7: On vient s'installer en Belgique pour les impôts, là. Mais après, hein, quand il s'agit de voler des recettes de vraies frites, et là, on fait fortune avec.
6: D'abord, la frite, monsieur, c'est vous aussi, vous l'avez volée. Hein, la pomme de terre, tout ça, c'est pas vous qui l'avez.
7: Absolument pas.
6: D'accord. Alors, mais je vais vous dire, monsieur. Bon, alors là, d'accord, j'ai vu ce qui se passe, on est parti sur une mauvaise base. Une blague pour vous détendre. Je fais une blague. Pour profiter, j'en fais pas tous les jours. Pourquoi les Belges mettent leurs frites au frigo ? Pour avoir des frites fraîches ?
7: Ça c'est petit, ça. Ça, c'est pas drôle, ça. Ça, c'est pas très drôle, ça.
6: C'est pas...
7: Je vous le dis, hein.
6: Moi, écoutez, je suis en train de rire, écoutez.
7: Toi, tu rigoles pas beaucoup,
6: je suis un fou rire, là.
7: Bien sûr.
6: Je n'en peux plus de m'en fou rire. Ah, j'ai les abdos qui me font mal tellement je ris.
7: Mais c'est pas digne d'un sélectionneur, ça, d'appeler supporter très engagé. Je suis très engagé en tant que supporter.
6: Bon, c'est vrai, vous supportez quelle équipe?
7: Ben oui. Parce que moi, je préside le club. Je préside le club de l'équipe belge.
6: Parce que vous jouez au foot en Belgique?
7: Non, je joue pas au foot, je supporte.
6: Non, mais la Belgique, le football, c'est un sport répandu ?
7: Comment? Mais bien sûr que oui. Évidemment, ça se voit pas.
6: Je pensais que vous veniez d'apprendre, moi. Ça se voit pas, c'est pas flagrant, quoi. Vous savez, je vais vous faire une fleur hein, en vous appelant à vous rendre l'appareil. Je vous laisse dire, la France est le plus beau pays du monde.
7: C'est pas une fleur que tu me fais là. C'est pas une fleur, ça. Ça s'appelle pas une fleur, hein.
6: Allez, la France est le plus beau pays du monde. Répète après moi. La France est le plus beau pays du monde.
7: Mais la Belgique est un très beau pays aussi. Oui. Certes, il est, c'est plus petit, mais c'est pas pour ça qu'il faut pas le respecter, hein, monsieur Zidane.
6: C'est
7: hein.
6: Quand même tout plat, quoi. La France, c'est le plus beau pays du monde. Vas-y.
7: C'est un pays, certes, oui, c'est vrai. Mais alors, allez. En 2018, on aurait pu, hein. Allez, donc, il y avait la place, hein, comme on dit. Hein.
6: Là.
7: C'est parce que vous avez eu un petit peu de chance, c'est tout, hein.
6: Là.
7: Oui, bah là, là, oui, bah viens là. Hein? Et puis moi, je vais t'apprendre à mettre un coup de boule, moi.
6: Là.
7: Complètement ma boule, lui, hein.
2: Hey!
7: Ouais, mais c'est ça, ouais. Bah, on va voir ce soir, là. Tu vas vous faire sur l'aile gauche, hein.
2: Là.
7: Numéro 10, là. Ça te rappelle quelque chose, numéro 10, hein. Regarde ce qu'il vous avait fait, numéro 10, là, hein. Dernier match, là. Là, tu vas voir.
6: Combien on dit ce soir? 2-0 pour la France?
7: Mais 2-0 pour la Belgique, oui.
6: J'ai envie de dire, on se rappelle demain.
7: Ah bah oui, avec grand plaisir, tu vas voir.
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0: salut, il est 16h, bonjour.
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0: Allez, on arrête là, hein. On n'est pas discipliné comme... Enfin, attention, hein. On est de retour, nous sommes là, j'ai descendu mes étages, je suis prêt, les news et on y revient. Jérémy Desiderati pour les infos, la météo, c'est Europe 2.
2: Salut Coé, bonjour à tous. Le temps commence à se dégrader dans l'ouest et le sud alors que le soleil prolonge le séjour partout ailleurs. La couleur du ciel en détail, c'est juste après les infos. Un quart des lycées perturbés, au moins 100 000 personnes dans les rues. Le pays se mobilise aujourd'hui encore. Lycéens, professeurs et syndicats sont en ordre de bataille. Ils défilent ensemble aux quatre coins du pays depuis ce matin. Le cortège parisien, le plus important, s'était lancé en début d'après-midi. Si la situation était plutôt calme en début de journée, l'ambiance s'étendue par endroits comme à Toulouse, à Nantes ou encore dans la capitale. Le château de Versailles a perdu un peu de sa lumière aujourd'hui. Une importante panne d'électricité a contraint la demeure royale à fermer ses portes. Plus de 30 000 clients ont été privés de courant dans le secteur. Plusieurs parties du domaine comme les jardins sont encore accessibles. Le TGV fête ses 45 ans et vous offre un joli cadeau pour l'occasion. La SNCF met en vente jusqu'à jeudi 450 000 billets avec 45% de réduction. L'offre concerne des voyages entre le 16 octobre et le 30 novembre pour les Paris-Lyon, premier trajet réalisé en 1980 sur la ligne à grande vitesse, mais aussi plusieurs destinations en France et en Europe. Et puis côté ciel, les conditions commencent à dérailler cet après-midi. Les averses ont fait leur apparition dans l'ouest et ça va continuer ce soir et cette nuit. Des coups de tonnerre attendus notamment le long de la côte atlantique et dans le golfe du Lion. L'Hérault et le Gard vont basculer en vigilance orange ce soir. Ailleurs, c'est avec le ciel bleu que vous allez passer le reste de la journée. Demain, la perturbation va traverser l'ensemble du pays. Coé et toute l'équipe, c'est tout de suite sur Europe 2. Très bon après-midi.

0: C'est Europe 2 que vous écoutez, bonjour, nouvelle émission, nouveau jour, mardi aujourd'hui avec des journées de marche, de baston, de tension, de poubelles qui tremblent, de policiers fatigués, d'élèves excités, d'élèves qui subissent aussi, hein, qui viennent aussi pour la tension, tout le monde n'est pas...
1: Et les fabricants de poubelles, ils doivent se régaler.
0: Ils donnent des briquets. Ah, ils regardent pas, les mecs, ils regardent pas la télé comme nous. Et ils regardent, ils font, hey, chez Michel, tu me remets trois commandes. Là, je pense que Nantes, ils vont nous en recommander. Regarde, ils sont déjà en train d'appeler.
2: C'est de la jaune qui part, c'est de la jaune.
3: Ça marche fort.
0: Non, mais vraiment. Écoutez, on va essayer de vous faire sourire. On va vous changer les idées. Nous allons avoir d'ici quelques minutes le complète les paroles du jour. Comme j'ai une équipe de génie, je remets au niveau. Corentin, il est très bon. Stouff, elle est fantastique. Je vais prendre les deux nulos de la classe que je vais mettre. Tu sais, comme à l'école, on te dit toujours, on te met toujours à côté du bon. On dit, on dit pas que t'es con, mais on dit je te mets à côté de Stouff, elle est brillante. Ouais. Elle va t'aider. Donc je mets Pietre avec Stouff dans un instant. Et je mets mon petit Vito avec Corentin.
3: C'est bon, t'as toujours un gars dans la classe qui fait ça.
1: Non, Vito.
0: Comme ça, vous connaissez Fécalangelo?
2: Fécalangelo, c'est un monsieur qui fait caca.
0: Eh bien oui, je vous le présenterai dans un instant. Je vous présenterai Fécalangelo.
3: C'est la tortue ninja qui fait caca.
0: Il
3: y avait Michel-Angelo.
0: Je vous présenterai ça. Je vous présenterai ça tout à l'heure.
2: Les crottes de nez, lui, Michel-Angelo.
0: Vous vous souvenez qu'hier on avait appelé Michel-Angelo. Il fait les crottes de nez, c'est drôle. Ça prend de l'air.
3: Et son frère, il fait les autres. Fécalangelo.
0: Encore une fois, je vous fous dehors.
2: C'était drôle.
1: 8ème heure d'antenne, il commence à chauffer le plus près.
0: Nous allons avoir Zidane tout à l'heure qui va rappeler la Belgique. Vous vous souvenez qu'hier, on avait passé un petit coup de fil. Et le gars, il avait dit rappelez-moi. Vous allez voir, avec la branlée, qu'on va vous mettre. Bon, le match a eu lieu, 4-1 pour la France.
1: Mais hier soir, jusqu'à la 80e. Il y avait 1-0 pour la Belgique. Je regardais le match, je suis arrivé à la fin.
0: On le rappellera pas.
1: Oh putain, on va le rappeler, il va nous insulter.
0: Ah oui, je sais. Et puis nous jouerons au jeu de la cible pimentée.
1: Oh non.
0: Vous connaissez le principe?
1: Non, ça pique.
0: On a une cible, nous avons des visages de l'équipe mis sur cette cible. Sur cette cible, on tire aux fléchettes. Mm-hmm. Le visage qui est touché doit croquer un bout de piment.
2: Hier, Stouff, elle n'était pas bien.
4: J'étais pas bien.
1: On a trouvé des petits piments.
0: Vous avez trouvé des piments qui tirent dans les coins, les gars.
2: Tu veux que je te dise, celui-là, je suis sûr qu'il n'est pas fort.
1: Mais c'est un poivron, ça. Mais pas du tout.
0: J'ai un copain qui a eu un zizi dans cette forme-là. Et ça s'opère. Ça s'opère très bien.
3: Au fond à gauche.
0: C'est impressionnant quand même.
1: C'est un attache remorque là.
3: Non mais t'es obligé de te mettre de profil quoi. Si tu veux faire crac-crac avec ta chérie.
0: Je pense que c'est très con. Je pense que vous mettez, je sais même pas comment on se fait. Tire dans les coins. Nous aurons ça tout à l'heure. En tout cas, je suis très très content d'être avec vous aujourd'hui. Toute l'équipe est là au complet. Stouff, Pietre, Corentin, Monsieur Tony.
3: Salut.
0: Bonjour Monsieur. Monsieur Vito qui réalise cette émission. Et on va se faire une belle. Puis on reviendra sur cette mode qui consiste sur la télé suisse. C'est d'un magasin qui vous permet de vous mouler chopinette. Ouais. Et je vous expliquerai tout à l'heure le prix, comment ça se passe, etc. etc. Personne n'a fait l'Oktoberfest, évidemment, tellement travailler.
3: Dommage.
0: L'Oktoberfest vient de se terminer. Il y a eu deux fêtards de l'Oktoberfest qui ont loué une chambre d'hôtel à Munich. Le problème, c'est qu'ils sont rentrés complètement déchirés de la fête de la bière et l'un d'entre eux a vomi dans le siphon de la douche.
3: Bouché
2: jusque-là.
0: Ce qui peut arriver.
2: Un classique.
0: Ça peut arriver. Ça l'a bouché. Du coup, les deux ont commencé à nettoyer, mais ils se sont endormis en laissant l'eau de la douche couler.
3: Vous avez le détail,
0: les deux, la tête dans l'eau, l'eau qui coule, l'eau a inondé leur chambre, a traversé les étages. Le plafond s'est partiellement effondré, les murs, les tapis, toutes les installations électriques ont été endommagées. Il y en a pour 200 000 euros de travaux. Au moment où la gérante est intervenue dans leur chambre le lendemain matin, les deux gars dormaient, ils n'ont rien remarqué. Voilà,
2: il va falloir bien assurer là.
0: Va falloir fermer pendant 6 mois. Est-ce que quand vous aviez bu, évidemment, dites-moi le truc dont vous vous souvenez, connerie que vous avez faite quand vous aviez bu, petite Stouff.
4: Moi, à part être montée sur un comptoir et me mettre à moitié à poil.
0: T'as fait ça.
4: C'est dans ma jeunesse, quoi.
0: Parce que nous, on ne l'a jamais vu, ça.
4: C'est
1: un mardi soir pour toi, ça.
0: Tony,
4: j'étais jeune et folle.
1: Moi, en fait, c'est pas moi, parce que je ne suis pas trop bourrasse, j'aime pas l'alcool, mais j'ai une amie qui s'est mariée. Et en fait, sa mère était couturière et elle lui a fait la robe sur mesure.
2: Ah, c'est bien.
1: Sauf que sa mère avait un peu chargé sur l'alcool dernières retouches. En fait, la veille, elle a massacré la robe.
0: Oh là
1: le
0: là
1: lendemain matin, on se réveille tous la tête dans le cul et tout parce qu'on avait un peu chargé quand même. ma pote essaie la robe, elle lui allait plus du tout.
3: Je peux
1: donc en pleurs à 1h du mariage, on est allé chez Tati un dimanche matin,
4: chez
1: mec.
4: Tati.
0: Chez
4: quoi?
0: Chez Tati. Oh. Parce que chez Tati Tatou.
2: Non, mais il y avait Tati mariage.
0: Oui,
1: il y avait. Je suis allé chez Tati le dimanche matin et je te dis, elle était magnifique quand même.
0: Bah oui, c'est pas parce que
1: 70 balles peut-être, mais elle est.
0: D'ailleurs, je le dis pour les gens qui écoutent, y compris ma chérie, ça ne sert à rien de mettre très cher. Hein.
1: Non, chez Tati, c'est très bien.
2: Chez Tati Tatou.
0: Ah, tu Tati Tatou, Pietre. Alors, oh là, lui, c'est non, mais... faut choisir quel événement.
2: Non, parce que oui, c'est ça, t'en connais plein, mais il y en a une que tu connais pas parce que t'étais là. On a fait un peu les cons. On était partis sur un truc, il faut pas que je donne l'endroit. Hein. Et il y avait un terrain de golf. Et on était partis sur le terrain de golf. On avait crocheté la boîte à balles de golf. Il y a peut-être 1000 balles de golf qui étaient tombées. Et on a joué au golf toute la soirée. On a balancé toutes les balles.
0: Ne me dites pas que c'était hier.
2: Non. Non, mais c'est des endroits.
0: Mais n'est pas que c'est Fréjus.
2: Non plus. Et on a laissé toutes les balles et on avait aussi dégonflé là, tu sais, les grands chapiteaux.
0: Ne me dites pas que c'est Saint-Raphaël.
2: On avait trafiqué parce qu'on en connaît. On était avec quelqu'un qui connaissait, qui savait très bien.
0: Ne me dites pas que c'est Saint-Raphaël.
2: Pas du tout. C'est un casino.
4: Eh ben.
0: C'est pas Saint-Raphaël.
4: C'est Saint-Raphaël.
2: Non.
0: Je vais mener mon enquête, moi. Vous allez voir.
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0: Salut, c'est Europe 2 que vous écoutez. Vous allez compléter les paroles dans un instant. Nous jouerons avec Robbie Williams, Orelsan et du Jean-Jacques Goldman. Ça va.

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5: Dans un instant, Jason Derulo, oui.
6: T'as été trop vite, là. T'as rendu l'antenne trop vite. Corentin, il vient de me dire une connerie qu'il avait faite. Il était très drôle.
5: Quand il avait trop bu,
7: ouais.
5: Qu'est-ce qu'il avait fait, monsieur Corentin?
7: J'avais trop bu, mais j'étais déterminé.
5: Ah, mais l'alcool est dangereux pour la santé, bien sûr, évidemment.
7: C'était à Orléans.
5: Oui, faisons vite.
7: Orléans, et j'avais récupéré tous les. Il y avait des travaux, j'avais récupéré tous les panneaux d'aviation. Et je les avais mis dans toutes les rues. Et j'avais fait un rond.
5: Ça, c'est marrant.
7: Toutes les voitures, elles étaient bloquées.
5: Ça, c'est marrant, elles tournaient.
7: À 9h, on les réveillait, on entendait.
5: Embouteillage. Ça, c'est marrant. Vous habitez Orléans, vous avez tourné pendant une nuit entière. Nous avons le fautif, venez nous appeler. Nous allons jouer. Stouff, Pietre, Corentin, Tony, voici le jeu de complétez-moi les paroles. Quand j'arrête à tout moment, on va jouer pour avec Robbie Williams. Ah oui, Robbie Williams. Mais vous n'arrivez pas. On y va, attention.
8: Je crois qu'il chante en anglais à la base.
5: Mais non. Prends un ticket pour ailleurs.
9: Ça doit rimer avec bonheur, non?
5: Oui. Prends un ticket pour ailleurs.
9: Je ne l'ai pas en français.
5: Alors j'ai.
8: N'oublie pas ton 4 heures.
5: Et prends un train pour aller dans l'heure ou sans te priver de bonheur.
9: Ah, bah sans te priver de bonheur.
10: Chaque fois, mais qu'une réponse. Hein.
5: Voilà.

0: J'adorais ce titre-là.
1: Ouais.
0: Moi, j'aime bien Rock. Il n'y en avait pas un autre qui était Rock quelque chose.
2: Rock, rock This Party. Rock With You.
0: Je crois j'adore ce titre. Attention, les deux, vous êtes prêts?
3: Oui.
0: Deuxième chanson.
4: Rock DJ, tu veux dire?
2: Rock DJ. J'adore. Ouais. With You.
0: Allez, on y va.
5: Je veux profiter des sons que j'aime.
4: Ah bah ça c'est
5: 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J'ai des centaines de trucs sur le feu,
3: mais je fais juste ce que je veux quand même.
5: J'ai des centaines de trucs sur le feu, mais je fais juste ce que je veux quand même.
6: Wow. Au fond, je crois que la terre est ronde pour une seule bonne raison. Après avoir fait le tour du monde, tout ce qu'on veut, c'est être à la maison.
0: Très bien, très bien, très bien. Pour l'instant, ils sont supérieurs.
1: Impressionné.
0: Jean-Jacques Goldman.
3: Ah. Oh, facile.
0: Chut. Laissez-les travailler.
5: Le temps qui

0: poil.
1: Tant d'hiver en automne, ni un nain, ni froid.
2: J'ai fait tout le temps à poil.
1: Non, il me manque un mot.
3: C'est à poil.
1: D'hiver en automne. Non.
4: D'hiver en automne.
1: Ni.
3: Vite.
1: Ni nana, ni froid.
2: Ni perte, ni froid. Ah oui, putain, il y a froid à la fin.
1: Ni fièvre, ni froid.
5: D'hiver en automne.
1: Elle met du bien pain.
5: Ni fièvre, ni froid.
2: Allez, on dit merci, G.
6: Elle met du vieux pain sur son balcon.
2: Pourquoi?
6: Pour manger avec Jean plus de pigeons.
1: C'est quoi ça?
3: Là, la dernière, c'est pour vous. Allez, la dernière.

0: s'arrêter à qu'est-ce qu'il pouvait sauver.
1: Ok, stop, top, top, top, top, top. Il est mauvais joueur ?
0: Bah oui.
1: Allez.
2: Voilà. Il m'a dit t'es où ? Je te
0: rejoins. J'avais serre. Prends un café, moi. Il avait ses copines, je crois qu'il a
3: flashé. Je suis pas le plan B.
4: Oh putain,
3: tu sais, moi je l'ai.
1: Je suis pas ton plan B.
3: T'as maté le fessier. Je suis pas ton plan B, t'as maté le fessier.
4: C'est trop facile. Oh.
1: Quoi? Pas. Est fort.
5: Trop tard, trop tard.
0: C'était une belle partie de Tony. Hein.
1: Reste avec nous, c'est Europe 2. Attends, on va passer du Aya Nakamura sur Europe 2.
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7: Avant, c'était chiant l'après-midi.
1: Maintenant, c'est mieux. Merci à vous tous d'être là.

0: C'est Europe 2 que vous écoutez, vous restez là dans un instant. Il y aura Fecalangelo. Vous ne le connaissez pas, je vais vous le présenter. Oui, il y a une histoire de popo. Et puis Zidane rappellera la Belgique de rater pas ce moment. A tout de suite, c'est Europe 2.
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0: Allez, nous sommes aujourd'hui mardi, c'est l'après-midi. Merci d'être très nombreux à être avec nous.
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4: Hier, alors que dans un instant, vous allez entendre Martin Garrix et Ed Sheeran, hier, nous avions eu un auditeur belge qu'on avait appelé au hasard. On était tombé sur un bon client, évidemment, qui défendait les Diables Rouges, qui ont quand même mené pendant 80 minutes, les amis.
5: Mais ils ont bien joué.
4: Non, ils ont bien joué. Ils nous ont quand même. Il n'y a pas de quoi non plus. Alors, oui, on en a mis 4 d'un seul coup. Ce qui s'est passé là? J'ai pas vu le match.
6: Bah, ils ont baissé les bras, les Belges.
5: Non, fait, non c'est pas ça, ils étaient fatigués, ils ont pressé.
6: Non, il y a surtout des joueurs qui sont rentrés qui étaient très bons.
7: La fatigue belge, et Zidane qui fait rentrer Désir Edoué, Michael Olysée, Ryan Cherki. Et les trois sont sur les 4 buts.
4: Qui sont tout frais là. Ah,
8: et moi, je me suis forcé à regarder le match jusqu'à la 65e, autant vous dire que j'ai rien vu.
4: Parce que t'allais te coucher après?
8: Bah oui, je me suis endormi. Je me suis dit, laisse tomber, c'est pourri, ça va rien donner. Et comme d'hab, quoi, à chaque fois, j'éteins et là, bim, 5 buts.
7: Alors que Coco, il a même pas vu la Marseillaise. Voilà.
4: Mais j'oublie, moi.
8: Allons-en.
6: Non, mais à partir du deuxième but, ils étaient plus là, les Belges, après.
4: Je dors avec quand même, j'aime mon pays, c'est vraiment de là. Oui.
8: Bah, tu chantes aussi bien que les footballeurs, en fait.
4: Dans un instant, la cible pimentée avant 17h.
6: Oh,
4: une cible, nos visages. Ça tombe sur un de nos visages, on doit croquer.
6: Je suis obligée de jouer.
4: Eh oui.
6: Ah oui. Parce que hier, j'ai eu du mal.
4: Sinon, t'as un mot?
6: Non.
4: Eh ben, tu joueras quand même alors.
6: D'accord.
4: Voilà, et ben, tu as vu un mot, tu joueras. Et puis, dans un instant, Zidane qui rappelle la Belgique, mais je vous présente Fecalangelo. Fecalangelo. Le cauchemar des magasins de bricolage. C'est un Australien. Il est surnommé Fecalangelo sur les réseaux sociaux. Il va dans les magasins de bricolage pour faire ses besoins dans les chiottes d'exposition.
8: Il est écolo.
4: Après avoir sévi dans 28 magasins.
5: C'est drôle, mais non.
4: Des signalements ont été faits et certains magasins de bricolage ont surélevé maintenant leurs toilettes d'exposition pour que personne puisse aller chier dedans. Ça ne l'a pas arrêté. Parce qu'il a escaladé pour faire popo dans une toilette.
5: Ah oui, c'est maladif, là.
4: Après une réunion de crise, les gérants ont décidé de mettre du film sur les toilettes d'exposition. Et il y a la photo où on le voit pendu à 2 mètres de haut, où il est quand même dans les toilettes d'exposition.
6: Mais quel carré.
5: C'est énorme.
8: C'est très drôle.
4: Je connaissais Donatello, moi. Oui. Donatello, c'est le mec qui chie dans les triangles, Donat.
8: Oui, oui.
4: C'est les sandwichs. C'était lui, Donatello.
7: Il le fait encore. Hein.
4: Je vous le dis, c'est illégal. On ne fait pas ça. Moi, le truc qui me rend dingue dans les hypermarchés, ce sont les gens qui mangent
7: avant de payer.
4: La nourriture qu'ils viennent d'acheter.
6: Ouais, je suis d'accord.
7: Pareil.
6: Tu peux attendre,
4: j'ai un copain qui fait ça, il paye. Hein.
8: Ouais.
6: Oui,
4: mais
6: non.
4: Il ne peut pas s'empêcher de boire un yop. Et puis il va manger une boîte
6: non,
4: de gâteaux.
6: Non, c'est pas possible.
4: Mais je lui dis à chaque fois, mais je lui dis, mais attends, il me fait je paye. Mais je lui dis, mais c'est pas le problème, attends.
7: Oui, attendez,
5: ça m'arrive des fois, quand on est à la bourre ou quoi, je prends une bouteille d'eau, je prends un donut et je me l'enfonce.
8: Oui, il le fait, ça.
6: Non,
4: mais tu peux pas attendre de passer à la caisse, c'est insupportable.
5: Non, j'arrive, en fait, j'ai fini de bouffer, je lui donne les trucs vides. Elle me compte, je jette dans sa poubelle et je me casse.
8: Mais en fait, quand Tony, quand il va au supermarché, il est à Disneyland, en fait.
5: Ah ouais,
8: il est là, il profite, il bagnode, il bouffe, et il regarde les trucs, il reste des heures, l'attends,
5: mon
8: et
5: rêve,
8: c'est insupportable.
5: Mon rêve, c'est de rester coincé dans une grande surface une nuit.
4: Oh là là.
8: Je pense que...
5: Oh, le carnage.
8: Le diabète, le cholestérol.
4: Une fois que t'auras fait les tucs, les chips.
5: Ouais. Mais c'est la règle pour la bouffe, les gars. Il y a tous les jeux, il y a tous les trucs, les bougies et tout.
4: Mais les jeux, tu vas pas les ouvrir, les bougies, qu'est-ce que tu vas faire? Tu vas pas sentir toute ta nuit des bougies fébraises.
8: Non, mais il se fait un petit coin, tu peux te faire un petit coin, un petit dodo.
5: Je me fais un coin là où il y a le carabat de camping et tout, je dors dans la quechua.
4: Qu'est-ce que t'as déjà fait d'illégal dans un supermarché?
9: Moi, quand j'étais gamin, j'ai volé des cartes Yu-Gi-Oh! Et le mec de la sécu, on était dans le rayon et que mon père est arrivé dans le rayon par hasard et le mec de la sécu est arrivé à ce moment-là.
4: Oh.
9: Il m'a, en fait, complètement con, il y avait une caméra juste au-dessus de moi. Et le mec me dit, vous pouvez me sortir ce que vous avez dans la poche? Là, mon père commence à me regarder. Et je sors la carte, je fais, non, mais c'est les miennes. Je dis, non, c'est pas les tiennes parce qu'il y a le paquet qui est là et il y a la caméra qui est là.
5: Aïe, aïe, aïe.
9: Et là, je me suis un peu, effondré. Et là, mon père disait rien. Je voyais la montée en pression. Une cocotte minute.
4: Voilà.
9: Le mec de la sécu a tourné les talons. Il a pris le virage. Et là, bam!
8: Il a fait Limoges Paris en 2 heures.
4: Il a volé des cartes Yu-Gi-Oh! Sous une caméra. C'était pas fin, déjà.
9: Je suis pas mis dans le grand bandit.
6: Ah, j'ai volé aussi.
4: Allez, on y va. Le gang des voleurs. Allez, les postiches. Qu'est-ce qu'on a volé?
6: J'ai volé deux cassettes. Je vais mettre dans mon Walkman.
4: Ah oui, d'accord. C'était quoi?
6: C'était Flashdance et Beverly Hills.
4: Ah là là.
8: Moi, je l'ai fait il y a pas très longtemps. Hein. Je changeais les prix des champignons dans le supermarché. Tu vas te servir, tu prends des champs, tu prends des morilles et compagnie, et tu mets l'étiquette champignons de Paris. Tu repères à la caisse un étudiant qui est là le dimanche matin, qui a jamais vu un champignon.
5: Ça
8: a
5: bien organisé, les gars.
8: Et tu me sors les trucs et tu te fais ta fricassée.
4: Allez vite, vite.
7: J'ai pris une télé, j'ai mis un autocollant de concombre dessus. 4 euros la télé.
4: Toi aussi t'as fait ça?
5: Et d'ailleurs le vendeur lui a dit ouais, c'est pas de saison. Non mais rigole pas, moi je l'ai fait sur une PlayStation. On avait pris une étiquette, un code barre, on avait changé, et j'ai payé la PlayStation à l'époque, hein, 50 balles.
4: Mais
5: la
4: nana
5: a pas capté.
4: Mesdames, messieurs, ne faites pas du tout.
6: Non,
4: les plus
6: bien,
4: jeunes
6: non,
4: qui m'écoutaient et qui est en train de manifester dans la rue. Jamais rien.
9: Mais là du coup j'ai une super idée.
4: Jamais rien fait.
9: Elle va passer avec une robe de mariée à la caisse avec des concombres.
4: Franchement, je n'ai jamais volé de trucs ni fait ça dans les hypermarchés.
7: Même sans faire exprès?
4: Jamais. Je suis le mec le plus d'un chiantissime. Je pourrais être vigile agent de sécu. Je dénonce les gens.
8: Et quand il va au supermarché, il choisit la caisse la plus longue.
4: Ah non, d'ailleurs, ça me gêne.
8: Fait exprès là où il y a le plus
4: d'ailleurs,
8: de monde.
4: Ça me gêne. Quand je prends des champignons de Paris, moi, je m'étiquette Morille. Ça me gêne.
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4: Zidane appelle dans un instant la Belgique. Il va falloir régler les comptes là. 4-1 hier. Après Martin Garrix et Ed Sheeran, reste avec tout. 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
3: C'est Europe 2 que vous écoutez. Alors pendant ce temps-là, ça défile, ça brûle un peu, ça se fait face à face avec les CRS dans certaines villes. Vous savez quoi ? Mais moi, je serai le ministre de l'Éducation nationale. Je serai le Premier ministre. Je dirai, écoutez, je vous ai entendu.
4: Ok.
3: Vous voulez moins d'heures de cours, on va y travailler. Vous voulez qu'on refasse vos lycées, on va y travailler. S'ils en ont un foot dans 6 mois, c'est plus haut.
4: Ça sera voté en septembre 2022.
3: Mais bien, de toute façon, tu ne peux rien faire en cours d'année. Puis les lycées, c'est souvent les régions, si je ne dis pas de bêtises. Ouais. Donc tu vas dire, écoutez, on vous a entendu. Vous inquiétez pas, on va trouver l'argent. Et puis allez, merci, bonsoir.
4: Des chiottes en or avec des trucs, les lasers.
3: Je vous rappelle que tous les politiques qui ont prévu des moyens pour la santé, vous les avez vus, vous ?
5: Non.
3: Les moyens pour la police, vous les avez vus, vous ?
5: Non.
3: Les gars, ils ont toujours dit, on va vous rajouter des moyens, etc. Ils ont qu'à faire la même chose. Enfin, c'est une longue lignée de gens qui promettent et qui ne font pas. Parce que de toute façon, ils ne seront plus là.
5: C'est ça ce que j'allais dire. Le temps que ça se mette en place, ils ne seront plus dans ce lycée-là. Ils se seront étudiants ailleurs.
4: Non, mais même ceux qui sont en place, les politiques.
3: Ils ne seront plus là.
5: Oui, mais les lycéens, c'est pareil. Ils seront, le temps que ça soit mis en place, ils seront plus là.
4: Ouais, ce que Gabriel Attal avait fait pour les agriculteurs. Il avait été voir les agriculteurs.
3: Ouais, sur le ballon de paille. Oui, je vous ai compris, bien sûr. On va le faire. Allez, je suis le Premier ministre, à bientôt. Non, mais c'est fantastique. Hier, nous avons eu un Belge au téléphone. Hier, c'était fantastique. La France a battu la Belgique 4-1. Et pourtant, quand on avait notre Belge hier, et que c'était Zizou qu'on avait appelé.
4: Il avait l'air confiant, le gars.
3: Il avait l'air très, très confiant. Je propose qu'on le rappelle pour voir un peu s'il a, comme disent les plus jeunes,
6: le seum.
7: Évidemment.
8: Comment on dit en belge
3: Le seum.
7: Le seum.
3: Vous savez même plus comment il s'appelait, on n'avait pas demandé.
5: Non.
3: Il ne veut plus décrocher. Je le sens, il ne veut pas décrocher.
8: Ah, il sait que c'est toi, je crois.
3: Ouais.
9: Allô.
3: Bonjour, je vous ai téléphoné donc hier, c'est Zizou, là. Comme prévu, j'avais dit que je rappellerais.
9: Ah, c'est encore vous.
3: Parce que... bonjour. Parce que donc, hier, je sais pas, j'ai regardé le match du bord du terrain. Je savais pas ce qui s'est passé. J'avais envie de dire, comme vous nous avez dit, on se rappelle. J'ai vu le match. Je me suis dit, les gars, vous avez fait quoi, les Belges ? Faut arrêter les frites avant les matchs. Ça vous alourdit de trop.
9: Non, mais alors, tu vas pas commencer, toi, hein ?
3: C'est vrai.
9: Hein, petit français, là. Tu vas pas commencer, hein ?
3: Moi, je commence pas. C'est plutôt vous qui avez terminé. Parce que, je veux dire, c'est les bêtes que les matchs ne durent pas qu'une mi-temps, parce que sinon vous auriez gagné. À la 45e minute, vous aviez gagné.
9: Ah, ça, je suis bien mort de rire. Hein. Ah, ça, c'est drôle. Hein. C'est drôle.
3: Alors, je veux dire, maintenant que vous êtes derrière l'Italie, c'est un peu la honte.
9: Écoute-moi bien, tête de fricadelle. Déjà, tu crois ça me parler meilleur, hein, parce que moi aussi, je peux me chauffer. Hein. Sur le terrain ou en dehors, tu vois ce que je veux dire?
3: Non, mais il ne faut pas s'énerver. Tout doit se faire avec calme, tout doit se faire avec précision, tout doit se faire dans la tendresse. Il ne faut pas vous foutre le seum. Vous voyez, la dernière fois, j'ai regardé, j'ai fait le calcul. La dernière fois que la Belgique a battu la France en match officiel, tu savais quand c'était ? J'avais 9 ans. Mitterrand venait d'être président et le premier Indiana Jones, il venait de sortir au cinéma. C'est pour te dire que ce n'est pas jeune la dernière fois que vous avez battu la France.
9: Mais on était censé gagner, hein. Oui, on était censé gagner, hein. Je sais pas combien t'as mis avec ton compte que t'as certainement en Belgique ou en Suisse pour pouvoir payer l'arbitre, hein. Je vois, c'est tout, hein. Ça avec les pépettes, on peut acheter les arbitres, hein. Bien sûr, hein. La France, elle peut pas perdre contre le petit pays des Belges, hein, bien sûr.
3: Je vais te dire, je sens que t'es énervé, je sens que t'as le seum, t'as pas fait le calcul, ça fait 45 ans que vous avez pas battu. 45 ans. Quand on en a répondu gnignigné, c'est que souvent on n'a plus d'arguments.
9: Oui, alors on va voir. Alors, dis-moi un petit peu, là, que je te sous la balle. Hein, 98, qu'est-ce qui se passe en 98 en finale? Qu'est-ce que tu fais? Si jamais tu marques un but, tu le marques comment? Et t'en marques combien?
3: Ben, 3.
9: 2. 2. 3.
3: Moi, j'en ai mis 2, il y en a eu un autre qu'on a mis 1. 98, c'est Emmanuel Petit qui arrive tout seul, le gardien est sorti, et je me souviens, il a mis le 3e but.
9: Oui. Et Ronaldo qui soi-disant met la chiasse, hein. Ça c'est pareil, ça c'est un coup, ça, hein. C'est un coup du français, ça.
3: Je ne peux pas gérer les problèmes de tout le monde. Allez, et 1, et 2, et 3, 0. Qui c'est les plus forts, évidemment? Qui c'est les plus forts?
9: Oui, oui. Évidemment. En fait, ça me fait penser, dis donc. J'ai un petit message, moi, de Lukaku. Voilà. C'est ça ce qu'il dit, Lukaku?
3: Non.
9: Il t'encule.
3: Ça, c'est... Je ne peux pas tout faire.
4: T'as raccroché.
5: C'est
6: peut-être une formule de politesse, hein, depuis hier soir. Oui, c'est ce qu'il dit, Lukaku.
5: C'est Lukaku qui dit ça, en plus.
6: Ah mince, j'ai pas eu le temps de lui faire chanter « Qui c'est les plus faibles, évidemment ?»
9: C'est les Belges.
6: Alors que c'est pas vrai, parce qu'hier, ils ont bien joué. Franchement, mais ils nous ont quand même pendant 80 minutes, on faisait pas les malins. Donc voilà.
7: Tu lui redonnes un petit coup ?
6: Énervé, lui.
7: Il commence. Tu dis « Non, c'est pas Lukaku, c'est De Bruyne qui a dit ça. »
5: Oui.
6: Mériterait, hein.
7: Ouais.
6: Allez, vite.
7: Allez,
6: tu sais quoi?
10: T'as reçu le message? Et qu'effectivement, il s'est trompé.
9: C'est bruit. C'est encore toi?
3: Oui, je me permets une petite phrase. Le message de Lukaku pour dire que vous me faites bizarre des choses dans les fesses. Pas un message de Lukaku, c'est De Bruyne qui l'a dit, ça.
9: J'ai un message de De Bruyne aussi, tiens. Et ben comme Lukaku,
3: c'est au même endroit, d'accord, j'ai compris.
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6: Fou ce qui se passe à cet endroit-là, ça peut être.
5: Quelle vulgarité.
6: Attention, peut-être vulgaire.
7: Il y a quelqu'un qui vient.
6: Allez, c'est Europe 2.

0: Cette Europe 2, vous restez avec nous dans un instant. Une cible, des fléchettes, des visages sur cette fléchette. Le visage qui est pointé sur la fléchette en live mangera un énorme piment. Et quand je peux vous dire qu'il est énorme, ça c'est le bruit du piment, ça. Allez, cette Europe 2.
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0: Impressionnant ce piment. Salut, vous êtes avec nous dans un instant.
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2: Ça va être le moment de gérer les fléchettes. Monsieur Piette, mettez-vous en position. Allez. Il y a Tony, le producteur de cette émission, qui met une cible devant son visage. En dessous, nous avons mis... Attendez avant de tirer. En dessous, nous avons mis un énorme coussin pour protéger les parties molles, c'est-à-dire l'intégralité du corps.
3: Pourquoi j'ai une moustache ?
2: Il y a Stouff à qui on a mis une moustache. C'est pas moi qui l'ai fait. Qui m'a mis une moustache à moi aussi ? Alors, sur la cible, il y a Stouff, il y a Vito. Il y a... C'est qui en petit à gauche ?
4: C'est Corentin.
5: C'est moi.
2: Ah, t'es en petit à gauche, toi ? Non, ouais. Tout petit à gauche, là, ça c'est qui, ça ?
4: Là, c'est toi aussi, là ?
5: Là, c'est moi. Là,
4: ah,
5: c'est
4: t'es
5: moi.
4: Vilain, là-dessus.
2: Ah ouais, elle est vilaine, là, cette photo.
5: Ça, c'était une interview pour un journal breton le lendemain de suite.
2: Ah ouais, bah,
5: ça se voit. Ça se voit. Ouais.
2: Alors, nous avons Piet, Stouff, et en haut, nous avons remis une deuxième, un Vito, puisque voilà, comme ça, c'est... Alors, selon l'endroit où la fléchette tombe, qu'est-ce que tu fais ?
4: Il y a des trucs dessus.
3: Ah bah oui, il pourra pas se planter.
2: Ah oui, selon l'endroit où la fléchette tombe, celui sur qui ça tombe devra manger un piment. Attention, rangez vos doigts, rangez votre tête.
4: Le problème, c'est que t'es au milieu et que je suis très bon aux fléchettes.
2: Piet est le premier.
4: En plein front.
5: Allez,
2: j'ai pas de problème.
5: Foxide.
7: Là, on dirait les faux piments, tu sais, dans chez Ikea, là, dans les paniers à salade.
4: J'ai peur qu'ils soient pas violents.
2: Je pense qu'ils seront pas forts.
5: Sans mon petit bonhomme.
2: T'as goûté ?
5: C'est pas les rouges les plus forts, c'est les verts généralement.
3: Ah merde.
5: Ah, tu fumes.
3: C'est toi qui fumes.
2: Alors
5: ouais, c'est pas moi, c'est
2: pas moi. Allez, souffle.
5: Ah souffle.
2: Allez,
5: souffle. Vas-y, souffle.
3: Je vis ski où je veux, n'importe où.
2: Fais-moi un peu.
5: Oh non, oh, t'es sérieux, ça?
3: C'est pas toi qui m'a
5: mis. Non, je prends un petit bout.
7: Non, tu joues le jeu.
5: Ah. Non, mais regarde.
2: J'en fais des tonnes.
4: Non, il en fait des caisses, il en rajoute, je le connais.
7: Les gros
3: Non,
5: à toi de jouer.
2: C'est terrible. À moi de jouer. Allez, j'y vais. Allez, donnez-moi la fléchette. Allez, toi, remets-toi bien.
5: Tu vas tirer fort.
2: Bien sûr que je vais tirer fort. Non, mais plus haut là, ça va taper dans la mousse.
7: Mais t'es loin là.
3: C'est
7: loin
3: là.
4: Non, c'est bien.
3: Eh oh.
2: Allez, attention.
5: Waouh, mais vous êtes cinglés.
3: Ah, personne.
4: Si, c'est
7: Piette. Non,
3: c'est personne.
2: T'as eu de la chance à faire
3: ça. Et pourquoi tu rejoues si c'est personne? Pourquoi tu rejoues?
7: Comment? Pourquoi tu rejoues? Tu dois en manger un là.
3: Stop.
2: Allez, bon, attention, le jeu du piment, Corentin, à toi.
7: Recule-toi un peu.
2: Vise Stouff ou Piette.
3: En haut à gauche. J'ai rien fait moi.
2: Allez mon grand.
7: C'est pour Piette.
2: Allez, t'es un grand. Tu m'as dit qu'il y avait rien du tout, que les plus gros ils faisaient rien.
7: Rien du tout votre truc.
3: Oh Vito, à toi.
7: Allez.
5: Ah mon gars. Mec, c'est l'enfer.
3: Ça pique, ça
5: pique.
3: Ça sent.
5: Ça pique, ça pique.
2: Il est terrible. C'est terrible, je veux dire.
5: Oh, il a la gueule en feu. Moi.
2: C'est terrible.
5: Regarde sur ce qui pue.
2: Allez, Vito. Vas-y, sur Stouff un peu.
3: Non,
2: quelque chose.
3: Arrêtez d'aller sur moi.
2: Allez, il est allé lui-même sur lui.
5: Oui.
2: Ah, lui, alors, vraiment, il est bon, lui. Allez, viens, mon Vito. Champion.
3: Champion du monde. Vito, il s'est baisé.
2: Stouff, à toi.
5: Non,
3: bah, c'est bon, on a terminé. Allez, c'est à Tony maintenant.
2: Tu l'as pas fait, toi?
3: Si, j'ai fait.
2: Ah, d'accord. Allez, Tony.
5: Attendez, Vito, il a pas croqué.
2: Allez, Tony. Vito, croque.
5: Donnez-moi un nom.
2: Allez, laissez-moi croquer, Vito. Non.
3: Coué.
2: Laisse Tony.
3: Non. Coué.
5: Oui.
2: Rien à foutre.
5: Non mais t'es un ouf. Et vraiment, ouais, moi j'ai la gueule en feu.
2: Rien à foutre.
3: Reste
2: avec nous, c'est Rob 2. Dans un instant, on sera de retour. Vito, tu as pas croqué. Tu l'as croqué, il l'a croqué. A tout de suite, c'est un Rob 2. Vous restez avec nous. Ormer, on va mourir. Il est l'heure. Il est 17h. Allez, j'ai les cheveux qui poussent.
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2: Je crois qu'on a perdu Vito. Je crois qu'on a perdu des membres de cette équipe. Envoyez votre CV à Europe 2. Dans un instant, nous sommes de retour. Après les news. C'est Europe 2, les infos, les news. Jérémy Desiderati, salut Jérémy.
8: Salut Coé, bonjour à tous. C'est une soirée agitée que s'apprêtent à vivre les régions de l'ouest et du sud côté ciel. La suite de la météo arrive en fin de flash. Cortège lancé, lycée fermé, la colère s'exprime de nouveau dans la rue aujourd'hui. Les organisateurs annoncent 450 000 manifestants sur l'ensemble du territoire. Près de 900 établissements ont été perturbés aujourd'hui. Le Premier ministre Sébastien Lecornu annonce la suspension des cours au lycée en fin de semaine pour, je cite, organiser un temps de démocratie interne avec les élèves. Et pendant que ça chauffe dans les rues, ça détonne aussi dans les eaux bretonnes. Emmanuel Macron a assisté ce matin à un premier tir d'exercice d'un missile intercontinental. L'engin a été lancé depuis un sous-marin nucléaire au large du Finistère. Démonstration de force alors que la menace russe plane toujours au-dessus de l'Europe. Sa disparition avait ému le monde du petit écran. On en sait plus aujourd'hui sur la mort de Loana. Le procureur de Nice dévoile les conclusions des analyses toxicologiques. Elles font état d'un décès multifactoriel. Une concentration de médicaments, une consommation chronique d'alcool et de stupéfiants, mais aussi une défaillance de l'organisme ont fait succomber la star de télé-réalité. Et puis le beau temps montre ses premiers signes de faiblesse. Les nuages, parfois menaçants, ont fait leur apparition sur la façade atlantique. Ces pluies vont se renforcer encore dans la soirée, de La Rochelle à Biarritz jusqu'à Montpellier du côté de la Méditerranée. L'Hérault et le Gard vont passer en vigilance orange ce soir. Les Bouches-du-Rhône et le Var pour cette nuit. De quoi nous mettre au parfum pour demain, où toutes les régions seront concernées par cette perturbation. Passez une très bonne après-midi avec Coé sur Europe 2.
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2: Je propose officiellement d'arrêter ces jeux stupides.
5: Ah ouais, non.
4: Je confirme.
2: La cible et les poivrons, c'est complètement idiot. Stouff, elle a rien dit, elle sait même pas de quoi on parle. Non, mais tu t'en rends même pas compte.
3: Hier, j'ai souffert moi. Non, je compatis aujourd'hui.
2: C'était de la gnognotte.
3: Ah oui, bah, je vous laisse faire là parce que.
5: Et faut apprendre à viser.
3: Je m'étais mis les mains dans les yeux. Donc,
2: Piette, c'est le seul mec que je connais qui mange des poivrons qui piquent, des piments qui piquent, et il se bouche les oreilles.
4: Ouais. Ça, je sais pas pourquoi, à chaque fois, ça me fait des frissons dans le cerveau et les oreilles.
2: Alors, ils sont violents. Et là, on a demandé à notre stagiaire Théo, qui fait quand même de Sciences Po. C'était en transpig, t'as des auréoles sous les bras.
4: Ah ouais, j'en peux plus là.
2: Et Théo nous a fait cette phrase intelligente. Il nous a dit bah, je pensais que les piments à Monoprix, ça piquait pas beaucoup.
7: Non, mais attends, mais il faut qu'il en goûte, lui, parce que là, il fait trop loin.
4: C'est encore bloqué dans la gorge.
2: Pas les stagiaires, ils ne sont pas couverts par la même assurance maladie que nous. Ne creusons pas le trou de la sécu, après on va encore avoir des soucis. On va dire oui, maltraitance sur stagiaire et tout. Déjà qu'il était content, on va pas lui gâcher son stage. C'est toute l'équipe est là. C'est dur hein, quand même.
5: J'ai l'impression d'être un pompier dans les Landes.
2: C'est ouf, à tout moment, tu peux reprendre l'animation de cette émission. Parce qu'après, il va falloir qu'il ressorte ce petit piment. Pietre est là, enfin ce qu'il en reste. Corentin, ouais. Stouff qui est en pleine forme. Tony,
3: ça va, nickel.
2: Vito qui réalise, je m'appelle Coé, le ni oui ni non. Vous jouerez avec nous dans un instant.
3: Chaud.
2: Vous êtes, ouais.
3: Je te vois depuis tout à l'heure
2: en train de j'ai eu de la transpi entre ce qui me reste de cheveux.
5: Ah oui.
2: Vous savez, quand vous mangez qu'un truc pigmenté,
5: tu frises.
2: Ah là là, j'ai une coiffure afro là.
5: Ça repousse,
2: j'ai une afro, je repousse en afro.
5: La langue, là.
7: En plus, tu le sens pas au début. C'est...
4: Même les lèvres autour.
5: Les lèvres, la langue et tout.
2: Allez, pendant qu'on est en train de se parler des flammes, des lycéens, des casseurs, des CRS et de la rigolade sur Europe 2 jusqu'à 18h, changez-vous les idées avec nous. Ça ne changera pas le monde dans lequel on vit. Ni oui ni non, dans un instant, pour gagner jusqu'à 200 euros. Si vous faites plus que les gens de l'équipe, vous gagnez 100 euros. Si vous faites plus d'une minute, c'est 200. La boîte à doses. J'aurai un dossier sur quelqu'un de l'équipe tout à l'heure. Et on rejouera à un Kikadi Didier.
3: Ah, ça fait longtemps.
2: Didier de la monnaie d'un prêt de banque. Des fois, les potes de l'oreille disent Kikadi Didier.
5: Ce matin, on n'a rien compris.
2: Et là, des fois, c'est Kikadi Didier, puisque Didier a trouvé l'amour.
5: Oui,
2: et c'est important de le dire. Qu'est-ce qu'il y a, mon Pietro?
3: Il est pas bien.
4: Ça va pas, là.
3: Et tu faisais le malin.
2: Le gars, il fait le malin avec ses piments de Gouvieux. Il y a un piment de Monoprix.
3: Il t'a regardé vraiment en disant ouais, t'as dit gros, ça fait rien.
2: Et
3: ça.
2: Non, il nous a dit ça, c'est du poivron.
5: Il t'a jugé.
4: Je me suis un peu trop emballé là.
2: Ah là, bah, tu t'emballes trop, c'est ça ton problème. Alors,
3: ne jamais rigolo, se fier rigolo, aux apparences.
5: C'est copain, c'est rigolo.
2: Dans un instant, je vais vous poser une question et je vous le dis tout de suite. Je vous poserai une question sur le moulage de son sexe. Pourquoi? Parce qu'il y a cette vidéo qui vient de Suisse, on en a parlé hier matin. Dans un magasin de Genève, beaucoup de Suisses m'ont laissé des messages. Mmh. Une artiste autrichienne permet à ses clientes un service assez spécial. Corinne, 62 ans, s'est fait mouler la choupinette.
12: Je vais me faire mouler la vulve par Vicky et Janine.
5: Ce mot
12: je vais
5: déjà.
12: Pouvoir avoir un objet qui sera en fait ma vulve. Et je trouvais ça assez extraordinaire.
2: Corinne, je me permets une phrase, Corinne. Vous, faites-vous mouler ce que vous voulez, mais est-ce que vous pourriez arrêter de dire le mot vulve?
6: La vulve, c'est
11: la choupinette, c'est rigolo.
2: Non, mais dites le sexe. Oui. Je me suis fait.
5: Le
2: vagin, c'est pas beau non plus.
5: Le mas, c'est mieux.
2: Je me suis fait mouler ma petite partie intime.
5: Ouais, oui.
2: C'est plus mignon que ma vulve. Excusez-moi, mais il y a un moment donné, c'est médical. J'ai l'impression que vous êtes chez le gynéco et qu'il
11: c'est
2: a vu.
11: Même pas médical, c'est.
2: Vulve aussi, je crois.
11: Ah,
2: c'est le terme. Voilà. Alors, se faire mouler la choupinette, oui.
11: Voilà.
2: L'artiste en question a expliqué aussi les raisons qui poussaient les gens à venir faire cette expérience.
13: C'est une expérience qui a beaucoup de émotions. Ça dépend toujours qui vient, avec quel motif. Il y a beaucoup de gens qui viennent le faire pour se connaître mieux. Il y a beaucoup de gens qui veulent le faire pour avoir une jolie expérience avec sa bouffe. Mais il y a aussi des autres qui veulent juste avoir une journée avec beaucoup de rigoles.
2: Mais oui, puis il y a des gens qui veulent un cendrier original. Vous faites tenir votre cigarette comme ça entre les. Non mais franchement, mais qui peut avoir envie?
5: Il y a un auditeur hier dans le chat qui a mis un truc très drôle. Je vais le répéter, c'est pas moi qui l'a dit. Il a mis à cet âge-là, Corinne, c'est pas, faut pas faire un moulage de vulve. Autant acheter une escalope directement.
2: Non mais.
3: Une escalope du Carrefour, il a mis.
2: Stouff, est-ce que ça deviendrait idée? On te propose. On te dit, allez, tu as le kit, tu le fais chez toi, tu te moules la choupinette. Est-ce que tu
3: j'ai
2: ferais?
3: Aucun intérêt à le faire.
2: Alors que Pietre, je sens que l'idée, si on proposait un moulage du sexe, tu le fais et tu le mets où?
6: En plus, ça tombe bien parce qu'il me manque un IPN pour mon cabanon, là, pour soutenir la toiture. Je trouve que ce serait parfait.
2: Ouais, je sais pas ce que tu soutiendras avec ça.
6: Mais sinon, au-delà de ça, oui, si je pouvais, techniquement, je le ferais.
5: Pour voir. Parce que la sensation, quoi.
6: On nous l'avait déjà proposé sur une radio antérieure.
2: Mais moi, je l'ai fait.
6: Et c'est impossible à faire, en fait.
2: Il se trouve que moi, je l'ai fait.
3: Parce qu'il faut tenir longtemps.
2: Je l'ai fait parce que j'étais parti avec le kit. Et en fait, on nous avait envoyé ça dans l'émission. Alors, un membre de l'équipe l'avait fait dans un autre studio. Bon, il nous avait ramené un bout de truc qui ressemblait à rien, avec lequel j'ai joué quand même pendant des semaines sur mon bureau. Et je me suis dit, je vais le tenter chez moi. Alors, je vous explique les conditions. Les conditions, c'est qu'il faut faire un moule, et ensuite, vous faites couler le latex.
6: Ouais.
2: Vous avez compris? Donc, ça veut dire que votre choupinou, votre zizi, il faut le mettre dans un préservatif.
3: Ah oui.
2: Voilà. Et il faut être en forme.
6: Eh, c'est ça.
5: Oui.
2: Donc, une fois que vous êtes en forme, il faut le plonger dans un truc en plâtre froid.
6: Oui.
2: Et quand vous le mettez dans le truc en plâtre froid, vous entendez un magnifique bruit qui ressemble à avec le plâtre qui déborde. À ce moment-là, vous devez attendre.
3: Il n'y a pas de séchage express ?
2: Non, vous devez attendre, je crois, ça a duré, c'était 10 minutes. En maintenant.
6: C'est impossible.
2: En maintenant, il n'y a pas d'autre mot. L'érection.
5: Ouais.
2: Ce qui est impossible, puisque l'environnement autour de vous est froid. Donc, au bout d'un moment ou d'un, puis après, vous coulez.
6: Je ne sais pas si le froid joue vraiment à quelque chose.
2: Si,
6: mais c'est déjà le principe. Puis, même le visuel, tu te regardes, tu te vois toi, avec un truc dans le plâtre.
2: Les gars, et
6: alors,
2: après,
6: faut vraiment se kiffer. Hein.
2: Et après, vous coulez le latex. Et vous mettez au four, au frais, je crois. Au frais.
5: Au four, non.
2: Et je l'ai fait.
5: Et alors? C'est ça qu'il y a sur ta cheminée?
2: Non. Franchement,
6: on en a fait un zizi sauteur.
2: Franchement,
6: c'est le petit truc grand comme ça,
2: une sorte de barbe à papa sauteur. Vous vous souvenez de Barbie Mou là, le Barbie dur, je sais pas comment il s'appelait, le rose. Vous voyez voilà ça. Vous lui mettez deux pieds, un petit remontoir, c'est un petit zizi sauteur. C'était une honte.
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2: Salut. Dans un instant, c'est Marine qui va jouer avec nous, ni oui ni non. Elle affrontera

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3: C'est le moment de jouer au Ni Oui Ni Non. Faisons un gros bisou à Marine. Marine ? Oui, Marine. Bonjour ma petite Marine, comment ça va ?
4: Bonjour Coé, bonjour toute l'équipe.
3: Salut Marine, à l'habitude, ma petite Marine.
4: Aix-en-Provence.
3: Ah, très belle, chance. Très belle ville. Magnifique. Ville étudiante, ville qui bouge toute l'année, Aix-en-Provence.
4: C'est tout à fait.
3: Non, mais c'est vrai, c'est très très joli. Le seul problème que je trouve à Aix-en-Provence.
5: Il n'y a pas la mer.
3: Il n'y a pas la mer.
5: Eh ben oui.
3: Il ne vous manque que ça. Vous
5: avez comme l'image, pareil.
3: Non, mais vous avez la montagne Sainte-Victoire, vous avez le climat, vous avez les restaurants, vous avez des belles places, vous avez des fontaines. Il manque la mer.
6: Ils sont pizza Capri aussi. Pizza Capri, j'adore.
3: C'est vrai ?
6: Ouais, oui. C'est des magasins de pizza, tu sais, mais à la part. Et tu choisis 5 parts différentes et tout, et elles sont excellentes.
3: C'est vrai.
6: Le bois et tout, j'adore.
4: Tout à fait.
3: La bouffe, maman. Tu vas jouer avec nous, tu vas peut-être gagner 100 ou 200 euros, Marine, d'abord. Il va falloir affronter le timing, le chronomètre de notre Corentin.
7: Mauvais, ça.
3: Non, Corentin, concentre-toi.
7: Je panique, en fait.
3: Mais pourquoi tu paniques ?
7: Parce que je veux bien faire. Et...
3: Ah bah, allez, mon grand. Allez, on y va. 3, 2, 1, top, c'est parti, mon Corentin. Corentin, content d'être là ?
7: Très content.
3: Il était comment, ce petit piment ?
7: Très fort.
3: Très fort, il t'a brûlé un peu ?
7: Beaucoup.
3: Beaucoup. C'est vrai, t'es pas habitué à manger piquant ?
7: Pas du tout, non, je... Oh,
5: il peut se foutre de moi, là-bas, là.
6: Il a fait quoi ?
5: Il a fait un doublette, en plus, voilà. 10 secondes.
7: Non.
3: 10 secondes, 43.
7: Vas-y, on recommence.
3: Non, il faut que Marine... Faut que Marine fasse plus que toi pour gagner 100 euros et plus.
7: Moi, ce que je veux, c'est le bonheur des auditeurs. Tu peux faire j'ai fait pire. Exprès.
3: Marine, on répond du tac au tac, hein, on ne se pose pas trop de questions, d'accord ?
4: Oui.
3: Allez, top, c'est parti. Marine à Aix-en-Provence, c'est ça ?
4: Tout à fait.
3: Est-ce que la vie est belle à Aix-en-Provence ?
4: Exactement.
3: T'es heureuse, t'es maman ?
4: Heureuse.
3: Des enfants ?
4: Deux,
3: comment ils s'appellent ?
4: Luciano Valentina.
3: Oh, c'est très. Je l'ai dit d'origine italienne.
4: Mon mari.
3: D'accord, t'as bien bossé. Hein ?
5: Quoi ?
8: Son mari,
3: d'accord, ok, t'as bien bossé aujourd'hui ?
4: J'y suis en ce moment.
3: D'accord, tu fais quoi ?
4: Gestionnaire de paye.
3: Ah, ça va, c'est cool.
4: Faut voir.
3: C'est la période des payes, là, non ?
4: Exactement.
3: D'accord, très bien. Donc tu gères combien de personnes ?
4: 250.
3: D'accord, oh. C'est énorme. Tu sais que si tu dépasses la minute, tu gagnes 200 euros ?
4: Jamais de la vie.
3: Ça veut rien dire, ça. Jamais de la vie. Jamais de la vie.
7: Fourchette.
3: Couteau en bois. Attendez, pause. J'arrête.
5: C'est très, très loin.
3: Alors là, attention, Marine. Marine, nous revenons dans la règle du jeu, Marine. On ne peut pas laisser des réponses avec jamais de la vie. Et,
6: c'est une bonne technique.
3: Tu vois,
7: c'est le moment des pailles, oui. Couteau.
3: Tu aimes ton travail. Quelle belle moustache. Non, Marine, il faut que ça ait un sens. Il faut que ça ait un sens. On va recommencer, Marine.
8: Très beau rire. On reprend là, on s'est arrêté.
3: Non. C'est le seuil avant l'élimination, là.
8: Évidemment.
3: Il faut que ça ait un sens.
4: C'est fait.
6: J'étais presque, hein. T'étais à 53 secondes.
3: C'est quoi ce rire ?
6: C'est le manivelle, elle remonte de l'eau du puits.
3: Ah oui. Allez, attention, autre d'Aix, c'est parti. Marine, toujours à Aix-en-Provence ?
4: Tout à fait.
3: Il y a la montagne Sainte-Victoire là-bas.
4: Oui.
3: Tu vas te
4: battre. Allez,
3: bravo ! 5 secondes, 13.
1: C'est la gestionnaire de paye.
3: J'étais obligé parce que je commençais à avoir des auditeurs qui disaient il y a trop de temps entre les réponses. Et quand je l'ai dit, tu sais que tu peux gagner 200 euros ? Jamais de la vie. Mais pourquoi cela donc ? Bisous Marine, tu rejoueras avec nous, tu nous as bien fait.
4: Avec plaisir.
3: Bien, bisous, embrasse tout le monde à Aix-en-Provence. Bisous.
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3: Ah Vito, Tony, vous avez tous fait rire aujourd'hui. C'était très très drôle. Gros score, Corentin.
7: Ah bah 10 secondes.
3: 10 secondes.
7: Non.
3: Allez, 7h02.

0: Europe 2, nous sommes là comme tous les après-midi. Vous le savez, chaque matin, on vous réveille entre 7h et 11h tous les jours. Et tous les après-midi, entre 15h30 et 18h. Voilà, la soirée Tamper City qui va arriver dans un instant. On aura le Kekadi Didier où tout le monde va jouer avec nous d'ici quelques minutes. Le principe, vous souvenez de Didier de l'amour et dans le pré.
1: Oui. Ah oui.
0: Il dira des phrases, oui, mais est-ce que vous l'avez compris ce qu'il va dire?
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0: Un dossier avec la boîte à dos et nous finirons comme d'habitude avec 100 balles et un Mars à gagner.
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4: Vous savez ce dont on me parle le plus? C'est ce dont on me parle le plus. Ça, c'est ce que vous allez entendre dans un instant sur Europe 2 après le kick à Didier.
5: De moi?
4: Non. C'est pas d'une séquence de l'émission. Vous savez, c'est des gens, quand ils me voient dans la rue, ils me disent « Ouais, j'écoute l'émission le matin et l'après-midi. Ouais, je regarde les vidéos. » C'est ce que c'est?
6: Fofana?
4: Fofana.
5: Ah bah super. Hein.
4: Notre femme de ménage. Les gens, ils disent « Vous embrasserez Fofana. » J'ai dit « Vous embrasserez Fofana maintenant. »
6: Ah bah super. Elle vient en limousine le matin.
4: Ouais, là, j'ai prévu des photos dédicacées. C'est Fofana.
6: Ouais, ouais.
4: Je vais mettre Fofana devant. Je pense que dans les visuels, je vais mettre Fofana devant et on sera derrière en tout. Voilà. On va peut-être la faire, cette photo.
5: Très bien.
4: Avec ces Fofana. Il n'y a pas une journée mondiale des gens de l'entretien, etc., qu'on célèbre ça?
7: Je
4: suis sûr que
5: c'est
4: si.
5: Déjà passé, je crois.
4: En attendant, nous allons jouer au Kekadi
8: Didier.
4: On a parlé ce matin, Didier de l'amour et dans le pré a enfin trouvé l'amour. Et alors malgré tout, on a toujours du mal à comprendre ce qu'il dit. Nous allons jouer au Kekadi Didier. Attention, voici la première phrase.
9: Non mais pas mettre dans l'autre, t'as des bunis là-dedans.
6: Ah non, j'ai rien.
10: J'ai pas un mot.
6: Je
5: crois qu'il a dit, j'ai oublié de sortir la poubelle.
4: Non, pas du tout. Écoutez bien.
9: Non mais imagine le début ni là-dedans.
5: Non mais imagine.
6: J'ai entendu rigole.
10: J'ai rien.
5: Non mais imagine le début, c'est pas ça.
7: Il y avait pas tes punis.
5: Non, il a pas parlé d'eau.
4: Si. Il y a d'eau.
5: Il y a de l'eau dedans.
4: Non, il y a pas de l'eau, il y a le dos.
5: Dos.
6: Dos.
5: Ah j'ai mal au dos.
6: Ah je l'ai. J'ai mal au dos et elle rigole.
4: Non.
5: Ça me fait mal au dos.
7: J'ai mal
4: je vais
7: au
4: vous
7: dos
4: aider
7: et
4: parce
7: t'es
4: que
7: puni.
4: Vous n'êtes pas encore calibré. Mmh. Comment?
7: T'es puni. Il y a pas un truc. Je suis puni. T'es puni. Non, il y a pas de ça.
4: La phrase est ne mets pas les mains derrière le dos. On dirait que t'es puni.
7: Ah,
4: écoutez ouais. Bien.
9: Non, mais pas les mains derrière le dos,
5: t'es puni
9: là-dedans.
5: Ouais, c'est pas mal. Ouais. Ah, il rajoute des mots qui veulent rien dire au
4: attention,
5: milieu.
4: Attention, Kekadi Didier, suite.
9: Quand on met au sud, il s'agit plus de dormir au nord.
6: Ah, le sud et le nord.
7: Dormir au sud et dormir au nord?
4: Non.
5: C'est, tu peux pas sécher, pour sécher, c'est au sud et pas au nord.
4: Pas loin, écoutez.
9: Quand on le met au sud, il sèche plus vite que quand on le met au nord.
5: Quand on le met au sud, il sèche plus vite que quand on le met au nord.
4: Quand on le met au sud, il sèche plus vite que quand on le met au nord.
9: Mais quand on le met au sud, il sèche plus vite que quand on le met au nord.
4: Vous voyez, vous commencez à apprendre à parler le Didier.
5: Mais attends, au tout début, il dit quand on met le fil à étendre, ou j'ai rêvé?
4: Non.
5: Il dit rien du tout?
4: Non. Il dit quand on le met au sud.
5: Ah ouais?
4: Oui. Ça va, toi?
5: Ça va mieux, ouais.
4: Écoute déjà ce qu'il dit plutôt que de mettre ce qu'il dit avant. Attention. Écoutez bien.
9: Tous ceux qui ont une photo de moi avec une femme en train que j'embrasse, même embrasser Smart, automatique, ils m'envoient la photo, je leur donne ça. Ah,
6: tous ceux qui ont une photo de moi en train d'embrasser une femme,
5: prétendante, de faire un smack, il dit non.
4: Ouais. On voit la photo, je leur donne 100 euros. Ouais, facile, c'est pas facile.
5: C'est
4: facile.
9: Tous ceux qui ont une photo de moi, avec une femme en train que j'embrasse, même embrasser Smart, automatique, ils m'envoient la photo, je leur donne 100 euros.
6: Il manque une partie au milieu, mais.
5: Surtout, il fait pas des smacks, il fait des smart.
4: Bon, attendez, on va faire simple.
9: Moi, je suis comme le GPS, tu vois, ce matin, il y a du GPS qui m'arrive, le GPS ce matin.
5: C'est comme le GPS.
7: Le GPS ce matin.
4: C'est la suite qui est plus compliquée.
9: Moi, je suis comme le GPS, tu vois, ce matin, il y a du GPS qui m'arrive, le GPS ce matin.
6: Ah, tu m'as demandé ce matin. C'est comme le GPS, tu m'as demandé ce matin.
5: Il y a Didier qui arrive, j'ai entendu. Oh là là.
4: Il dit, moi je suis comme le GPS le matin. Tu sais ce qu'il m'a fait le GPS le matin?
9: Moi je suis comme le GPS, tu vois, ce matin, il y a Didier qui m'arrive, le GPS le matin.
4: Bon, allez, l'avant-dernière, pour souffle.
9: Ah, moi, j'ai même manqué, vu que j'ai pas fait trop. Peut-être que si j'avais trop, mais là, j'avais devenu accro.
7: Tu m'as manqué, je n'ai pas fait, je suis trop blanin, je suis devenu accro, enfin je n'ai pas trop.
4: Oui, compris. Mais c'est le milieu, il faudrait me trouver.
9: Tu m'as manqué, vu que je n'ai pas fait trop. Peut-être que si j'avais des drones, là j'avais devenu accro.
6: Avec les drones, il y a une histoire de drones.
5: Non, vu que je n'ai pas payé.
7: J'ai pas fait trop quoi.
5: J'ai pas payé.
6: Haricot.
4: Ce qui m'a manqué, j'ai pas fait trop, vu que je suis devenu accro. Mais ça, c'est
9: pas... Non, j'ai même manqué, vu que j'ai pas fait trop. Peut-être aussi des drones, là, j'avais devenu accro.
7: Là, il y a un truc avant des drones.
6: Il y a un peut-être ouais, qui traîne.
4: Bon, ouais, attendez, et le dernier, écoutez bien.
9: On me dit, mais t'as pas les blagues, la noix, tu vois, si jamais. Mais si, il dit, une fois le tracteur, tu as la poste, il te raconte des blagues.
6: Ah, c'est le tracteur à bosse, il raconte des blagues.
7: C'est pas des blagues, oui, mais de temps en temps.
4: Écoutons.
9: On me dit, mais t'as pas les blagues, la noix, tu vois, si jamais. Mais si, il dit, une fois le tracteur, tu as la poste, il te raconte des blagues.
6: quand je bosse, je raconte des blagues. Une fois dans le tracteur, je raconte.
5: Non, bien, on m'a dit.
4: Je vous donne la traduction.
1: Il y a tracteur ou pas ?
5: Une fois, on m'a dit.
4: Monsieur Patarin m'a dit, j'ai fait ce que j'ai pu, mais à part blague, j'ai rien compris. Écoutons.
9: On me dit, mais t'as pas les blagues, il y a une noix. Dis-tu aussi, jamais. Mais si, j'ai dit, une fois dans le tracteur, tu es à la poste, il te raconte des blagues.
7: Une fois dans le tracteur, elle raconte des blagues.
4: Il y a tracteur, il y a boss. Didier, ouais. Si tu peux nous dire, contacte-nous, merci.
7: Une fois dans le tracteur, il y a boss.
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4: Voici Temper City, c'est Europe 2. Vous restez avec nous. Dans un instant, la boîte à dos. Il y a un dossier sur un membre de cette équipe. Vous devrez essayer de deviner de qui il s'agit. Et il devra se dénoncer. Vous avez raison d'écouter Europe.

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3: 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Voici la boîte à dos. Nous avons tous une ardoise, nous avons tous un marqueur, un coffre-fort, à l'intérieur un dossier. Un dossier sur un membre de l'équipe. Donc ça se passe entre Stouff, moi, Pietre, Corentin, Tony, Vito. Le dossier est... J'ai bouché les toilettes.
4: Pietre.
3: Et j'ai accusé Pietre.
5: Ah, ah merde. Ah, voilà.
6: Bon, déjà.
7: C'est pas Pietre.
8: Wow.
9: Bah, Pietre.
3: J'ai bouché les toilettes.
7: J'ai entendu une phrase ce matin. On était là, tous les trois. Souvenez-vous, on était là tous les trois. Il y a quelqu'un qui est rentré. C'est bon, je l'ai. Moi.
9: Ah, mais oui, c'est vrai.
7: Ouais, c'est bon.
9: Ah,
7: ça
9: oui,
7: part.
9: Oui. Allez.
7: Hop.
3: J'ai pas entendu, moi.
7: Si.
3: J'ai bouché les toilettes. Et j'ai...
9: Ah, si, je l'ai entendu aussi. Il va aller vite, ce jeu.
7: Oh, oui, il va aller vite.
9: Allez,
7: bon.
9: Hop, c'est réglé.
6: Je crois que je sais qui c'est.
9: C'était de la poésie, d'ailleurs.
7: Je crois, ouais, c'était magnifique.
3: J'ai fait un arbre, un tronc, non, je sais pas quoi.
7: J'ai chié un tronc d'arbre.
3: J'ai chié un tronc d'arbre.
10: Mais non, il a dit ça ce matin.
9: Enfin, non mais c'est, oui. Il peut dire ça et ça peut ne pas être
7: cuit. Je le connais, il a pas.
3: Non mais ça habitude. Veut dire que derrière, tout le monde, t'as averti tout le bureau. Dans les, t'as dit que c'était moi.
7: Attendez.
3: Déjà, on va le dossier. C'est j'ai bouché les toilettes, j'ai accusé Pietre, montrez vos ardoises. Moi, je dirais Vito, parce que je pense. Que ça peut être Vito qui pourrait très bien dire que c'est lui.
9: Pietre.
3: Stouff.
10: Moi j'ai dit Vito.
3: Ah, pourquoi ?
10: Parce qu'il rigole un peu trop à mon goût.
3: Moi je fais confiance à Corentin, c'est vrai que j'ai entendu la même phrase. Et je te vois très bien, toi, Coé, faire ça et aller voir Fifou en disant va pas aux toilettes, Pietre il a tout défoncé.
10: C'est vrai.
7: C'est vrai que c'est ça.
3: Je te vois tellement le faire. Ouais. Donc tu votes pour moi ?
10: Oui.
7: Ouais. Moi aussi, du coup.
3: Pourquoi ?
7: Mais on était tous les trois ce matin sur le canapé.
9: Et là on a entendu. Oh là là là,
7: j'ai chié un tronc d'arbre. Et on n'entend pas souvent cette phrase.
9: Non.
7: Je me suis dit, elle va finir la boîte à dos.
3: Ok. Tony.
11: Moi, je pense que c'est Stouff.
10: Oh bah super.
7: Bah, pourquoi pas hein.
11: Bah ouais, parce qu'il y a qui de mieux pion, de planquer pour y aller. Elle va pas chez les mecs en général. Et là, je pense
10: bah non,
11: une fois,
10: pas.
11: Je t'ai vu sortir de chez les mecs.
10: Ah bon ?
11: Ouais.
3: Ça aurait été gonflé de faire ça parce que ça veut dire qu'elle avait prémédité son acte en allant chez les mecs.
11: Mais je pense.
3: Et pour pouvoir m'excuser derrière.
6: Vito. Ah bah non, mais c'est sûr que c'est toi.
11: C'est sûr.
9: Un monstre. Je pense que t'as dû faire un monstre. Un monstre.
3: Moi qui te mets toujours en avant dans cette émission, c'est comme ça que
11: c'est
3: tu.
11: C'est vrai.
9: Après, c'est pas une tare. C'est voilà, c'est la nature.
7: Ça arrive.
3: Non mais attendez. Parce que.
9: En plus, t'es revenu avec un bouton de chemise de moi.
7: Je vous refais la scène.
10: Oh là là.
7: J'ai chié un tronc d'arbre.
3: Mais ne les croyez pas. Mais comment les auditeurs peuvent vous croire ?
11: Avec des branches.
3: Je vais vous dire un truc. Parce que là, il y a quelque chose que vous avez oublié de dire dans votre histoire. J'ai bouché les toilettes, j'ai accusé Pietre.
9: Oui.
3: Donc ça veut dire que c'est une histoire de quelqu'un.
9: Oui, mais pas après nous.
3: Qui, à un moment donné, a fait un truc. Et aurait accusé Pietre.
9: Oui, mais t'as peut-être accusé Pietre là-bas, parce qu'il y a le bureau de Fifou juste en face des toilettes.
3: Eh oui, c'est ça, pour justifier.
9: Voilà. Ouais. En plus, t'es arrivé avec ton PQ dans la main, tu disais « Oh putain, elles sont courtes les pubs !» Il avait...
3: T'en avais encore un morceau de PQ qui n'est pas salut de jean.
7: Philippe, n'y va pas, Pietre a fait.
3: Alors, qu'est-ce qu'on fait ?
6: Bah, on y va par élimination.
7: Ah ouais. C'est toi.
9: Bon, bah, on va sur quoi tout de suite ?
6: Non, bah, déjà, en élimination, on va commencer par moi, peut-être.
7: Bah oui, toi, c'est pas toi.
6: Donc, c'est pas moi, comme ça. Hop.
11: Ouais. Qui après. Tu penses ?
6: Après.
10: Bah, Corentin. T'as pas été nommé. Qui a pas été nommé ?
6: Vito.
10: Il a été nommé deux fois, Vito.
9: Alors, moi, j'ai déjà bouché les chiottes plusieurs fois ici. Ouais, j'ai jamais accusé Kev.
3: Cette séquence est lunaire. Excusez-moi.
9: Jamais je n'accuserai
6: Kev. Après, faut dire que techniquement, ici, c'est vrai que les toilettes, il y a un problème.
10: Elles
6: se bougent facilement.
11: Même quand tu pisses, elles se bougent.
6: Moi, j'ai quelqu'un d'Europe 1 l'autre fois, j'ai croisé dans le bureau, je fais qu'est-ce que tu fous là. Il me dit bah, les quatre toilettes chez nous sont bouchées. Du coup, je viens faire ça chez vous.
3: Est-ce que je peux. Vous m'avez accusé ?
6: Oui.
3: Vous voulez ma réponse à ce dossier ?
10: Oui. Ouais. Oui.
3: Eh bien, elle se trompe.
11: Il y a les gars de frontière au bout du couloir qui ont porté plainte. Hein.
3: Que je ne suis pas... J'ai pas fait du tout ce que
11: ah
3: vous...
11: Ah bon ?
6: C'est vrai, c'est pas toi ?
3: Je me serais jamais permis, si ça avait été bouché, de dire c'est piètre.
11: C'est stouf.
9: C'est Corentin.
3: Et rien n'a été bouché.
10: C'est Corentin.
6: Si c'est stouf.
10: Et Corentin.
3: Rien n'a été. Excusez-moi.
9: Attends, je vais faire la musique.
10: Pourquoi ?
11: Parce que moi je fais pas caca ici.
6: Oui, ce que j'allais dire, je crois qu'il fait pas ici.
10: Ah ouais ?
11: Non, et Pietre aussi, il chie chez moi.
6: Oui.
11: Donc,
3: merci
11: tranquille.
3: Merci beaucoup, donc c'est pas moi.
11: Non.
6: Alors, c'est pas Tony.
9: Ça peut être Corentin.
11: C'est pas moi. Pas. Il reste tout fait Corentin.
6: Ah, si c'est toi, c'est Corentin, c'est déceptif.
9: Ouais, c'est moins drôle.
6: Je t'avoue.
3: Alors, et par contre, si c'est Stouff, je pense que les casseurs et les CRS s'arrêtent, ils disent les gars, on pose les armes.
6: Et si c'est Stouff, on fait une queue leu-leu dans le studio. Ah.
7: Stouff a bouché les chiottes.
3: Stouff, est-ce que.
10: Est-ce que quoi ? Tu me regardes comme
11: J'aimerais
10: ça, vraiment.
11: J'aimerais tellement que ça soit toi.
3: Est-ce que c'est toi ?
10: Bah, bien sûr que oui, c'est moi. Ah yeah.

0: honte, mais c'est une honte. Vous m'avez accusé, moi.
1: Bravo.
2: Mais j'ai pas fait exprès.
3: Bah non.
0: Bah évidemment que tu y es pas allé.
2: En fait, il y avait quelqu'un. Les deux toilettes des filles étaient prises. Et bah qu'est-ce que j'ai fait? J'ai fait ah panique, il faut que j'aille vite. Et bah j'étais chez les gars.
4: C'est énorme.
2: Et après je vais chez les gars. Et le problème c'est que chez les gars, je suis pas très satisfaite de l'hygiène. Donc moi je prends beaucoup de papier toilette et je le mets autour de la cuvette.
0: Faut pas faire ça ici.
2: Pour m'asseoir dessus. Je m'assois dessus, je fais ce que j'ai à faire, ça fait des crottes de lapin.
0: Des paillettes, des caca de licorne.
2: Voilà. Et après, bah, et comme en plus j'entoure trois fois ma main déjà de papier toilette, je vous.
0: Eh bien, c'est ouf, à partir de maintenant, nous t'appellerons Tronda.
2: Mais c'est même pas un Tronda, c'est que j'ai mis c'est... trop de papier. Et puis en plus, tout débordé, et du coup, je suis sortie. Et je fais, il n'y a pas de truc, et c'est encore pire qui a bouché les chiottes.
0: Je vais te donner un nom de Sioux, nous t'appellerons Caca de Lapin.
3: La palme.
1: Ou la momie. Et tu sais qu'après, quand ils ont débouché les chiottes, j'ai entendu, moi, ça fait.
3: Non, Nesquik, c'est bien.
0: Il paraît que l'immeuble a tremblé. C'est comme dans les dessins animés, tu suivais la canalisation, ça déformait.
2: J'ai paniqué, par contre.
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0: Je suis désolé pour ce que vous avez vécu. Voici Gillo. J'adore ce titre de Jennifer Lopez. C'est Europe 2 et dans un instant on finira. Ah, qu'est-ce que vous m'avez fait rire? Pardon, c'était pas prévu, mais stouf. Tous les jours,
2: il y a Pietro,
0: il y a Corentin, il y a Tony, il y a Vito, il y a moi, il y a Caca de Lapin qui est là. Jusqu'à 18h.

0: Dans un instant, non, je sais, toujours on est encore choqué sur le tronc d'arbre de caca de lapin. Restez avec nous, dans un instant, nous serons de retour avec les 150 euros. Il y a, non, 100 euros, pardon, les 100 balais à Mars. Mais il n'y a pas que ça aujourd'hui à gagner. Il y a un filet de citron moisi, une agrafeuse sans agrafe, des agrafes sans agrafeuse, une briquette de lait de brebis, une copie du bilan sanguin de Georges Moustachier qui est retraité à Dôle, une plaque d'immatriculation CB648GZ qu'on a piqué à une Xara de 99, un chèque de 100 balais à Mars, une conserve de bisque de homard, un carambar au caramel avec le papier bien collé qui vient de chez Fifou, puisque c'est resté en plein soleil. Et enfin, oui, un shampoing spécial sud de cheveux. C'est de la crème dépilatoire dans une bouteille d'Eden Shoulder.
1: Oh là là,
0: c'est marrant.
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0: Nous allons jouer avec Kevin, avec Laura et avec Mehdi dans un instant. C'est Europe 2.
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30: Ah, merci mon Chuck. Allez, bisous à Cynthia qui est en ligne avec nous. Salut ma petite Cynthia, comment tu vas?
31: Salut, ça va et toi?
30: Ça va très bien Cynthia, tu bosses où? Tu fais quoi comme métier? Es-tu dans quel coin de France?
0: Je suis assistante médicale et je suis dans le Bas-Rhin en Alsace.
30: On embrasse tous les gens du Bas-Rhin. Bientôt, il va y avoir les décorations de Noël. Dans un mois, ça arrive.
0: Hein. Oui, bientôt. Ouais.
30: Bien sûr, dans un mois, l'histoire, elle est pliée. On rentre dans Noël.
1: Ils sont déjà les décos de Noël.
30: Non, dans les magasins, mais pas dans les rues.
2: Il n'y a pas Halloween avant.
1: Évidemment. Si, il y a une ville qui a commencé à le faire.
30: Si. C'est vrai.
1: Il y a des villes qui ont commencé, ouais.
30: Ah oui, c'est tôt quand même là.
1: Ouais, un peu, oui.
30: Moi, j'aime bien, mais là, on tape un peu dans le. Mais là, rêvez pas. Hein, à mon avis, dans 3 semaines, ça commence.
3: Il y a même une grande jardinerie qui a lancé.
30: Attention, voici, aujourd'hui nous allons jouer, ma petite Cynthia, tu es la première, tu sais que première arrivée, premier servi. Hein. Ouais. Aujourd'hui, le principe est très très simple. Pour s'emballer un Mars que tu vas pouvoir gagner, voire d'autres sublimes cadeaux dans les 10 cases, nous allons jouer au jeu de l'intrus. C'est facile, okay. Mais des fois il faut réfléchir, écoute bien. Lion, Verseau, Rat, Bélier, Taureau. Lion, Verseau, Rat, Bélier, Taureau.
1: Ah bah.
0: Ouais, le rat.
30: Évidemment, le rat ne fait pas partie des signes astrologiques occidentaux. Oui. Voilà, les signes du zodiaque, comme on dit. C'est le signe, c'est chinois. Allez, attention, c'est on va l'ouvrir. Oui.
4: La case à cadeaux. La case à caca. La case à cadeaux. La case à caca. La case à cadeaux. La case à cadeaux.
30: Attention, donc.
3: Vraiment.
30: Tu me trouves la case entre 1 et 10 ?
0: 8.
30: 8. Ah, c'est génial, ça.
2: Shoulders.
30: Ça peut servir au bureau. Ah. Tu penseras à nous. Tu gagnes une boîte d'agrafe sans agrafeuse.
1: Ah ouais.
30: Bravo à toi. Bisous, ma belle. Bisous, belle journée, Cynthia.
0: Bisous.
30: Qui va repartir avec les 100 balais à Marcellise? Tu es prête, Élise?
0: Je suis là.
30: On y va. Écoute bien, ma petite Élise. L'amour est dans le pré. Masterchef. La roue de la fortune. Absolument star. Turbo.
1: Waouh.
2: Ouais,
30: bah
2: non.
30: Ah si, ah, moi
3: si,
30: je l'ai.
3: Si, c'est bon.
30: L'amour est dans le pré, Masterchef, la roue de la fortune, absolument star, Turbo.
1: C'est ah facile. Oui, je l'ai.
2: C'est facile.
1: Je l'ai.
0: C'est facile. Eh ben, oh. Moi je dirais Turbo.
30: Eh non.
2: Non.
3: Ah non, justement non.
30: C'est
1: Masterchef.
30: C'est la seule qui est pas d'M6.
2: Eh oui.
30: Ah voilà, elle n'a jamais été diffusée sur M6.
2: C'était quelle chaîne ça d'ailleurs?
1: C'était TF1, je crois.
30: Je crois
1: TF1.
30: Que c'est. Ouais,
2: TF1
30: je crois
2: et
30: c'est ça.
2: France 2 après. Il y a
30: bisous,
2: quelques années.
30: Bisous, ma petite. Bisous, je t'embrasse fort.
0: Bisous.
30: Kiss, love, love. Mehdi.
0: Oui, salut,
30: salut Mehdi,
0: quoi, salut l'équipe.
30: Salut Mehdi, je te présente Piet, je te présente
3: salut.
30: Corentin, Tony.
2: Salut Mehdi.
30: Je te présente Vito, je te présente Caca de Lapin. présente... Attention, voici le jeu, c'est parti. Stéphane Rousseau, Isabelle Boulay, Céline Dion, Rock Voisine, Renan Luce.
3: Ok.
2: C'est
30: très facile.
1: Oh ouais.
30: Stéphane Rousseau, Isabelle Boulay, Céline Dion, Rock Voisine, Renan Luce.
0: Céline Dion.
1: Mais non.
2: Oh, pourquoi? Pourquoi?
30: Enfin.
2: Pourquoi?
30: Pourquoi? Pourquoi?
0: Parce que c'est comme ça, parce que c'était la plus connue de toutes.
30: Bah oui, non, mais non.
1: C'est
30: bah
1: Renan Luce.
30: C'est Renan Luce. Oui, les autres sont québécois. Céline Dion est québécoise, votre voisine, Isabelle. Bah enfin.
2: C'est là pour la rater.
30: Oh là là, vous êtes pas bon aujourd'hui. Hein. Vous êtes pas fin. Hein. Bisous, Mehdi. Bisous.
0: Bisous.
30: Laura.
0: Oui.
30: Tu me relèves le niveau, hein, s'il te plaît. Tu me relèves le
0: on
30: niveau.
0: On va essayer.
30: Oh là là là, écoute bien, on y va. Halloween, Salon du chocolat, Paris Games Week, Salon de l'agriculture, Fête des vendanges de Montmartre.
1: Ouf, ça c'est dur par contre. Hein.
30: Ah, c'est très dur, dur ça.
1: Non, ouais, je l'ai pas.
3: Oh. Ah si, moi je l'ai.
30: C'est très dur.
0: Impossible. On peut répéter ?
30: Halloween. Salon du chocolat, bah, c'est impossible
3: à trouver. Attends, laisse la trouver, on va voir.
30: Paris Games Week, Salon de l'agriculture, Fête des vendanges de Montmartre.
0: Halloween.
1: Mais non.
30: C'est là, Pied ?
1: Non.
2: C'est les vendanges.
1: C'est pas fait à Paris,
30: c'est les vendanges. Mais pas du tout. C'est le Salon de l'agriculture, pourquoi ?
2: Parce que Stouff a bouché les chiottes là-bas.
3: Parce que tout est en ce moment là.
30: En fait, le seul truc qui est pas en mois d'octobre, c'est le Salon de l'agriculture. Eh, c'est compliqué, les gars.
1: C'est dur, ça.
30: Attendez, moi, je garde Laura.
1: Donne-y un autre.
30: Attends, ça va, Laura, il ne va pas avoir le planning des manifestations parisiennes. Non, non.
0: Donc, Laura, désolé, je suis dans le gars.
30: Laurent, concentre-toi. Tu vas le trouver. Écoute bien.
0: Allez.
30: Le kéké des plages. Le fumeur. Le blond. L'hypocrite. Le campeur.
3: Ah, faut connaître. Hein.
2: Mais si. C'est... Ah bah oui,
1: si,
2: ça
1: si,
2: va.
1: Si, je l'ai.
2: Ah,
1: si, je l'ai. Je
3: connais. S'ils n'ont pas la ref, ils ne peuvent pas.
0: Le
2: blond.
3: Bah non, faut voir la ref.
2: Le blond.
0: Le blond.
30: Oui, pourquoi?
2: Gad Elmaleh.
0: Par hasard.
5: Une
30: parce que le blond, c'est pas un personnage de Franck Dubosc et Gad Elmaleh. Les, les autres, c'est Franck Dubosc, voilà, hypocrite, le campeur.
3: Faut
30: faire plus simple, les gars. Je demande plus simple.
2: Oh, c'était facile.
30: Non, c'est pas simple. Je te jure que c'est pas simple.
2: Ok, bah, elle a eu bon de toute façon.
30: Bon, allez, tu me trouves une case.
5: Le 5.
30: 5. Ça, c'est bien. T'as quoi comme voiture?
5: J'ai une Astra.
30: Eh bien, tu gagnes une plaque d'immatriculation CB648JZ qu'on a piquée sur une Xara de 99. Bravo! Bravo à toi, gros bisous!
5: Merci!
30: Bisous, on revient demain matin 7h. Merci d'avoir été là, je vous embrasse fort, le loyer va tomber.
2: Heureusement qu'on s'est un peu acharné avec elle parce que ça leur serait reparti sans rien.
30: Franchement, une belle plaque d'immatriculation, ça c'est beau. Hein. Allez, bisous.
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30: Il est 18h.
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30: Salut à tous, salut Pietro, salut Corentin, salut à toute l'équipe. Retrouverez-nous avec Caca de Lapin demain matin entre 7h et 11h sur Europe 2. Ciao, à demain. 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
8: Salut Coé, bonsoir à tous. Le temps a commencé à se dégrader aujourd'hui dans le sud et ça nous donne la tendance pour demain. On sort les parapluies juste après les infos. Mobilisation des lycéens, acte 3 aujourd'hui. Parents, professeurs et syndicats se sont joints aux milliers de jeunes dans la rue pour réclamer davantage de moyens dans l'éducation nationale. 256 000 personnes ont manifesté selon le ministère de l'Intérieur, 450 000 pour les syndicats. Des tensions ont éclaté en marge des cortèges à Lyon, à Toulouse, à Strasbourg ou encore à Paris. Et au cœur de ces situations parfois tendues, justement, l'IGPN ne chôme pas. Une nouvelle enquête a été confiée à la police des polices à Metz. Un agent est suspecté d'agression sexuelle sur une adolescente au moment de son interpellation lundi. La vidéo largement relayée sur les réseaux sociaux montre l'homme toucher la tête et la poitrine de la jeune fille. C'est une polémique de plus pour Rima Hassan. L'eurodéputée LFI est accusée d'avoir renversé lundi les drapeaux israéliens et européens lors d'une exposition consacrée aux victimes du 7 octobre au Parlement européen. Aucun drapeau n'a été piétiné ni détériorée, affirmait l'équipe de l'élu insoumise. Elle revendique avoir retiré le drapeau pour dénoncer le génocide à Gaza.
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8: L'automne, accompagné d'une perturbation, s'apprête à débouler sur le pays dans les prochaines heures. Et ça a déjà commencé sur la côte ouest. Les parapluies sont de sortie des Pays de la Loire en descendant vers les Pyrénées jusqu'à la Méditerranée. D'ailleurs, le Gard et l'Hérault vont basculer en vigilance orange ce soir. Demain, pas de jaloux, puisque toutes les régions seront concernées par ces averses. Des conditions très grises qui vont permettre la baisse des températures. Bon début de soirée avec Christophe, tout de suite sur Orbe.
9: Ouais, merci Jérémy. Bon, en même temps, on savait que tout ça allait arriver, hein, qu'on allait payer ce beau mois de septembre. Mais c'est pas grave, allez, bienvenue sur Europe 2 avec Lady Gaga et Bruno Mars, On My Soul.

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0: encore un artiste né ici, là, sur Europe 2. Vianney, on en est plutôt fiers. Hein. Merci de nous avoir choisi pour finir la journée. Bienvenue, Christophe Marceau. On se retrouve avec la playlist Pop Europe 2, hein, comme chaque jour, juste après Koé, avec Imagine Dragons, là, dans quelques instants, avec aussi Offenbach et puis Star Sailor, et peut-être 30 000 euros. Bah oui, 30 000 euros avec le triple mix Pop Europe 2. Il n'est pas tombé aujourd'hui. Il y a Edouard Arouan qui me dit par message qu'avec 30 000 euros, eh ben, lui, il ferait installer la clim dans toutes les pièces de sa maison pour l'été prochain, pour les grosses chaleurs de l'été prochain. Et en plus, une piscine dans le jardin. Bah, moi, je dis, Edouard, tu as bien raison. On fait aussi un clin d'œil à Isabelle à Draguignan et puis à Nolwenn à Saumur.
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1: Évidemment. En deux, si vous avez un vrai projet, on a le triple mix pop avec 30 000 euros pour vous, là. Si vous entendez ce titre, Léman, et moi encore. Alex Warren aussi, Emerald Eyes. Mais ce n'est pas tout. Aussi Miley, Best Persuades. Ces trois titres enchaînés, alors peu importe l'ordre, c'est 30 000 euros pour vous. On parle bien d'une somme quand même colossale. 30 000 euros pour vous. Si vous les entendez, envoyez pop par SMS au 7 12 13. Et la classique pop Europe 2 que je vous offre tout de suite là, à 18h33. Voici Britney Spears. 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
0: Europe 2, il est bientôt 18h45. 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

C'est la playlist Pop Europe de là pendant 30 minutes non-stop avec Jérémy Frérot et Train. Hey Soul Sister, à la sortie du boulot, dans les transports en commun. Bienvenue sur Europe 2.

Merci de nous écouter dans toutes les villes de France, à Lille, à Lyon, à Marseille, à Strasbourg, à Rouen, à Brest ou encore à Bordeaux. Dites-nous d'ailleurs où vous êtes et ce que vous faites là ce mardi soir. Qu'est-ce que vous êtes en train de faire là au moment où vous écoutez Europe 2 là en ce moment? Pendant que je vous diffuse Angèle et Justice What You Want, extrait de l'album là qui arrive Instinct le 16 octobre prochain. Et là voici Ariana Grande sur Europe 2 Pop Radio.

0: On appelle ça un classique pop Europe 2. Et ça, ça fait du bien. Voilà. Ça passe par une oreille, ça reste dans la tête, et puis après, hop, ça repart tranquillement. Seb est à Paris, il est coincé sur le périph. Alors, il ne nous demande pas d'aller l'aider, hein, bien sûr. On n'est pas là pour ça. Mais enfin, en tous les cas, il est dans les bouchons et il écoute Europe 2, et ça, ça fait plaisir. Yacine est livreur, lui, à Montpellier. Encore 4 livraisons, il me dit. Et après, la journée est terminée. Bon courage, Yacine. Florence, elle fait, elle, la queue. Elle est où, Florence? Elle est à Saint-Malo, elle fait la queue à la station-service parce qu'elle n'a plus qu'une barre. Bah, bon courage, alors, bonne soirée avec Europe 2. On va revenir avec, tiens, à tout à l'heure. Un titre du triple mix Pop Europe 2, peut-être 2, peut-être 3, ce sera avant 20h. En tous les cas, à la clé, il y a 30 000 euros pour vous là en ce moment. En attendant, on va revenir avec Bourbine, Bruno Mars et puis Mark Ronson.
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1: Europe 2, ça fait 15 jours qu'on vous diffuse le nouveau Taylor Swift. Depuis le jour de sa sortie, en fait, hein, le 25 septembre dernier. En à peine 15 jours, le titre s'est emparé de la première place du Billboard Hot 100 américain. C'est le classement de référence de l'industrie musicale aux États-Unis. Elle a détrôné Ella Langley, qui occupait la première place depuis 24 semaines. Taylor Swift, Passion Zero, c'est un vrai tube sur Europe 2 maintenant.

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Bon, je sais ce que vous allez dire de moi. Hein. Pas que je suis pas sympa, que je suis vache même. Hein. Parce que je vous diffuse Miley, titre du Triple Mix Pop Europe 2, derrière Alex Warren, mais pas avec le bon titre. Bah, je suis joueur aussi. Hein. Non, je dirais pas que je suis pas sympa, je dirais que je suis joueur. Alex Warren maintenant sur Europe 2, Rihanna juste après. Et Manon Lisa pour les 30 000, c'est pas pour maintenant. Hein.

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Europe 2 vous accompagne ce mardi soir avec la playlist pop, la très girly. On a Olivia Rodrigo là qui arrive dans quelques minutes avec Drop Dead. Et puis Manon Lisa qu'on écoute maintenant. Elle a passé les 500 000 followers là sur Instagram. Merci de la suivre. Et puis c'est vachement bien en même temps.

0: Europe 2, Christophe Marceau. Devinez qui sera avec moi vendredi à 19h30 pour son pop-up star là ici sur Europe 2. Alors écoutez déjà la musique derrière. Elle est québécoise et artiste féminine de l'année aux Victoires de la Musique 2026. C'est Charlotte Cardin, évidemment. Elle sera avec moi là vendredi à partir de 19h30 pour son pop-up star. On va l'ouvrir pendant une demi-heure. Elle nous fera deux lives en direct là dans le studio. Et puis surtout, on va parler de ce futur album là qui est en préparation depuis un petit moment et qui approche à grands pas. J'en dis pas plus. Hein. On va revenir là dans quelques instants avec Free Sky, avec aussi Sia ou encore Martin Garrix. Et puis Ed Sheeran, merci de passer votre mardi soir avec Europe 2.
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Europe 2 ce matin à 8h20, c'est Adeline à Libercourt dans le Pas-de-Calais qui est repartie avec la somme de 586 euros pour payer son loyer là d'octobre, tranquille, à la cool, grâce à Koya Europe 2. 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Classic pop Europe 2 là maintenant, Travis Singh.

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Je vous souhaite de passer une bonne soirée avec la playlist Pop Europe 2 là pendant 30 minutes non-stop. On ne s'arrête pas en si bon chemin. Non, pas du tout. On aura tout à l'heure là Another Linkin Park avant de retrouver Quentin à 21h. Et là voici Taio Cruz, Break Your Heart.

0: Je voudrais remercier publiquement Quentin qui m'a ramené de la tartiflette pour ce soir. Autant vous dire que je vais bien manger et que vous, vous allez passer une bonne soirée. Merci mon Quentin.
1: Oui, c'est gentil.
0: Linkin Park dans quelques instants. Et voici Another, à demain.

Salut tout le monde, bienvenue sur Europe 2. Content de vous retrouver, c'est Quentin ensemble jusqu'à minuit. Je viens de voir des bandes annonces, sérieusement. Pour ça y est, les téléfilms de Noël à partir de lundi. Non mais c'est pas possible, c'est beaucoup trop tôt. On n'est même pas mi-octobre, vous êtes d'accord avec moi, non? Beaucoup trop tôt. Et va très vite et Tove Love avec Stromae. C'était mon coup de gueule, bienvenue sur Europe 2.

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0: Bonne soirée sur Europe 2 Pop Radio. Vous saviez qu'aujourd'hui c'était la journée mondiale du sourire. J'espère que vous avez souri, que vous avez rigolé, que tout le monde a été gentil avec vous aujourd'hui. Si c'est pas le cas, moi je vais l'être, promis, jusqu'à minuit. Avec Teddy Bear et Teddy Swim sur Europe 2.
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1: On est ensemble sur Europe 2 Pop Radio, profitez bien de votre soirée. Il est de retour, Ave de Mars, c'est le nom de son nouvel album qui est sorti vendredi. C'est le retour de Pierre Demar. Voici Un jour je marierai un ange, Europe 2.
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Bonne soirée sur Europe 2 Pop Radio, la playlist Pop Europe 2 pendant 60 minutes non-stop. Parlons des frites. Les frites. Français ou belge? Ah, y a ce débat. Bon, moi, évidemment, je vais dire que c'est inventé en France. Angèle sera pas d'accord du tout avec moi. Bah oui, elle est belge. La voici.

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1: 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Dans n'importe quel ordre, il nous faut Alex Warren, Léman,

la petite touche magique pour améliorer la recette. Miley. 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
1: 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Eddie de Préto très vite et Estelle, Europe 2 Pop.

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1: Bienvenue sur Europe 2 Pop Radio. C'était le moment de vous intéresser à ce que vous feriez avec 30 000 euros. Alors, il y a plusieurs écoles. Hein. Alors, il y en a qui ont envie de faire le tour du monde. Il y en a qui ont envie d'acheter une nouvelle voiture. Il y en a qui ont envie d'acheter des actions. Enfin, c'est, si vous êtes capitaliste, vous ferez ce que vous voudrez. Avec les 30 000 euros qu'on vous promet sur Europe 2, votre mission, nous écouter tout le temps et repérer les trois titres enchaînés, 30 000 euros à gagner. Les voici. On a Maïlé et soyez attentifs, vraiment. Alex Warren. Élément. Qui va là? C'est l'aimant. Si vous entendez les deux autres derrière, vous envoyez Pop par SMS au 712 13, c'est 30 000 euros.

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Europe 2 Pop Radio, c'est reparti pour un tour. La playlist Pop Europe 2 pendant 60 minutes non-stop. Vous êtes un peu stressé en ce moment, vous demandez tous les matins si le collège, le lycée sera ouvert pour les enfants, vivement les vacances finalement. Voilà les Y-Straps sur...

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1: Europe 2 Pop Radio, alors ça c'est un des secrets les mieux gardés. Vous avez vu, il n'y a aucune photo qui a filtré, quasi aucune info sur le mariage de Taylor Swift. Ce qu'on sait, c'est que Ed Sheeran y était, ils sont ultra potes tous les deux. On va écouter Taylor Swift après Ed Sheeran et Martin Garrix sur Europe 2.

Europe 2 Pop Radio, vous collectionnez quelque chose, vous? Alors j'ai vu, bah forcément, hein, ça se passe encore aux États-Unis, un frappadingue qui collectionne les os d'animaux morts. Oui. C'est original. Bruno Mars, moins original, collectionne juste les porte-clés. Oui, bah c'est normal ça pour le coup. Bruno Mars, On My Soul sur Europe 2 Pop Radio.

Bienvenue sur Europe 2 Pop Radio, profitez bien de la soirée, c'est la playlist Pop Europe 2 pendant 60 minutes non-stop. Lady Gaga, elle sait plus trop où donner de la tête entre sa carrière de chanteuse, sa carrière d'actrice. Voilà, c'est la carrière d'actrice qui va prendre le dessus ces prochains mois. On va l'écouter, ce sera après Tove Lo et Stromae sur Europe 2.

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Bonne soirée sur Europe 2 Pop Radio. Conseil d'amis, restez dans le coin. Il se pourrait bien que le triple mix pop Europe 2 retentisse dans quelques minutes. 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Florida d'abord et Olivia Rodrigo Drop Dead. 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

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Est-ce que toi aussi les papillons que t'avais dans le ventre se sont envolés? Est-ce que toi aussi t'avais le trac rien d'y penser? 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
2: Lors de la quatrième journée de la Ligue des Nations, les entrées de Michael
3: Olise.
4: Je suis vachement fou.
2: J'en ai rien à foutre.
5: Rayan.
2: Et Désiré Doué. Voilà.
4: Ça, c'est bien.
2: Ont changé le visage des Bleus qui conclut le premier rassemblement de Zinedine Zazou par une victoire spectaculaire. Enfin, passez un petit coup de fil au Belge.
5: Bah ouais, on va demander à notre bourgmestre belge comment il va aujourd'hui.
6: Je parle à la France, je vous rappelle. Allô ?
5: Oui. Comment ça va ce matin ?
7: Il est de retour. Est revenu. Le revoilà, lui. Le revoilà.
5: Tu savais.
7: Avec sa grosse tête qui passe plus les portes. Hein, le français tout péteux qui est tout fier. Ça va ? T'as battu la Belgique. Hein, et c'est pour l'Espagne, t'as te calmé aussi. Hein.
5: Bah oui,
7: t'as désenflé le slip. Hein. Tu fais le mal à l'air, mais stop. Stop, ça suffit, c'est bon. Hein. On pense à autre chose et puis voilà. Hein. Sujet suivant. Hein.
5: Vous voulez faire la paix, c'est bon ?
7: Mais c'est quoi ? J'y ai cru pendant 70 minutes. J'y ai cru. Tous les Belges étaient devant ma télé, là, c'est comme quand tu manges des frites en France. Tu penses que ça va être bien et qu'à la fin, tu vas être content. Et finalement, t'es déçu. Il y a quelque chose qui était déçu.
5: Ouais, on veut bien croire. Hein. Vous vous sentez comment, là ?
7: Je n'en peux plus. J'en suis au bout du rouleau. j'en ai qu'une envie, là, que d'une chose, c'est de rentrer à la maison, enfiler mes savates et terminer bonsoir. Hein, une équipe qui s'appelle les Diables Rouges, hein, c'est le nom qu'on a, mon cul, c'est des gargouilles rosées, qu'est-ce que c'est que ça ? Des peintres, comme on dit, peintres.
5: Bah après, pour rassurer, l'équipe de France était très forte, c'est comme ça, elle était plus forte que vous.
7: Non, mais elle était plus forte, elle était plus forte. Vous avez un contre triche aussi, non ? Vous avez Zidane. On demande un hasard, là, Eden Hazard, puis on a eu Thierry. Voilà, qui arrive sur le terrain, Thierry Hazard. On peut dire qu'on a dansé le jerk hier soir. Rien de rien, c'est terrible. Hein. On en fait tout pour que tu viennes dans les cartes, c'est le français.
5: Ouais, c'est rien, il y aura d'autres matchs, et puis on vous battra encore.
7: Mais comment tu es ? Tu me dégoûtes. Viens, je viens faire la paix. Oui. Toi, remets une couche. Tu vas la couche. Je vais t'acheter une baguette. Je te la mets où je pense. Je vais plus trop. Je te mettrai une fricadelle.
5: Pourquoi une fricadelle ?
7: Parce que pour une fois, la Belgique enfilera la France.
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2: Grosse journée de manif lycéenne aujourd'hui. Une pensée pour les poubelles à côté des lycées. C'est important, oui. À l'heure où je vous parle.
3: C'est trop calme. J'aime pas trop beaucoup ça.
2: Dites-vous que vers 10h...
4: Bon, dans 10 minutes, je nous considère comme définitivement perdus.
2: Voilà, pour les poubelles, à midi. À 18h, celle qui aura échappé au pire.
5: Je vais dormir comme une masse.
2: Et à 23h...
6: Je vois des sacs poubelles qui sont morts.
2: Si, comme dans le sixième sens, si.
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2: Voici la compile des étudiants en grève avec la chanson de revendication sur les emplois du temps.
3: Je fais des trous, des petits trous, encore des petits trous. Des petits trous, des petits trous, toujours des petits trous.
2: Ah oui, mais bon. La chanson de revendication contre la cantine.
4: C'est mauvais, c'est mauvais. Les pâtes, à la cantine, à la cantine.
5: On mange chez nous.
4: C'est mauvais, c'est mauvais. Les pâtes, à la cantine, à la cantine.
6: C'est vrai que ça change pas quand tu grandis. Hein. C'est toujours mauvais à la cantine.
2: Il y a la chanson de revendication des horaires de travail, évidemment.
7: Pas à 6h. Ah non, c'est trop tôt, wesh. On veut commencer à 10h. Voilà, parfait. Merci, ma vie.
2: Il y a la chanson de revendication pour le CDI.

0: aussi c'est un contrat à durée indéterminée.
1: Non, non. Ouais, non, c'est autre chose, mais c'est pas faux, mais c'est autre chose. Et il y a la chanson de revendication contre les toilettes qui sont des fois condamnées.
2: Je suis pas là. Je suis pas là. Je suis pas là. Je suis pas là. Je suis pas là. Je suis pas là. Je suis pas là.
1: Oh, je suis pas là. La chanson des revendications des profs remplaçants.

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2: Et à la télévision, l'amour vu du pré. Alors c'est juste après le dernier épisode de L'amour est dans le pré. C'est tous les lundis. Ça marche, continue de marcher fort.
3: C'est un spécial Didier en fait, c'est ça?
4: Il n'est pas tout seul.
2: Alors nous avons enfin appris une très bonne nouvelle d'un ancien de l'émission.
5: Le joujou de tous.
4: Oui.
5: Le préféré.
4: Ah ouais, grave.
2: Didier. Et Didier a enfin trouvé l'amour. Il se considère comme Gigi l'amoroso.
5: Gigi l'amoroso. Tu m'as envoyé, chérie. Tu m'as gardé, chérie. Mon amour de ma vie.
2: Ah.
3: Oh. On entend la main.
2: Et vous avez de lui, il fait des bisous qui claquent. Didier est amoureux. Didier est très amoureux, mais alors, qui est l'heureux élu?
6: Je m'appelle Gisèle, je suis originaire de Normandie, et ça va faire bientôt un an que je suis avec Didier.
5: Voilà. Nouvelle femme, nouvelle vie, nouveaux espoirs, nouveaux voyages, nouveaux rêves.
6: Oh, mon petit doudou.
3: Tu comprends rien à ce qu'il dit, mais je l'aime.
6: On va bien.
3: Voilà.
7: On
3: a regardé les images, il y a la langue et tout.
8: Eh bien, bonjour à tous, je m'appelle Micheline, je suis donc avec Didier, qui est mon amoureux d'amour, mon Didier.
4: Les images, il y a la langue et tout. Le caméraman, il fait un gros zoom.
2: Ne soyez pas jaloux, on dirait des ados de 60 ans, ça s'embrasse, ça se met la langue.
3: Ils sont amoureux.
2: Alors, Gisèle, dis-nous, comment est Didier?
6: Didier, c'est quelqu'un qu'il faut être gentil avec. Il faut le comprendre.
5: N'arrivez pas à les mettre derrière l'autre, vous allez quoi définir là.
2: Il faut le comprendre.
9: Effectivement.
2: Non, on va réécouter cette séquence parce que quand elle dit faut le comprendre, je pense pas que c'était ce qu'elle voulait dire.
3: Non.
6: Didier, c'est quelqu'un qu'il faut être gentil avec. Il faut le comprendre.
5: N'arrivez pas à les mettre derrière l'autre, vous allez quoi définir là.
2: Eh oui, effectivement. Eh oui, il faut le comprendre.
4: Mais tu sais que là, il n'y a même pas les sous-titres. Parce que le mec qui a regardé, il dit je ne peux pas. Je ne sais pas faire.
2: Ce qui plaît à Gisèle, c'est la douceur de Didier, mais aussi ses shorts très courts, il en parle.
5: C'est trop simple que je l'ai dit, hein. Ça, c'est les shorts de pied.
6: Ouais, mais c'est pas grave. Quand on aime quelqu'un, on n'essaie pas de le changer.
5: Ah, écoutez-moi, on m'a dit un truc qui ne va pas. Non, c'est pas qu'on est un gosse, non, c'est pas ça, non. On vous souhaite être heureux comme nous, tous. Aussi bien ceux qui nous filment devant là, que ceux qui sont derrière la caméra, que ceux qui sont derrière la télé, que ceux qui sont devant la télé, parce que si vous êtes derrière, vous ne verrez pas. Et surtout, une chose importante, regardez l'amour dans le pré.
2: Des fois, il n'y a plus d'effort, des fois. Il y a plus de... Bravo Didier, plein de bonheur à vous deux. Le mot de la fin, Didier.
5: Ah, moi, j'ai même manqué, vu que je n'ai pas fait trop. Peut-être que si vous êtes trop, mais là, je vais devenir accro.
2: Oui.
4: Merci.
2: Et cool.
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2: Ma petite stoufette.
3: Oui,
2: faisons le tour dans notre grenier. Et aujourd'hui, le top du jour, c'est...
3: C'est les objets qu'on achète et qu'on n'utilise jamais. On va commencer avec le matériel de sport. Tapis, haltères, élastiques. Au début, tu te dis, nouveau départ pour une nouvelle vie. J'ai acheté mon tapis de sport, je vais faire du sport. Au bout de 3 semaines, ça finit. Le tapis sous le lit, l'haltère qui tient la porte, ton gamin qui joue avec l'élastique.
2: Je vais vous dire un truc, je pense que je ne peux même plus le dérouler, mon tapis de sport, tellement il a été stocké, enroulé.
4: Mais d'ailleurs, c'est les trucs qui se vendent le moins sur le Bon Coin et compagnie. Tu les vois, les mecs, tous les
3: ventes. Tout le monde les a.
4: Tout le monde en a déjà. Et ils s'en servent pas, ils servent eux-mêmes à s'en débarrasser.
5: Donc, Coco, les haltères, ils s'en servent pour tenir les parasols. Ouais. Ils peuvent les attacher comme ça.
2: C'est ce qu'il y a, la dernière fois, les haltères, ils ont servi quand on a fait la brocante à tenir la tente. Tu vois pas qu'elles s'envolent, ils ont servi une fois mes haltères. Ils ont tenu la tente.
6: Avec la ficelle.
3: On a aussi les abonnements qu'on oublie de résilier. L'appli que tu as utilisé 4 jours, tu te dis c'est nul, tu fermes et en fait tu te fais prélever toujours 7€ tous les mois pendant 2 ans.
4: C'est pour ça que de temps en temps c'est bien de changer de carte. De crédit.
3: La salle de sport que tu réserves,
4: je me suis aperçu que j'avais des abonnements qui traînaient comme ça en changeant de carte. Les mecs, ils te renvoient des trucs. Attention, prélèvement rejeté. Ça a bien fait. Ça faisait 2 ans que je m'en étais pas servi.
2: T'as raison. Je pense qu'on oublie des tas de trucs. T'as raison.
3: On a aussi les gourdes tendance. Il y a eu une espèce de période là, un peu de mode où tu te dis, c'était bien d'avoir les grosses gourdes à côté de toi. Tu te dis, elle va m'accompagner au travail, elle va m'accompagner partout. Finalement, tu l'as utilisé 2 jours. Toi, ça va, tu l'utilises. Mais sinon, exemple, j'en dois en avoir 4-5 chez moi.
4: Mais
3: et puis,
4: vous savez que moi, je suis tout l'inverse de ce que tu dis depuis tout à l'heure, en fait. J'utilise tous les trucs qui servent à rien. Ma femme, elle a acheté, tu sais, le truc, là, le rameur debout.
2: Je croyais que t'allais dire, j'utilise les trucs qui servent à rien et tu dis ma femme.
4: Non, mais tu sais, elle a acheté le truc debout, là. Je lui ai dit, n'achète pas ça, tu vas jamais t'en servir. Elle l'a acheté, le truc à la téléachat. Elle s'en est jamais servie, mais du coup, moi, je m'en sers.
2: Et enfin,
3: alors, il y en a encore deux. Il y a les vêtements que tu te dis, je vais l'acheter pour une occasion spéciale parce que tu l'as vu, ça t'a plu. Et en fait, un an plus tard, c'est encore dans ton placard avec l'étiquette.
5: Ou les trucs pour traîner. Les vêtements pour traîner.
3: Voilà.
4: Ah, le slip avec le zizi éléphant.
3: Personne, non. Et pour terminer, on a tout ce qui est gadgets de cuisine, le coupe-avocat, la machine à faire des mini-gaufres. Tout ça, c'est dans un placard. Je l'ai utilisé une fois.
2: La machine à hot-dog.
3: La machine à pop-corn.
2: Mais ouais, voilà, elle va aller avec la machine à pop-corn.
3: Elle est dans le placard, terminé.
4: Et c'est quoi le truc pour les jus de fruits, là?
6: La centrifugeuse.
4: L'extracteur de jus.
2: Alors celui-là.
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2: La grosse rigolade revient. C'est Laurence Boccolini, c'est pas Cyril qui présente. Oh,
3: d'accord,
2: pourtant,
3: je savais
2: c'était
3: pas.
2: Le truc de Cyril, ça.
4: Bah, ouais. Ah oui.
2: Ah ouais. D'accord. Bon, Laurence Boccolini, ok. Il y aura Chicandier, Philippe Lelouch, il y aura Isabelle Morini-Bosque, je sais pas qui c'est, Richard Orlinski depuis quand il est drôle, Tony Saint-Laurent, Carla Moreau, Tarek et Philippe Corti. Richard Orlinski, bon.
4: Il fait des statues,
2: il aime bien, ouais. Il fait des statues, mais ça s'arrête là, quoi, non?
4: Non, mais apparemment, il aime bien ces trucs-là.
2: Ah, d'accord.
4: Oui, bon, oui, pour
2: enfin, si tous les gens qui aiment bien des trucs, on leur laisse la télé.
3: Pour commencer, on a celui qui gère cette émission, même s'il ne la présente plus, c'est Cyril Hanouna. Ça bonjour.
5: Ça bonjour les chéris, bonjour mon Coé, comment ça va, mes merveilles?
3: Ça va,
2: en pleine forme en ce moment.
5: Je suis en pleine forme, et quel dark à chaque matin, j'adore vous écouter, vous êtes des goûts. Non mais j'adore, ouais. J'adore. Ah, ça change les autres radios pour pas les citer, mais vous avez compris les chéris. J'adore. Et merci de parler du retour de la grosse rigolade ce soir, W9.
3: D'ailleurs, pourquoi vous ne l'animez plus cette émission?
5: Ah oui, chérie, vous savez que je vous dis tout. Je l'anime plus parce que ça me fait chier, quoi.
3: Non mais
5: c'est clairement ça. Regarde, je vais envoyer un message à Coé, je vais dire que c'est vrai. Non mais c'est long à tourner. J'adore les blagues, hein. Mais à un moment donné, hein, les gueux blas pendant 3 heures, j'ai autre chose à foutre. Ah mais je vous le dis. Puis l'avantage avec Laurence Boccolini, si tu fais une blague de merde, t'es le maillon faible. Au revoir, ça dégage. Merci d'être venu, rideau. Allez, bisous les chéris. Encore merci, je vous adore.
3: Merci.
5: Je vous adore.
3: Cyril.
5: Je vous écoute tous les matins,
3: nous
5: les chéris.
3: Aussi. Bonne journée.
5: Je vous écoute tous les matins, les chéris.
3: Et on reçoit l'un des invités de la grosse rigolade. Et c'est d'ailleurs sa première fois dans notre émission, c'est Chicandier.
6: Ah, salut mes superbes. Ah, oh putain, on m'a invité à la télé, je peux raconter des blagues. Non, on va pas déconner, on n'est pas des putains de prix Nobel. On aime bien faire rire les gens à une table pleine de cons. Et c'est parti en avant Guingamp, les valseuses dans la pâte à crêpes. Ça te fera du caramel au beurre salé.
3: Je vois que vous êtes déjà en forme. Bon, vous avez des blagues pour ce soir qui sont prêtes?
6: On m'a dit, faut rester correct! Alors là, j'ai compris que c'était trompé de mec! Correct! J'ai déjà dit bon appétit avec la bouche pleine de sifflard, donc rien à foutre! Faut arrêter de faire les précieux! On est là pour rigoler, bordel! Ah oui. Une vanne, ça doit sentir la gitane froide, la croc renversée sur le paquet de slip de Louis XVI après la guillotine!
3: Il va falloir mettre des formes quand même, parce que là.
6: Les formes de quoi? Ah, je te ramène déjà ma gueule de veau gratuitement! Ah, mais super! Donnez-moi le compte courant de Céline Dion et je pars vite dans une grotte au Népal! Et avec des filles de joie qui me débouchent ma bouteille de Châteauneuf du Pape! Bon! Un pinard qui ferait frissonner la rondelle d'un putain d'Allemand! À ce soir, mes super!
3: Merci beaucoup, Chicandier. À ce soir.
4: Énorme.
3: Et on va terminer. Alors là, je sais pas comment ça va se passer avec une blague de Jean-Marie Bigard.
6: Oui, qui en fait une courte, tu vois.
4: Ça gueule ce matin.
6: L'affaire, ce surnom, je gueule pas du tout.
3: Ah, merci, Jean-Marie.
5: C'est le roi des blagues aussi.
6: Non, je suis très calme, connard. Tu vois. Une blague courte, c'est une carotte, tu vois. Oui. Une courgette, une pomme de terre, tu vois, et une bite qui se réunissent, tu vois.
4: D'accord.
6: Là, raconte leur rêve, tu vois. La carotte dit, dis donc, c'est horrible. Les mecs, ils m'ont épluché, ils m'ont râpé, ils m'ont assaisonné. La courgette dit, oui. Dans mon rêve, on l'a découpé en rondelles, moi, on me faisait bouillir.
4: Oh là là.
6: Tu vois, la pomme de terre dit, attends, c'est pire. Moi, c'est pire. On m'épluchait, on me coupait en lamelles, on me faisait frire.
4: Ah ouais, c'est rare.
6: Le zizi prend la parole, tu vois, il n'ose pas raconter du tout.
4: Non.
6: Ah bon? Les autres disent si, vas-y, dis non, ça non. Si, dis, ben moi, les gars, hier soir, on m'a mis un sac sur la tête, ils m'ont secoué dans tous les sens jusqu'à ce que je vomisse.
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1: Le bar de Pietre vient d'ouvrir. Comme tous les bars, ils sont pas que au café noir, ils sont aussi au reste. Mais ils parlent d'actu. De quoi parle-t-il? Voici le premier.
3: Vente du Ricard par correspondance. Excusez-moi, on y va. C'est quand même pas de bol là.
4: Ouais.
3: Le gars, il y va pour gueuler et c'est lui qui finit en tôle.
4: Bah, tu crois qu'ils l'ont tabassé?
3: Bah non, parce que c'est lui qui avait le gourdin.
1: Évidemment, je l'ai pas.
3: Normal, c'est le premier.
1: D'accord.
3: Pas mal, tu vois. Non, mais en fait, si t'analyses bien, l'histoire, elle se termine comment qu'elle a commencé.
4: C'est-à-dire.
3: Au trou.
5: Il va y avoir une histoire de zizi, quoi.
3: Il est pas con, lui.
6: J'aurais dit prison au trou, mais.
3: Ouais, il y a les deux. C'est pareil, c'est les deux, c'est justement ça le truc.
1: Je ne l'ai toujours pas.
3: Il a commencé, il finit pareil au trou. Bon, de toute façon, c'est rapide.
4: Il l'a toujours pas, pourquoi? Parce qu'il dessine sur un
3: bonnet. Il écoute pas, de toute façon, il s'en fout. De toute façon, moi, ça me serait jamais arrivé un truc comme ça.
4: Bah oui, tu vas pas voir les prostituées, toi.
3: Si, mais je m'endors pas après. Mais ça reste entre nous.
1: Je l'ai pas du tout.
6: C'est quand même vague.
5: Un proxénète qui était en prison.
1: Un monsieur qui est allé voir une prostituée, il s'est endormi sur la dame.
3: Qu'est-ce qui a pu s'arriver s'il s'est endormi?
1: Il est mort.
3: Non,
1: il a écrasé la dame.
3: Pourquoi il a été chez les flics après?
1: Bon, allez, je comprends rien.
3: Un mec, il va chez les flics.
6: Le moins patient du monde.
3: Il s'endort et il va chez les flics après. Pourquoi, d'après toi?
1: Parce que il a dit que c'était pas si bien que ça parce que.
3: Non.
5: Ah, parce qu'elle lui a volé des trucs. Elle lui a volé sa bagnole.
3: Elle lui a volé son portefeuille.
1: Du coup, l'autre, il se dit, qu'est-ce que je fais? Tu vas aller au commissariat, puis qu'est-ce que je vais gueuler?
5: Ah bah oui.
1: Et puis, les flics, ils ont dit, mais c'est interdit d'aller voir les prostituées. Et du coup, c'est lui qui s'est fait garde à vue.
4: Ah merde!
1: Eh ouais, mon gars.
3: Elle a rien eu.
1: C'est là que le gars, il va dire, non, mais finalement, attendez.
3: Elle était comptable aussi.
1: J'ai dit qu'elle était prostituée, mais...
6: Je suis pas sûr.
1: J'ai pas bien lu le CV. Voilà.
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1: Dany Briand en sens Anne Hidalgo. Dany Briand adore Paris, il a critiqué la politique de l'ancienne maire et il a dit avec le recul, je me suis dit qu'elle avait raison. J'en avais marre des PV exorbitants, j'ai lâché ma voiture, j'ai été convaincu. Paris est une ville parfaite pour marcher et la voiture, c'est très encombrant et ça coûte très très cher. Désormais, le chanteur se déplace à pied, en métro ou en taxi, ceci dit. Il a bien raison, on n'a pas l'ancienne maire de Paris
2: bah
1: qui est
2: si,
1: là
2: elle est avec nous.
1: Ouais. Ah, allez ah.

0: bon, alors, bah, ils ont le seum, les pollueurs genrés, côte de bœuf saignante, ascendant ketchup.
1: Qu'est-ce qui se passe?
0: Danny Briand dit que grâce à moi, il a vendu sa voiture et maintenant il fait tout à pied. Oui, bah voilà, je suis heureuse, elle est heureuse, la dingo. Voilà, bah moi, je pensais pas qu'un jour mon bilan serait résumé par celui qui chante J'ai perdu la tête depuis que j'ai vu Suzette, mais bon, bah voilà.
2: Oui, au moins quelque chose de positif.
0: Non, pas quelque chose, il y en a deux.
2: Ah bon?
0: Moi, j'aimais pas sa musique avant et maintenant j'aime bien. Voilà, du coup, ça m'a donné des idées pour encore améliorer Paris. Je sais pas si on peut l'améliorer plus.
2: Vous êtes humaine.
0: Mais je mets Balek. Ouais. Alors, primo, faudrait supprimer les voitures. Enfin, toutes, sauf celles qui m'attendent quand j'ai une réunion à 3 km.
3: Voilà, comme par hasard. Ouais.
0: Deux chevaux. Je mettrai des bancs partout.
2: Pourquoi ?
0: Comme ça, après avoir marché pendant 4 heures, vous pourrez vous asseoir, réfléchir à qui est la personne qui vous a foutu dans cette galère. Et c'est moi.
3: Voilà.
0: Voilà, Triso. Les pistes cyclables pour enfants. Oui, un enfant en pleine tempête émotionnelle doit faire du vélo pour se calmer.
2: D'accord.
0: Vu entre les pistes de bus, les pistes de vélo, il reste encore un tout petit bout. Avenue de Rivoli, je peux encore en caser un.
2: C'est léger, quand même.
0: Qatar. Triso, Qatar. Des fontaines à eau tous les 50 mètres. Si vous râlez, je transforme l'eau en jus de céleri. Hein?
2: Pourquoi?
0: J'aime mieux le céleri. Voilà. Et enfin, Triso, Qatar, Chiquito.
2: Ouais.
0: Je légaliserai la consommation de chanvre. Chanvre.
2: Où?
0: Dans Paris, le chanvre, c'est de l'herbe. L'herbe, c'est vert. C'est la nature. C'est bio. Donc, fumez des bédos Babylon System. Voilà.
2: N'importe quoi. Vous êtes vraiment à côté de la plaque, là. Vous n'êtes pas prête de redevenir mère, hein, pardon.
0: Blablabla. J'entends pas. Les doigts dans les oreilles. J'entends pas.
2: Okay.
0: Bref, en tout cas, Dany, puisque maintenant je l'appelle Dany.
2: Oui, c'est votre copain, du coup.
0: Continue de marcher. Moi, pendant ce temps, je vais continuer à réfléchir comment supprimer périphérique sans que personne ne s'en rende compte.
2: Ouais, c'est compliqué.
0: Un matin, vous arrivez, il n'y a plus de périphérique. alors il est où? C'est dingo.
3: C'était qui?
0: C'est moi.
3: Ah oui, c'est
2: là. Elle est là.
0: Chapeau, je vais enlever le périph. Ali dingo. Oui, bah, c'est encore moi. En ce moment, t'as plus trop de boulot. Bonjour.
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3: Eh bien, bonjour à tous. Bonjour et bonjour. Bienvenue sur Europe 2 et bienvenue dans les moins grosses têtes avec à mes côtés celle qui nous a avoué hier péter pendant 3 minutes dès que son mec sort du lit. Sauf,
4: c'est vrai.
5: Bonjour.
3: À ses côtés, ça fait un an qu'il a arrêté la cigarette, mais il serait pas contre une petite pipe, Pietre.
6: Bonjour.
3: À côté de lui, il a repris le sport, ouais. Notamment la boxe, mais pas n'importe laquelle, la pasta boxe.
7: Ouais.
3: Corentin.
8: Bolo.
3: Et enfin, le réalisateur de cette émission qui hier était habillé comme un témoin de mariage, mais aujourd'hui est habillé en...
7: Bon. Il est habillé, quoi.
3: Voilà, bah, c'est déjà bien, il est habillé. Bientôt.
6: Merci, bonjour.
3: Maintenant que les présentations seront faites, on commence avec une première question de monsieur Dominique Strauss de Cannes. En Italie, dans la ville de Tropea, quelle interdiction hyper spécifique et très subjective cible les plages locales?
7: Interdit de fumer, mais bon, non, c'est trop facile.
3: Alors non, alors je vous l'ai dit, c'est très spécifique et vraiment très subjectif et qui ne va pas dans le bon sens aujourd'hui.
7: Il n'y a pas le droit au maillot de bain, au bikini?
6: Non. Non, justement, pas le droit de devenir habillé.
3: Alors, vous avez le droit d'être en bikini.
9: Ah, mais il faut pas qu'il soit moche.
7: Faut pas, gros.
3: Il est formellement interdit aux femmes laides, grosses ou disgracieuses.
5: Montrer
3: nues ou en bikini. La loi précise que ce droit est réservé aux femmes jeunes et belles dont le corps fait honneur à la beauté de la nature féminine.
5: C'est quoi ça?
3: Voilà, c'est en Italie. Bonne réponse de Vito.
5: C'est une vanne.
3: Ça sert à rien de gueuler, je trouve.
5: C'est où? Pour qui? En Italie, à Tropea, c'est ça?
3: Voilà.
5: Non mais attends, c'est pas une fake news ça?
3: Alors non.
7: Bah vérifie.
6: Non, je vais aller vérifier, voilà. Je vais aller faire un tour.
3: Ouais. Avant de passer...
9: je reviens.
3: À la question suivante de monsieur...
10: Je suis assis sur mes...
3: De Houille.
7: Ah bah oui, c'est pas mal.
10: Je suis assis sur mes de Houille.
3: Henri III pouvait s'évanouir quand il voyait quelque chose, mais quoi?
7: Sa femme.
10: Non.
5: Ah, une araignée, un animal.
6: Est-ce que c'est une bête?
3: C'est une bête.
6: Ah, c'est une bête. Ah,
5: une grosse bête ou une petite bête?
3: Alors, c'est une petite bête. En théorie, les gens n'ont pas peur.
6: Ah, bon.
7: On en voit souvent ou pas?
3: Ah oui, mais lui pouvait s'évanouir.
5: Un moustique?
3: Non, c'est...
6: Un poisson rouge?
3: Oh non, c'est plus banal que ça.
9: Une poule.
3: Oh, c'est pas une poule.
6: Un chat?
3: Dès qu'il voyait un chat rentrer dans la pièce, le souverain pouvait changer de couleur et tomber en syncope. Donc à la cour, il était pris d'une répulsion extrême et il avait interdit à tous les membres de sa cour de posséder un chat. Bonne réponse de Pietro.
6: Vous savez, je sais des choses, moi.
3: Voilà, bravo. Je suis très étonné. Vous savez comment est mort Henri III?
6: Non.
3: Poignardé par un moine. Ça n'a rien de drôle, mais je le dis comme ça.
5: C'est pas la culture.
7: Il a bien pété l'ambiance.
3: Voilà. Et Henri II?
6: Je sais pas.
7: J'avais pas vu le 3.
3: Une lance dans l'œil. Voilà, donc c'est Henri dans les Henri.
7: Et Henri 1.
3: Et Henri 1, on n'a pas marqué grand chose. Bon, ben, mes chers moins grosses têtes, c'est fini pour aujourd'hui. On se retrouve jeudi prochain. Et n'oubliez pas, après une gueule de bois, si la brosse à dents ne passe pas dans ta bouche, c'est la brosse à cheveux ou à chiottes. Merci, au revoir, à la prochaine.
7: Bravo, Philippe.
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2: Oh là là, j'ai une info qui vient d'arriver. Ça c'est intelligent.
3: Alors ça c'est très tordu mais bougrement intelligent.
2: Trois amis ivres en Chine sont devenus viraux après avoir tenté d'éviter une sanction pour conduite en état d'ivresse. D'après vous, comment ils ont fait ?
4: Ils ont tenté quoi, pardon ?
2: Ils ont tenté, ils étaient complètement bourrés et ils ne voulaient pas être chopés en état d'ivresse. Qu'est-ce qu'ils ont fait ?
5: Ils ont mis un pilote automatique.
2: Non.
4: Ils ont changé de conducteur.
6: Non. Ils ont mis une poupée gonflable.
2: Ils ont poussé leur voiture jusqu'à chez eux au lieu de la conduire parce qu'ils pensaient que tant que personne ne conduisait réellement le véhicule, ils restaient dans le cadre de Zaloua. D'accord. Deux amis poussaient la voiture tandis que le troisième essayait de la diriger depuis l'extérieur. Est-ce que ça a marché?
5: Techniquement, il n'est pas dans la voiture. Il ne peut pas lui retirer son permis.
4: Oui, mais t'es sur la voie publique.
2: Ouais. Et voilà. En fait, ils enfreignaient déjà le code de la route, puisque t'as pas à pousser ta bagnole sur 10 bornes quand elle n'est pas en panne.
4: Ah, mais j'ai pas le triangle et le gilet.
2: Mais qu'en plus, ils étaient sur la voie publique, donc dans tous les cas, c'était pas bien.
7: D'autant que, quitte à rentrer à pied, autant rentrer sans la voiture, tu te fais moins
5: chier. Bien sûr, mais c'est comme ça, la voiture, elle est rentrée au moins.
2: Voilà, mais c'est pour ça que mon chat, moi, des fois, moi, ma grisouille, elle fait caca à côté de sa litière.
5: Pourquoi ?
2: Elle est bourrée, elle veut pas que je lui retire son permis litière. Allez, si.
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2: Ma petite stouffette, raconte-nous un petit
3: peu
2: aujourd'hui.
3: On va parler des petits bonheurs du matin avant d'aller travailler, par exemple.
2: Je vais te dire.
3: Alors, on va commencer par le petit bonheur du matin, c'est le silence le matin, le calme. Surtout si tes parents, si t'es au calme, ça permet de te reconcentrer sur toi-même, de réfléchir à ta journée, d'avoir les idées claires.
2: Mais moi, à 4h30 du mat, je suis le plus heureux du monde.
3: Ah ouais. T'es seul
2: c'est
3: au monde
2: calme.
3: En plus.
2: T'as pas de message. J'ai ma petite pendule là qui fait à peine. Fais un petit peu de bruit là, comme ça. J'ai une collection de coucous, j'en ai 1200.
4: C'est Stranger Things, ouais.
2: Arrête, c'est horrible.
3: Votre petit bonheur du matin.
2: Non mais vous imaginez chez moi, 4h30 du matin.
4: En peignoir,
2: rêche. En peignoir à flanelle.
5: Un peu humide là.
2: Avec un livre, des petites lunettes et une petite pipe.
5: En regardant les obsèques dans le journal.
3: Oh la pipe dès le matin.
2: Qui est décédé hier?
5: Voilà, c'est ça.
2: Non,
5: moi pour le coup, le kiff le matin, c'est pas tant le calme, c'est aller dehors, surtout le week-end. L'été, tu vas dehors.
3: Quand
5: souvent,
3: t'as personne.
5: Ouais, t'as personne. L'odeur du gazon qui vient d'être tondu.
2: Le gilet à l'air là.
3: Autre petit bonheur, c'est faire un énorme prout juste après que ton conjoint soit sorti de la chambre. T'as ce sentiment de satisfaction.
2: Alors là, je suis choqué. Alors là, vraiment, j'imaginais pas ça de toi.
3: Mais quoi? Parce que t'attends, t'es ballonné, tu te dis,
4: Et puis t'attends, je suis encore là, hein.
2: Je voulais te ramener le café, mais je vais attendre un peu.
3: Attends pour moi.
2: Je te le dépose sur la porte.
5: Tu le fais, toi?
3: Et bah, c'est un petit bonheur, voilà.
2: Et est-ce que tu secoues les draps?
3: Est-ce que... Bah, ça dépend si ça sent ou si
2: ça sent. Ça, c'est atroce. Ce geste-là, mais il est atroce.
5: Et quand t'es sur le côté, tu lèves la jambe ou pas?
3: Mais non, tu
4: lèves
3: le drap.
4: Mais non, et après, tu te caches en dessous pour pas sentir le drap.
2: Mais pas stouf, c'est pas
5: si,
2: possible.
5: Si, je suis sûr,
2: mais non.
5: On fait des battles. On fait un ping-pong.
3: Autre petit bonheur du matin, c'est le chauffage dans la voiture quand ça arrive à température ou ton siège chauffant.
5: Ouais.
2: Ça, je kiffe pas du tout.
3: Ah bon?
2: En hiver.
3: Je trouve
4: que cette sensation n'est pas normale de te chauffer par l'anus dans ta voiture.
3: Pas forcément que le siège chauffant.
5: Pardon, c'est
3: l'habitacle.
2: L'option ne s'appelle pas chauffage de l'anus. Hein. Ouais, ça s'appelle pourtant, siège chauffant.
4: Oui, à l'arrivée, c'est ce qui se passe. Quoi.
3: Là
2: non, ça chauffe le dos souvent.
3: Mais oui.
6: Toi, tu l'as pas, c'est la voiture qui chauffe.
5: Il fait un feu comme dans Koh-Lanta.
3: On continue dans les petits bonheurs, c'est quand tous tes feux sont au vert ou que tu arrives pile au moment où ton métro ou ton train arrive.
4: Ouais,
3: t'as l'impression qu'il vient de chercher en
4: les,
3: fait.
4: Même les feux, quand là, t'es pressé, tous les feux sont bam. Oh, tu dis, c'est pas possible.
2: Oh, je suis d'accord.
4: La journée va être bonne.
3: Quelqu'un qui te sourit le matin, c'est un petit bonheur.
2: Mais
3: tu
2: nous,
3: vois,
2: on
3: quelqu'un
2: sourit
3: qui est heureux. Oui, c'est vrai, mais toi aussi tu souris quand t'arrives.
2: Bien sûr, tout le temps.
3: On a aussi quand tout fonctionne.
2: Alors
3: quand
2: j'ai pas toujours droit au sourire des autres.
4: Mais
3: oui,
4: pourquoi?
3: Parce que des fois,
4: et pourquoi d'après toi?
2: Je ne sais pas.
4: Parce que t'arrives, tu nous persécutes.
2: Persécuté.
4: Avec des chansons pourries, là.
2: Persécuté. Je chante une chanson qui rend gay, t'appelles ça persécuté?
5: Oui, mais tu chantes faux.
4: Oui, tu chantes faux. Les chansons, c'est tout le temps les mêmes.
6: Et t'as pas les paroles.
4: Et t'as pas les paroles, en plus.
3: Quand t'arrives au travail et que tout fonctionne, ton badge fonctionne, l'imprimante fonctionne, la machine à café fonctionne.
5: L'ascenseur.
3: Ouais, l'ascenseur.
2: Et la dernière
3: fonctionne.
2: Fois que c'est arrivé, c'était quand? Ici, tout réuni, jamais.
3: Et on va terminer avec le petit bonheur du matin, c'est évidemment quand t'écoutes ton émission préférée pour t'accompagner, celle de Koé.
2: Mais
6: tu lâches une caisse, là.
2: On se coin les draps.
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